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10: Il est 6h00. Il est 6h00. Il est 6h00. 6h00. Il est 6h00. Il est 6h00. Il est 6h00. Il est 6h00. Il est 6h00. 6h00. Il est 6h00. 6h01. Il est 6h01. Il est 6h01. Il est 6h01. Il est 6h01. Il est 6h01. Il est 6h01. Il est 6h01. Il est 6h01. Il est 6h01. Il est 6h01. 6h01. Il est 6h02. Il est 6h02. 6h02. Il est 6h02. Il est 6h02. 6h02. Il est 6h02. Il est 6h02. Il est 6h02. Il est 6h02. Il est 6h02. Il est 6h03. Il est 6h03. Il est 6h03. Il est 6h03. Il est 6h03. Il est 6h03. Il est 6h03. Il est 6h03. Il est 6h03. Il est 6h03. Il est 6h04. Il est 6h04. Il est 6h04. Il est 6h04. 6h04. Il est 6h04. Il est 6h04. 6h04. 6h04. Il est 6h04. Il est 6h05. Il est 6h05. Il est 6h05. Il est 6h05. Il est 6h05. 6h05. Il est 6h05. Il est 6h05. 6h05. Il est 6h05. Il est 6h05. Il est 6h06. 6h06. Il est 6h06. 6h06. Il est 6h06. 6h06. Il est 6h06. 6h06. Il est 6h06. 6h06. Il est 6h06. Il est 6h06. Il est 6h07. Il est 6h07. Il est 6h07. Il est 6h07. Il est 6h07. Il est 6h07. Il est 6h07. Il est 6h07. 6h07. Il est 6h07. Il est 6h07. Il est 6h08. Il est 6h08. Il est 6h08. Il est 6h08. Il est 6h08. 6h08. Il est 6h08. 6h08. Il est 6h08. Il est 6h08. Il est 6h08. Il est 6h09. Il est 6h09. 6h09. 6h09. Il est 6h09. Il est 6h09. Il est 6h09. 6h09. Il est 6h09. Il est 6h09. Il est 6h10. Il est 6h10. Il est 6h10. Il est 6h10. Il est 6h10. 6h10. Il est 6h10. 6h10. Il est 6h10. 6h10. Il est 6h10. Il est 6h11. Il est 6h11. Il est 6h11. 6h11. Il est 6h11. 6h11. 6h11. Il est 6h11. Il est 6h11. Il est 6h11. Il est 6h11. 6h12. Il est 6h12. Il est 6h12. 6h12. Il est 6h12. Il est 6h12. 6h12. Il est 6h12. 6h12. Il est 6h12. Il est 6h13. Il est 6h13. Il est 6h13. Il est 6h13. Il est 6h13. Il est 6h13. Il est 6h13. Il est 6h13. Il est 6h13. Il est 6h13. Il est 6h13. Il est 6h14. Il est 6h14. Il est 6h14. et 14 minutes. Il est 6 heures et 14 minutes. Il est 6 heures et 14 minutes. Il est 6 heures et 14 minutes. Il est 6 heures et 14 minutes. Il est 6 heures et 14 minutes. Il est 6 heures et 14 minutes. Il est 6 heures et 14 minutes. Il est 6 heures et 14 minutes. Il est 6 heures et 15 minutes. Il est 6 heures et 15 minutes. Il est 6 heures et 15 minutes. Il est 6 heures et 15 minutes. Il est 6 heures et 15 minutes. Il est 6 heures et 15 minutes. 6 heures et 15 minutes. 6 heures et 15 minutes. Il est 6 heures et 15 minutes. Il est 6 heures et 15 minutes. Il est 6 heures et 15 minutes. Il est 6 heures et 16 minutes. Il est 6 heures et 16 minutes. Il est 6 heures et 16 minutes. Il est 6 heures et 16 minutes. Il est 6 heures et 16 minutes. Il est 6 heures et 16 minutes. Il est 6 heures et 16 minutes. 6 heures et 16 minutes. Il est 6 heures et 16 minutes. Il est 6 heures et 16 minutes. Il est 6 heures et 16 minutes. Il est 6 heures et 17 minutes. Il est 6 heures et 17 minutes. 6 heures et 17 minutes. 6 heures et 17 minutes. Il est 6 heures et 17 minutes. Il est 6 heures et 17 minutes. Il est 6 heures et 17 minutes. 6 heures et 17 minutes. 6 heures et 17 minutes. Il est 6 heures et 17 minutes. 6 heures et 17 minutes. 6 heures et 17 minutes. 6 heures et 18 minutes. Il est 6 heures et 18 minutes. Il est 6 heures et 18 minutes. Il est 6 heures et 18 minutes. Il est 6 heures et 18 minutes. 6 heures et 18 minutes. Il est 6 heures et 18 minutes. Il est 6 heures et 18 minutes. Il est 6 heures et 18 minutes. Il est 6 heures et 18 minutes. 6 heures et 18 minutes. 6 heures et 18 minutes. Il est 6 heures et 19 minutes. 6 heures et 19 minutes. Il est 6 heures et 19 minutes. Il est 6h19.
1: Il est 6h19.
10: Il est 6h19. Il est 6h19. Il est 6h19. Il est 6h19. Il est 6h19. Il est 6h19. 6h20. Il est 6h20. 6h20. Il est 6h20. Il est 6h20. Il est 6h20. Il est 6h20. Il est 6h20. 6h20. 6h20. Il est 6h20. Il est 6h20. Il est 6h20. Il est 6h21. 6h21. 6h21. Il est 6h21. Il est 6h21. Il est 6h21. 6h21. Il est 6h21. Il est 6h21. 6h21. Il est 6h21.

Il est 6h22. 6h22. Il est 6h22. Il est 6h22. 6h22. Il est 6h22. Il est 6h22. Il est 6h22. Il est 6h22. Il est 6h23. Il est 6h23. 6h23. Il est 6h23. 6h23. Il est 6h23. 6h23. Il est 6h23. 6h23. Il est 6h23. Il est 6h23. Il est 6h23. Il est 6h23. Il est 6h24. 6h24. Il est 6h24. Il est 6h24. 6h24. Il est 6h24. Il est 6h24. Il est 6h24. Il est 6h24. Il est 6h24. 6h24. Il est 6h24. Il est 6h25. Il est 6h25. Il est 6h25. Il est 6h25. Il est 6h25. Il est 6h25. Il est 6h25. 6h25. Il est 6h25. Il est 6h25. Il est 6h25. Il est 6h25. Il est 6h25. Il est 6h26. Il est 6h26. Il est 6h26. 6h26. 6h26. Il est 6h26. Il est 6h26. Il est 6h26. Il est 6h26. Il est 6h26. Il est 6h26. Il est 6h26. 6h27. Il est 6h27. Il est 6h27.

0: Il est 6h27. 6h27. Il est 6h27. Il est 6h27. Il est 6h27. Il est 6h27. 6h27. Il est 6h27. Il est 6h27. Il est 6h28. Il est 6h28. Il est 6h28. Il est 6h28. Il est 6h28.
1: 6h28.
0: Il est 6h28. 6h28. Il est 6h28. Il est 6h28. Il est 6h28. Il est 6h28. Il est 6h29. Il est 6h29. Il est 6h29. Il est 6h29. Il est 6h29. Il est 6h29. Il est 6h29. Il est 6h29. Il est 6h29. Il est 6h29. 6h29. Il est 6h30. Il est 6h30. 6h30. Il est 6h30. Il est 6h30. Il est 6h30. Il est 6h30. 6h30. Il est 6h30. Il est 6h30. Il est 6h30. Il est 6h30. Il est 6h30. Il est 6h31. Il est 6h31. Il est 6h31. Il est 6h31. 6h31. Il est 6h31. Il est 6h31. Il est 6h31. 6h31. Il est 6h31. 6h31. Il est 6h32. Il est 6h32. Il est 6h32. 6h32. Il est 6h32. Il est 6h32. Il est 6h32. Il est 6h32. Il est 6h32. Il est 6h32. Il est 6h32, 6h33. Il est 6h33. Il est 6h33. Il est 6h33. 6h33. Il est 6h33. Il est 6h33. 6h33. Il est 6h33. Il est 6h33. Il est 6h34. Il est 6h34. Il est 6h34. Il est 6h34. Il est 6h34. 6h34. Il est 6h34. Il est 6h34. Il est 6h34. Il est 6h34. Il est 6h34. 6h35. 6h35. 6h35. 6h35. Il est 6h35. Il est 6h35. Il est 6h35. 6h35. Il est 6h35. 6h35. Il est 6h35. Il est 6h36. Il est 6h36. Il est 6h36. Il est 6h36. Il est 6h36. 6h36. 6h36. Il est 6h36. Il est 6h36. Il est 6h36. Il est 6h37. Il est 6h37. Il est 6h37. Il est 6h37. 6h37. 6h37. Il est 6h37. 6h37. Il est 6h37. Il est 6h37. Il est 6h37. Il est 6h37. Il est 6h38. Il est 6h38. Il est 6h38. Il est 6h38. Il est 6h38. Il est 6h38. 6h38. Il est 6h38. Il est 6h38. Il est 6h38. Il est 6h38. Il est 6h38. Il est 6h39. Il est 6h39. Il est 6h39. Il est 6h39. 6h39. Il est 6h39. Il est 6h39. Il est 6h39. Il est 6h39. Il est 6h39. Il est 6h39. 6h40. Il est 6h40. Il est 6h40. Il est 6h40. Il est 6h40. Il est 6h40. 6h40. Il est 6h40. Il est 6h40. Il est 6h40. Il est 6h40. Il est 6h40. Il est 6h41. Il est 6h41. Il est 6h41. Il est 6h41. 6h41. Il est 6h41. 6h41. Il est 6h41. Il est 6h41. Il est 6h41. Il est 6h41. 6h42. Il est 6h42. Il est 6h42. Il est 6h42. Il est 6h42. Il est 6h42. 6h42. Il est 6h42. Il est 6h42. 6h42. Il est 6h42. Il est 6h42. 6h43. Il est 6h43. Il est 6h43. Il est 6h43. Il est 6h43. 6h43. Il est 6h43. Il est 6h43. Il est 6h43. Ah, il est 6h43. 6h43. Il est 6h44. Il est 6h44. Il est 6h44. 6h44. Il est 6h44. Il est 6h44. 6h44. Il est 6h44. Il est 6h44. Il est 6h44. 6h45. Il est 6h45. Il est 6h45. Il est 6h45. Il est 6h45. Il est 6h45. 6h45. Il est 6h45. Il est 6h45. 6h45. Il est 6h45. Il est 6h46. Il est 6h46. Il est 6h46. 6h46. Il est 6h46. 6h46. 6h46. Il est 6h46. Il est 6h46. Il est 6h46. 6h46. 6h47. Il est 6h47. Il est 6h47. Il est 6h47. Il est 6h47. Il est 6h47. 6h47. 6h47. Il est 6h47. Il est 6h47. Il est 6h47. Il est 6h48. Il est 6h48. Il est 6h48. Il est 6h48. Il est 6h48. 6h48. Il est 6h48. 6h48. Il est 6h48. 6h48. Il est 6h48. Il est 6h49. Il est 6h49. Il est 6h49. Il est 6h49. Il est 6h49. Il est 6h49. Il est 6h49. 6h49. Il est 6h49. Il est 6h49. 6h49. Il est 6h50. Il est 6h50. Il est 6h50. 6h50. Il est 6h50. 6h50. Il est 6h50. Il est 6h50. 6h50.
1: Il est 6h50.
0: 6h50. Il est 6h51. Il est 6h51. Il est 6h51. Il est 6h51. 6h51. Il est 6h51. Il est 6h51. 6h51. Il est 6h51. Il est 6h51. Il est 6h52. 6h52. Il est 6h52. Il est 6h52.
1: Il est 6h52.
0: Il est 6h52. 6h52. Il est 6h52. Il est 6h52. 6h52. Il est 6h52. Il est 6h53. Il est 6h53. Il est 6h53. Il est 6h53. 6h53. Il est 6h53. 6h53. Il est 6h53. 6h53. Il est 6h53. Il est 6h53. Il est 6h53. Il est 6h54. 6h54. 6h54. Il est 6h54. Il est 6h54. Il est 6h54. Il est 6h54. Il est 6h54. Il est 6h54. Il est 6h54. 6h54. Il est 6h55. Il est 6h55. Il est 6h55. Il est 6h55. Il est 6h55. Il est 6h55. Il est 6h55. Il est 6h55. Il est 6h55. 6h55. 6h55. 6h56. Il est 6h56. Il est 6h56. Il est 6h56. 6h56. Il est 6h56. Il est 6h56. 6h56. Il est 6h56. Il est 6h56. 6h56. 6h56. Il est 6h56. Il est 6h57. Il est 6h57. 6h et 57 minutes. Il est 6h et 57 minutes. 6h et 57 minutes. Il est 6h et 57 minutes. Il est 6h et 57 minutes. Il est 6h et 57 minutes. Il est 6h et 57 minutes. Il est 6h et 57 minutes. Il est 6h et 57 minutes. Il est 6h et 57 minutes. Il est 6h et 58 minutes. 6h et 58 minutes. Il est 6h et 58 minutes. 6h et 58 minutes. Il est 6h et 58 minutes. Il est 6h et 58 minutes. Il est 6h et 58 minutes. Il est 6h et 58 minutes. Il est 6h et 58 minutes. 6h et 58 minutes. Il est 6h et 58 minutes. Il est 6h et 58 minutes. Il est 6h et 59 minutes. Il est 6h et 59 minutes. Il est 6h et 59 minutes. Il est 6h et 59 minutes. Il est 6h et 59 minutes. 6h et 59 minutes.
1: Il est 6h et 59 minutes.
0: Il est 6h et 59 minutes. Il est 6h et 59 minutes. Il est 6h et 59 minutes. Il est 6h et 59 minutes. Il est...
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4: En novembre, le prix Nobel de la paix est attribué à MM. Sadat et Begin, mais les négociations entre l'Égypte et Israël butent chaque jour sur 1000 difficultés, si bien que l'année va s'achever sans que le traité ait été signé. Aucun vrai progrès donc pour la paix. En revanche, la guerre va bien. En Afrique d'abord. Le 14 mai, Kinshasa, capitale du Zaïre, lance un appel à de nombreux pays, dont la France, car une partie de son territoire, le Chaba, est de nouveau envahie par ce que l'on appelle les gendarmes katangais. Le 19 mai, 600 parachutistes envoyés par la France sont lâchés sur la ville de Kolwezi afin de venir en aide aux 3000 ressortissants étrangers. Parmi eux, 1700 Belges et 400 Français. Les opérations d'évacuation commencent immédiatement. Une centaine d'Européens sont retrouvés massacrés. Beaucoup d'autres sont portés disparus. Le témoignage des survivants de ce cauchemar est recueilli sur place et à l'arrivée en France.
5: Le président Mobutu a dit que l'armée zaïroise contrôlait Kolwezi, contrôlait l'aérodrome. Il n'en a jamais rien été. On n'a pas vu une seule forte armée zaïroise depuis samedi matin. Samedi matin, je vous dis, on a été attaqué à 6h. À 8h30, les premiers rebelles étaient dans la ville. C'était des fils du pays. Et des gens qui étaient partis déjà depuis un an et demi. Dans l'après-midi de dimanche, nous avions tiré les rideaux. Nous étions dans le salon, ma femme et moi. Un militaire est passé, nous a interpellés, nous a mis en joue. Bon, je suis sorti. Il a dit, combien vous êtes? Je lui ai dit, nous sommes trois, ma femme, l'enfant et moi. Il voulait contrôler, il voulait m'emmener à l'état-major. Mais il était tout seul. Il ne voulait pas rentrer tout seul dans la maison. Il a attendu des renforts. 20 minutes plus tard, à peu près, ils étaient 8-9. Au lieu de frapper, ils ont commencé à tirer sur la maison. Ils ont tiré pendant un quart d'heure, 20 minutes à peu près. Le voisin, il a pris ça très légèrement. Et puis, il avait mis sa Mercedes en panne. C'est un Allemand. Il avait le rotor du distributeur d'allumage dans la main. Il dit non, non. Il dit, tu n'auras pas ma voiture. Il dit, si tu ne donnes pas le rotor, on te tue. Et il a dit, ben vas-y, tue-moi. Ils ont tiré. Il est encore dans le jardin à l'heure actuelle. On l'a couvert, c'est tout ce qu'on a pu faire. Il y a des cadavres encore plein de la ville.
6: Dès qu'ils ont su qu'ils arrivaient, que les paras allaient arriver, ils ont commencé à massacrer davantage, quoi. Heureusement qu'ils sont arrivés, les gars. Vous savez, quand on a entendu les avions,
7: avec la cocarde tricolore,
6: je pleure pas souvent, mais ce coup-ci, j'en ai versé des larmes.
8: Ils ont recherché des Français et ils demandaient les cartes d'identité. J'ai un exemple, quelqu'un qui était avec moi dans l'avion, par exemple, ils étaient à trois dans une maison. Bon, ben, ils ont demandé les cartes d'identité. Il y avait un Belge et deux Français, ils ont embarqué les deux Français et puis ils ont laissé le Belge dans la maison.
9: Ils voulaient dans ma maison. Ouais. Alors ma femme est intervenue, elle leur a montré des photos de mes enfants. Ouais. En leur disant que ça faisait 10 ans que j'étais là, ils m'ont chargé dans le camion. Et j'étais le premier Français certainement ramassé parce que il y a un travailleur de la Jacamine qui était au volant du camion et qui a dit qu'il me connaissait. Effectivement, ça faisait 10 ans, ils m'ont débarqué, moi, et tous ceux qu'ils ont ramassés après, ils les ont tués. Les premiers jours, c'était la chasse aux Français. Et après, ils sont revenus encore chez moi, 5-6 fois. Mais là, ils m'ont pillé tout, ils m'ont tout pris. Mais alors, j'avais le boy de la maison, qui chaque fois, c'est lui qui m'a sauvé. Hein.
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10: Partout, nous voyons la mainmise grandissante de l'État centralisateur sur la communauté de base, sur l'individu. La montée des fascismes économiques, politiques, religieux. Le progrès technique incontrôlé, celui qui nous fait accepter n'importe quoi pour assurer notre profit, notre bien-être. Le refus d'accepter l'autre comme un être différent. Qui peut naître, mourir, se nourrir, s'habiller, aimer, prier de manière différente. Alors que faire? 1. Qu'est-ce qu'on fait? Continuons de croire que notre couleur de peau est la plus belle, notre civilisation la meilleure, notre religion la seule vraie. Et à la fin, crevons. Crevons d'être trop riches, d'être trop gras, d'être trop con. Ou bien, refusons d'asseoir notre prospérité collective sur le meurtre déguisé de millions d'hommes. Le moment n'est-il pas venu de considérer le tiers-monde non pas comme un vaste champ où s'exercera notre charité ou notre sens de la justice, mais plutôt comme la seule chance de survie qui reste à notre monde désaxé? Il est temps pour ces peuples de reprendre conscience de leurs propres valeurs. Bon, ben alors qu'est-ce qu'on fait en ce moment? Eh bien, on laboure un champ. Ça nous arrive souvent, mais aujourd'hui, c'est un champ vendu à l'armée par un propriétaire non paysan. Car au Larzac, nous aimons les symboles. Un canon en moins, un champ de blé en plus. Pas une herbe, pas un caillou à ajouter aux 260 000 hectares de la défense nationale, démente et boulimique de terre. Restons unis et solidaires, labourer ce champ. Aujourd'hui, ce n'est qu'un début. C'est tout le camp, un jour, qu'il faudra labourer.
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7: Chaque soir en public, je soumets mon corps aux supplices les plus divers. Je brise des tessons de bouteilles avec mon dos nu et invite des spectateurs à retirer les morceaux de verre plantés dans ma chair. Je diminue ou accélère à volonté par une gymnastique psychique mes pulsations cardiaques. Je m'enfonce des stylets à travers les flancs, les joues, la gorge, la langue et les seins. En 1952, couché sur une planche hérissée de clous acérés, je fais passer sur ma poitrine nue une 203 Peugeot. En 1954, à Marseille, les 450 kilos placés sur ma poitrine provoquent un écrasement de la cage thoracique. Un mois après, je reprenais la route. Toujours en 1954 à Paris, je jeûne pendant un mois, le corps criblé de longues aiguilles et de stylets, voulant prouver que le jeûne est un excellent moyen pour purifier le corps et éliminer les toxines. Raison m'a été donnée puisque, à partir du 8e jour de jeûne, j'ai pu conserver jour et nuit ces appareils dans ma chair sans qu'il y ait trace d'infection. Encore en 1954, pour savoir jusqu'à quel point la part de volonté qui rentre dans l'accomplissement des exercices des vrais fakirs pouvait être utile à la démonstration de ma thèse, je participe au championnat du monde de fakirisme et après avoir remporté le premier prix international de résistance à la douleur, je me vois remettre, à ma grande surprise, le titre suprême. Cette victoire m'ayant de nouveau valu les honneurs de la presse, en 1955, Bruno Cocatrix m'engage pour passer en vedette à l'Olympia. Mes expériences transforment en hôpital le célèbre music hall, provoquant une trentaine d'évanouissements à chaque représentation. La presse se déchaîne. Certains journalistes me reprochent d'aller trop loin, d'autres m'approuvent et reconnaissent la valeur de ma thèse. En avril 1956 à Lille, afin de savoir combien de temps pouvait tenir un mineur emmuré vivant, à condition de ne pas avoir peur et conserver bon moral, je suis resté pendant 12 jours enterré vivant à 4 mètres sous terre, avec pour tout viatique 1,5 litre de thé non sucré, ceci dans une galerie de 2 mètres de long, 80 cm de haut et 80 cm de large. J'étais relié avec l'extérieur par un interphone. Lorsque j'ai demandé que l'on me libère, j'étais à bout de force et pourtant, je souriais.
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4: Le matin du 23 janvier, le baron Empain est enlevé devant chez lui, avenue Foch, à Paris. Cet homme de 41 ans est un des plus puissants industriels d'Europe. Le groupe franco-belge qu'il dirige comprend 150 sociétés et emploie 130 000 personnes. Témoignage de son chauffeur.
11: On est parti comme d'habitude, comme tous les matins. Il se rendait à son bureau.
12: Oui.
11: Et c'est au bout de 50 mètres, 70 mètres que j'ai été stoppé par un cyclomoteur. Et puis c'est pas dégagé, c'est à ce moment-là que j'ai vu arriver des petits types qui m'ont braqué. Puis qui m'ont jeté sur le trottoir, quoi. Et qui m'ont entraîné sur une quinzaine de mètres par les épaules. Ils m'ont entraîné dans la boue, quoi. Mmh. Et puis ils m'ont projeté dans l'estafette. Et alors j'ai été ligoté des pieds à la tête.
4: Pour prouver qu'ils sont bien les ravisseurs du baron, les truands lui coupent un doigt qu'ils envoient à la police. Une très forte rançon est versée. Édouard Jean Empin est libéré. La police retrouvera les truands et une grande partie de l'argent. Le 7 septembre, le baron donne une conférence de presse.
13: La plupart de mes ravisseurs aujourd'hui sont en prison. C'est-à-dire qu'ils sont privés de liberté. Et vous savez, la privation de liberté, je pense que je sais ce que c'est. N'est-ce pas? C'est un état absolument insupportable. Alors, je les plains beaucoup. Je pense que j'irai jusque-là. Je leur pardonne.
4: Après-midi du mardi 9 mai, le corps d'Aldo Moro est retrouvé dans le coffre d'une Renault 4L en plein cœur de Rome. Il a été tué de 4 balles dans la poitrine. Les terroristes l'avaient enlevé 54 jours plus tôt. Ils avaient tué son chauffeur et ses gardes du corps. Pour les Brigades Rouges, ce leader de la démocratie chrétienne, 3 fois président du Conseil, très probable futur président de la République italienne, était depuis longtemps l'homme à abattre. Artisan du rapprochement avec le Parti communiste, le fameux compromis historique. L'habileté politique de cet homme, de 66 ans, avait plusieurs fois sauvé la démocratie parlementaire, tant haïe par les extrémistes. Les Brigades Rouges l'ont donc tenu captif pendant près de 2 mois. Elles n'ont pas cédé aux prières du pape, ni aux messages venus du monde entier. De la même façon, les gouvernants italiens sont restés sourds à leurs exigences et aux appels du prisonnier qui implorait leur secours. Après la découverte du cadavre, réaction du numéro 2 du Parti communiste italien, Giancarlo Pajetta.
14: Nous voyons que la situation est grave, comme nous l'avons dit, et même plus grave de ce que nous pouvions penser. Il s'agit d'un crime, le fait qu'on l'a tué et on a voulu le porter et dans le centre de la vieille Rome, entre le siège de la démocratie chrétienne et le siège du Parti communiste, c'est comme un signe du mépris et je dirais même de la peur que ces tueurs ont de l'unité démocratique dans notre pays.
4: Réaction d'un des dirigeants de la démocratie chrétienne, ami d'Aldo Moro, Mario Ferreria Gradi.
15: Nous étions prêts à faire tout, mais pas aller contre la loi, d'agir contre les institutions, d'accepter la défaite devant des personnes qui sont fils d'Hélène et qui sont fils de l'obscurité. La disparition d'Aldo Moro a été une tragédie qui avait pour but d'affaiblir la volonté de la démocratie chrétienne. Nous devons chercher de répondre en renforçant notre volonté et notre fermeté dans la défense de la liberté et de la démocratie.
4: 10 juillet, il fait très chaud en Espagne, les touristes somnolent au soleil, la vie est molle. Sur l'autoroute Barcelone-Valence, circulation intense. Soudain, au-dessus du terrain de camping de Los Alfaques, au bord de la mer, un camion-citerne rempli de gaz propane rate son virage, sort de la route, heurte un mur qui le sépare des campeurs et explose. En 5 secondes, tout est anéanti. 260 personnes sont brûlées, 146 meurent immédiatement. Pendant des jours et des jours, les images de ce cauchemar vont assombrir la vie de tous les vacanciers. Carcasses de caravanes carbonisées, corps calcinés, vision d'enfer.
16: Nous étions là en train de boire le café, il y a eu un boom, une langue de feu sur la route nationale, puis la deuxième explosion s'est produite à l'arrière du camp, ensuite une troisième, puis après les petites explosions en chaîne, bouteilles de gaz, réservoirs d'essence, parce que, je ne sais pas si vous avez vu les carcasses de voitures qui sont carbonisées là-bas, hein. Vraiment infernal, quand il y a eu la déflagration de flammes, là c'était incroyable, ça brûlait, le feu gagnait du terrain, hein. Il n'y avait personne pour l'arrêter. Hein. Les gens qui passaient là, totalement nus, qui brûlaient, qui hurlaient, aidez-nous, mais que voulez qu'on fasse?
17: On a vu une grosse fumée noire, et ça a été comme un bombardement. On avait les yeux, ça a été des flammes qui nous ont envahis. le temps, la moitié du temps. À ce moment-là, mes filles faisaient la vaisselle juste derrière, chez nous. Les morceaux de caravane se sont envolés, le capot de la voiture, on l'a vu sauter. Et on a eu le temps de s'attraper tous les deux. On voulait rentrer dans le feu pour aller récupérer nos deux filles, mais on ne pouvait plus respirer. Alors on a fait marche arrière, on est parti à l'eau. On avait la mer à 20 mètres. On s'est jeté à l'eau. Et à l'eau, j'entendais Nadine qui était très brûlée. Il appelait maman, maman. Et j'entendais sa voix, mais elle était méconnaissable, mes yeux. Méconnaissable. Elle n'avait plus de cheveux, elle était toute pelée. Et puis c'était ma fille.
4: Cette année va connaître aussi le plus grand suicide collectif de l'histoire. Les 400 adeptes américains d'une secte, le Temple du Peuple, fondée par un ancien pasteur de 46 ans, James Jones, vont se tuer en même temps. Ils avaient assassiné un député et des journalistes venus enquêter sur leur colonie en Guyana. Ce crime découvert avait provoqué un scandale. Tous les fidèles et leurs chefs ont préféré se donner la mort plutôt que de rendre des comptes. Après tant de nouvelles noires, deux pages de carnet rose. Il y a 22 ans, un prince européen tombait amoureux d'une étoile américaine, régnait de Monaco, épousé Grace Kelly. Cette année, leur fille aînée, Caroline, a épousé Philippe Junot, playboy de 38 ans. Le prince avait épousé une roturière, la princesse épouse un roturier. Les bals se succèdent pour la noce. Pendant 3 jours, capeline, mousseline, limousine défilent sur les clichés de l'actualité heureuse. L'Europe des chaumières suit avec émotion la cérémonie du mariage civil.
12: Madame, voulez-vous prendre pour mari Monsieur Philippe Michel Francis Junot, ici présent?
17: Oui.
12: Monsieur, voulez-vous prendre pour femme Son Altesse Sérénissime, Madame Caroline Louise Marguerite Grimaldi, princesse de Monaco, ici présente?
18: Oui.
12: Au nom de la loi, je vous déclare unis par le mariage.
4: À la différence du mariage Junot-Grimaldi, conclusion logique d'un amour né dans le tapage des clubs de la mode, celui de la grecque Christina Onassis, 27 ans, héritière d'un des hommes les plus riches du monde, fait l'effet d'une bombe. La nouvelle impératrice des mers choisit pour troisième mari un obscur fonctionnaire soviétique de 37 ans, Sergueï Danilovitch Kausov. Au début, personne n'osait y croire. On y voyait une machination russe, un moyen pour le Kremlin de s'approprier la flotte de son père. Mais le mariage a bel et bien lieu à Moscou. Le da rituel est prononcé devant quelques intimes et les amoureux passent leur lune de miel en Sibérie centrale. L'Occident n'arrivera pas à percer les mystères de l'idylle.
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19: À notre époque, l'information envahit chaque minute de notre existence. Cependant, si nous sommes tous avertis des dernières techniques de vol spatial, il est un domaine où l'ignorance est stupéfiante, intolérable. C'est celui de la vie de tous les jours. Et pourtant, c'est celui où, par les gestes de l'amour, un couple peut être lié pour la plus extraordinaire des aventures, celle qui transmet la vie. Mais les élans sexuels ne sont pas sans risque, et ces risques sont trop souvent méconnus. Il y avait jusqu'ici, pour certaines adolescentes, la crainte de la grossesse. Or, la plupart d'entre elles pensent avoir trouvé une solution à ce risque. Persiste au contraire, de plus en plus accru, le danger au cours des rapports sexuels de contracter des maladies, les maladies vénériennes. Vénus, déesse de l'amour, leur a donné son nom. Mais nous préférons les considérer comme des maladies ordinaires, infectieuses, contagieuses, transmises d'une personne à l'autre au cours de contacts ou de rapports sexuels. Or, il est frappant de constater à quel point ces maladies sont confondues ou volontairement ignorées, quel que soit d'ailleurs l'âge ou le milieu social. Notre but sera donc ici, en insistant sur la fréquence actuelle de ces maladies, de définir leur caractère propre et surtout de mettre chacun, chacune, en face de leurs responsabilités. Disons tout de suite qu'il existe essentiellement dans notre pays deux maladies vénériennes, très différentes l'une de l'autre, la blénorragie gonococcique la plus fréquente et la syphilis.
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19: Coccyque la plus fréquente est la syphilis.
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Pendue à son cou, au dos de la médaille est incisé T-muette. Sa muette au pluriel. On lui a dédié un pendentif T-muette. Ça rime avec moquette, toilette et lunettes. Spécial dédicacette, dédicacette. Hommage, don, hommage de on. On tacle le collier pendu à son cou, hérité ou irrité, irrité ou hérité, irrité ou hérité, ou hérité, irrité, hérité, irrité ou hérité. Ou alors on est irrité de toucher le collier hérité ou non. On hérité, on hérité, touche le collier irrité, non hérité, on est irrité de toucher la médaille irritée, irritée, ou on touche le collier irrité qu'il irrite, du coup, le cou est irrité par la médaille car on l'a tâté. Bref, on dit non, on dit pas bref, c'est I qui dit bref, I dit bref pour dire qu'on dit bref, donc on dit non, on dit pas bref, donc non, on dit c'est tout, non, on dit pas c'est tout, et on dit pas non, et on dit pas non. Sérieux, comment écrire bêtement qu'on dit deux points ce qu'on a à dire? Sérieux, on tâte la médaille, et on exprime, et on s'exprime, et on ne dit pas deux points mais un point qui paraît remarquable à on. Comment ça se fait que tu portes autant de chaînes? Elle, pourtant convaincu de parer son cou, me décorer me paraît d'inoffensive, offensive, chaîne dorée. De parer son cou, me décorer me paraît d'inoffensive, offensive, chaîne dorée. Au cou le collier, aux poignets les bracelets, aux mains les bagues, aux chevilles les chaînes portées partout le corps paré sur le qui-vive. De bijoux qui vont là, de bijoux qui va là piéger. Le corps qui snit, corps chose et corps quelqu'un préparé et paré. Corps chose et corps quelqu'un préparé et un quelqu'un préparé et paré et chose. Il y a des corps dans le décor et des vieilles couilles dans le pâté, décor, décor au pied.

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0: de savoir.
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4: Et bien voilà, vous êtes toujours sur Radio Pinode et nous venons d'entendre We Water 28 avec la metteuse en scène Hélène Soulier, une rubrique audio qui est fabriquée par Elena Bicerna et moi-même, Carole Riosec, mise en ligne par Lionel Palin sur le site de Revue et Corrigé. Il y a plein d'informations sur ce site. Vous allez pouvoir voir tous les autres numéros qui sont, c'est une revue qui est une revue papier, une très belle revue papier, qui est faite par des bénévoles. Et je vous invite vraiment à prendre le temps d'éplucher tous les numéros qui sont sortis depuis 30 ans. On a fêté les 30 ans de la revue il y a juste un an. Voilà, eh bien il me reste à vous souhaiter une très bonne journée. C'est dimanche. Et le dimanche prochain, vous allez retrouver également un autre numéro de We Water qui sera présenté cette fois-ci par Elena Bicerna. Et puis encore un autre dimanche avec un autre numéro de We Water. Voilà, je vous souhaite une très bonne journée et restez bien surtout confinés et sur Radio Pinode.
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3: Épisode 6. Yann gagne 700 000 euros en grattant un billet de loterie. C'est le tournis dans sa tête. Il va enfin pouvoir réaliser son rêve. Ce sera l'achat d'un ancien bâtiment de fonction de TDF Radio France à Mulhouse. Il s'imagine déjà convier ses amis à venir le rejoindre sans condition dans ce havre de création et de liberté. La République de Pinode va enfin voir le jour. Et c'est une bonne nouvelle pour Nico, qui va pouvoir mettre en place sa start-up et développer son navigateur européen pour garantir l'intégrité de l'Europe vis-à-vis du numérique, selon ses dires. Eric ne trouve rien de mieux à faire que de lire les rubriques « Effets secondaires » sur des notices de médicaments à une heure de grande écoute. En cette période de crise sanitaire, le chat et les mails de plaintes affluent à Radio Pinode. Valentina se confie à Sarah. Elle lui annonce qu'elle a des super-pouvoirs. Elle peut dialoguer avec les ordinateurs sans passer par le clavier. Elle comprend tout ce qu'ils disent et eux la comprennent. Pour Marika, le challenge est d'intégrer un nouveau cabinet d'avocats dirigé par un macho. Quant à Jean-Baptiste, il se lance dans la religion bouddhiste. Marika essaye de cacher ses sentiments pour Kevin, mais travailler avec lui et être proche de lui rendent les choses difficiles. Pour se protéger, elle garde un comportement distant vis-à-vis de lui. Elle joue tellement bien l'indifférence que Kevin en tire ses conclusions.
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0: condamné parce que je considère que la liberté, ce n'est pas une qualité que l'homme a. Il est libre quoi qu'il fasse. Prenons un exemple, un homme qui dirait « je ne veux pas faire de politique ». Donc, ma liberté de rester en dehors, c'est un homme qui, d'une part, fera tout de même de la politique par ce refus. Il se classera parmi les anarchistes de droite, par exemple. Et en même temps, il le fera librement. Donc, si vous voulez, devant le problème politique, nous sommes condamnés à être libres. C'est-à-dire que le choix que nous ferons comporte un certain engagement libre. Personne n'est complètement libre en ce sens que nous ne pouvons être opprimés, exploités, mystifiés que parce que nous sommes libres. Mais d'autre part, l'exploitation, la mystification et les mythes dévient notre liberté et nous la font aller dans un autre sens que nous voulons. De sorte que ce que nous faisons en croyant que c'est librement, très souvent, c'est une chose qui est mystifiée par d'autres libertés. Pour vous donner l'exemple le plus simple possible, quand un boxeur fait une feinte, son adversaire croit le frapper, par exemple, sur l'arcade sourcilière, en fait, ne rencontre que le vide, et il offre à celui qui a fait la feinte un corps désarmé sur lequel on peut frapper. Il a fait librement l'acte qu'il ne voulait pas faire. Il s'est mis librement au service de l'autre. Vous avez là ce que je veux dire, c'est-à-dire la liberté de l'un a servi de moyen à l'autre pour le traiter comme une chose. De sorte que, si on prend les choses dans un grand ensemble social, nos libertés sont manipulées de telle sorte que, à chaque fois, nous réalisons un acte qui à la fois est libre et à la fois est une exploitation par l'autre. En fait, je vis parce que je suis né parce que mes parents m'ont fait, je n'ai pas demandé à l'être. Ceci dit, vivant, il faut s'adapter à la circonstance et il faut en tirer les conséquences les meilleures possibles. C'est-à-dire, il faut essayer, c'est le désir et le besoin de tous, de donner la vraie direction à cette liberté que l'on fausse dès que nous naissons. On la fausse parce que nos parents nous conçoivent avec un destin. Ils imaginent que nous serons telle chose ou telle autre, pour tel métier ou tel autre. Ensuite, par l'éducation, par l'ensemble des informations que donne la presse, qui, comme vous le savez, sont plus ou moins fausses, plus ou moins vraies, mais beaucoup plus fausses que... Nous reparlerons tout à l'heure de ce qu'est une information par la presse ordinaire. Pour l'instant, disons, si vous voulez, que l'ensemble de ces facteurs et beaucoup d'autres font que la personne, tout en se sachant libre, se trouve agir n'importe comment, dans différents sens, très souvent mauvais, très souvent dicté par quelque chose, la publicité par exemple. Et c'est ça qu'il s'agit pour chacun, qu'il le sache exactement ou non, de supprimer. Il faut retrouver cette liberté du libre orgasme pratique, c'est-à-dire du libre corps de chacun, qui doit pouvoir faire ce qu'il veut. Il n'y a pas de solution là. La solution est de travailler à créer des rassemblements qui soient des démocraties directes, comme je vous l'ai dit, c'est-à-dire des rassemblements qui soient souverains, dont les exigences viennent de chacun et qui essayent, par des luttes, de les faire triompher. Il faut le faire. Quand on va réussir, on verra. Ça ne dépend pas seulement de nous, hein. Nous sommes simplement ceux qui lançons l'idée et qui essayons de réunir les documents. Mais ça dépend du peuple, c'est-à-dire des gens. Nous voulons que, dans ces comités de libération, et puis aussi dans les endroits où il y aura un événement, les acteurs de cet événement, des grévistes, des manifestants, des gens qui protestent pour une chose ou qui veulent autre chose, ce soit eux que nous consultions. Nous voulons que ce soit eux qui parlent dans le journal. Ça suppose d'ailleurs que nous trouvions un style du journal qui nous permette de rendre compte le mieux possible des communications parlées. Je ne sais pas ce que ça veut dire, pour tout vous dire. Je ne sais pas qui est conformiste. Par exemple, je ne vois pas pourquoi, si nous avions des rassemblements de démocratie directe et que je sois dedans, je ne vois pas pourquoi je ne serais pas aussi conformiste que mon voisin. On voudrait les mêmes choses. On serait donc conformiste. Si on n'était pas conformiste, on serait une infime minorité. Ça n'aurait plus d'importance. Donc je ne vois pas, je pourrais être très bien conformiste. Je ne suis pas conformiste comme les gens qui se conforment à une sorte de type de vie, d'attitude de vie créée dans nos sociétés par les institutions qu'elle a. Là, je ne suis pas conformiste. C'est parce que je suis contre cette société-là et que je la conteste.
1: Oui.
0: Oui, bien sûr, je suis l'homme du présent. On fait ce qu'on veut, on fait ce qu'on a à faire. Faut pas songer. Je me rappelle un mauvais écrivain qui disait « j'écris pour durer ». Bon, c'était une formule merveilleuse. J'écris pour être immortel, quelque chose de ce genre-là. C'est absurde. D'abord, on ne sait jamais qui sera gardé et qui disparaîtra. Et ensuite, il faut agir sur le présent. Ceux qui sont devenus par la suite de grands hommes, c'est des gens comme Rousseau qui vivaient dans le présent, qui faisaient des livres pour le présent, et non pas des gens qui écrivaient pour l'éternité.

0: Question numéro 1. Que reste-t-il du piano dans vos œuvres plastiques? Question numéro 2. Combien faut-il mettre de soi dans une œuvre pour la réussir? Question numéro 3. Quand on a deux raisons de changer et qu'on perd la deuxième, est-ce que la première compte un peu moins? Question numéro 4. Vous taire en tant que musicienne, vous aide-t-il à vous trouver en tant que plasticienne?
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0: Dans le livre L'Intervieweur, Alain Weinstein décrivait certains de ses invités. Il observait plus spécialement l'effet du micro sur leurs paroles. De tels invités, il relevait « Je me rends compte que ses lèvres forment des mots qu'il s'adresse à lui-même, tout en les chargeant de l'impatience que lui inspire la contrainte d'avoir à la prononcer. » Voilà que la radio élargirait, à force de dramatiser, le temps qui sépare les lancements dans la parole de la parole elle-même. D'un autre de ses invités, Alain Weinstein écrivait « Lorsqu'il parle, sa voix n'adopte pas tout à fait la légèreté de ton qu'il cherche à avoir. » Et surtout, l'intervieweur semblait donc guetter dans ses interviewés ce qu'ils venaient eux-mêmes guetter dans l'effet de leurs paroles sur l'intervieweur, en soulignant à propos d'un autre « Il a honte de ce qu'il pourrait dire, de la même façon que certains craignent par anticipation, s'ils étaient victimes d'un accident, de répandre leur sang sur la voie publique. Lui, quand par miracle il prononce une phrase, il me dévisage comme pour s'assurer que les éclaboussures ne m'ont pas atteint. » Pour son 400e numéro, Métaclassique ne va pas tant traquer les endroits où les presque 1000 invités qui y ont participé n'ont pas pu si bien s'exprimer que de continuer à se demander comment travailler l'interview pour élargir ce que l'on peut dire. Pour ce faire, nous accueillons deux complices, Christophe Deleu, qui signe aux éditions Edisense les secrets de l'interview, et Irène Omelianenko, présidente d'honneur de l'ADOR, l'association de défense du documentaire radiophonique. Une émission qui commence par un extrait de La Chronique d'un été, un film de 1961 de Jean Rouch et Edgar Morin.

0: Enfin, je pense que le matin, il faut se lever tous les jours à la même heure, mettons à 6 heures, et puis vous prenez votre café. Après, vous prenez le même trajet tous les jours pour aller à la gare. Et puis, arrivé à la gare, vous montez les escaliers, vous montez dans le train, et puis vous arrivez, vous rentrez par la même porte tous les jours, et puis à la pendule, vous pointez tous les jours. Et alors, vous mettez à votre planche, et puis vous commencez à dessiner. Puis à midi, on recommence tous les jours, c'est la même chose. On part et puis ça y est, on va manger. Et puis on revient, et puis soit on prend son train, on rentre chez soi, puis on mange, puis on va se coucher. Et alors, c'est toujours comme ça. Alors je trouve ça ridicule, moi. Ça, quand j'arrive le matin, quand j'arrive devant la porte de l'usine, je sais pas, je sens qu'il y a quelque chose, je sens que je me révolte. Et puis, après tout, je m'en fous. Hein.
1: Moi, j'ai pas entendu un mec qui me dise que son boulot l'aime.
2: Mais oui, Angelo, vous avez les mêmes sentiments que lui?
3: Ouais, à peu près.
4: Bonjour Christophe Deleu.
5: Bonjour.
4: Ce film, Chronique d'un été de 61, d'Edgar Morin et Jean Rouch, est une des expériences documentaires que vous évoquez dans le secret de l'interview pour justement relever comme il a fallu de la connivence entre intervieweur et interviewé pour qu'ils arrivent à ce niveau de vérité de la part des gens qu'ils ont filmé.
5: Alors, il faut aussi préciser que c'est un des premiers grands films documentaires qui s'appuie sur du son réel, sur des interviews réelles. On l'a appelé aussi le premier manifeste du cinéma vérité. Donc, voilà, historiquement, quand même, il porte tout ça. Et c'est vrai que ce qui est particulier, c'est que Rouch et Morin se sont tournés vers des gens qu'ils connaissaient, essentiellement. Et puis, en plus, leur quête était assez vaste. Hein. C'était, la question était, est-ce que vous êtes heureux dans la vie? Comment vous êtes dans la vie? Enfin, ça paraît très étonnant aujourd'hui de se lancer dans un film. Enfin, le pitch n'était pas extrêmement clair. Et oui, pour le meilleur et pour le pire, ils connaissaient les gens. Et forcément, l'enregistrement porte la marque des relations qu'ils avaient avec toutes ces personnes. Relations pas toujours, d'ailleurs, données dans le documentaire. On l'a su a posteriori qu'il y avait des liens entre Rouch et Morin et certains interviewés. Voilà, donc c'est, et certaines surtout.
4: Et
5: voilà.
4: Des liens serrés potentiellement.
5: Des liens très très très serrés même. D'accord. Oui, bien sûr.
4: Un mauvais moment de moi-même, dit Edgar Morin à propos de ce film une trentaine d'années plus tard.
5: Alors justement, oui, puisque bien des années plus tard, France Culture avait consacré toute une série, un été justement, à Chronique d'un été.
4: Ouais.
5: Et c'est là que Morin avait révélé qu'il connaissait une des protagonistes du documentaire et que ça avait biaisé fortement la relation. En gros, pour résumer, Morin avait voulu en fait rendre hommage à cette connaissance, on va dire, à cette amie proche dans le documentaire. Et malheureusement, c'était l'effet inverse qui s'était produit. C'est-à-dire que les spectateurs, enfin en tout cas les spectateurs qu'on voit à la fin du film, qui témoignent de leur impression sur le film, avaient plutôt ressenti de l'antipathie pour cette connaissance proche.
4: Ah oui.
5: Et donc Morin confie qu'il avait échoué et qu'il en était extrêmement triste.
4: Mais alors, il y a une espèce de paradoxe à ce que, de la part de Morin, il éprouve à ce point comme le média peut peser sur la parole, et finalement, il a l'air d'endosser toutes les fautes, puisque 5 ans après le film, il publie dans la revue Communication un article, l'interview dans les sciences sociales et à la radio-télévision, où il décrit tout ce qui peut se passer dans une interview de façon très factuelle, voire que journalistique.
5: Oui, c'est comme si cette aventure n'avait pas existé pour lui dans cet article, mais sans doute c'est faux, enfin, ça a dû l'influencer. Ouais. Mais ce qui est intéressant avec Rouch et Morin, dans ce film, en fait, non seulement ils font des interviews avec des questions extrêmement simples, on dirait banales aujourd'hui, on l'a entendu dans l'extrait, mais en même temps ils s'interrogent sur le dispositif, et il y a beaucoup de séquences dans le film,
4: ouais,
5: où Morin et Rouch discutent du procédé d'interview lui-même, de la mise en abîme, c'est une mise en abîme quasiment, et des effet en fait de la caméra, de l'appareil d'enregistrement et de la représentation qu'on peut se faire de quelqu'un après l'interview. Donc c'est quasiment une dimension méta qui est présente dès ce film, qui est fondateur en fait à plusieurs égards.
4: Bonjour Irène Melianenko.
6: Bonjour,
4: quand on parle de cinéma vérité ou de radio vérité, de quelle vérité on parle? Parce que forcément, ça plastifie un peu les choses. Christophe Deleu cite dans son livre « L'immortalité de Milan Kundera » qui écrit « Il n'y a pas pire châtiment, pire horreur que de transformer un instant en éternité, que d'arracher l'homme au temps et à son mouvement continu. » Est-ce que le micro n'arrache pas l'homme à sa vérité?
3: Est-ce que la vérité existe, hein, de toute Déjà. Façon, c'est peut-être la, la première question. Pour ma part, je pense qu'il n'y a que de la subjectivité, de toute façon. Alors, on peut mettre en place un tas de dispositifs. Alors là, on utilise beaucoup le mot « interview » qui, moi, ne me parle pas et qui ne correspond pas à ma pratique, je le dis quand même. Je suis de culture France Culture et j'utilise le mot « entretien ». Je n'ai jamais proposé à des gens de les interviewer. Je n'ai jamais dit, je pense, enfin, ça a dû arriver.
4: Leur dit qu'on va s'entretenir.
3: C'est, voilà. Et je pense qu'à un moment donné, c'est peut-être une question qu'on pourra se poser tous les trois, de cette utilisation massive du mot « interview » maintenant. Ouais. Le mot entretien est rare, est encore utilisé sur France Culture, il y a des grands entretiens, des trucs comme ça, mais il disparaît sur les plateformes, que ce soit, je crois que Apple, c'est talk show, et Spotify, c'est interview.
4: On parle de podcast de conversation.
3: Voilà, et Spotify, c'est interview. Donc on est un petit peu là, je pense, victime du langage de l'époque, et on est en train d'enterrer le mot entretien, donc que j'aimerais bien... voilà. Mais je ne réponds pas à votre question qui était sur la vérité. Qu'est-ce qui se passe quand on est avec quelqu'un et donc qu'on mène un entretien, je vais dire ? Effectivement, on est de toute façon dans la vérité du moment. Et une personne va pouvoir élaborer des propos qui ne seront plus les mêmes 10 ans plus tard ou qui n'étaient pas les mêmes. On est effectivement dans un instant. Et on capte la vérité de l'instant avec la capacité qu'on a de la saisir. Hein. Je pense que c'est la vérité absolue, je ne sais pas. Hein. Je demeure très dubitative.
4: Il reste que l'interview se prépare potentiellement avec l'interviewé. Vous avez le cas d'un documentaire, Christophe Delogue, que vous avez produit qui s'appelle « Mon 10e anniversaire », où là, vous avez une mémoire familiale qui va se révéler et potentiellement, dans l'exercice du documentaire aussi, redistribuer les cartes de ce qui se dit, en l'occurrence, de la déportation dans une famille, dès lors que le micro arrive et qui n'a pas été dit dans la mémoire familiale.
5: Oui, alors ça, c'est une situation... je m'en souviens très bien. C'est quand je suis arrivé en Alsace. Oui. Et donc, c'est l'histoire d'une femme, en fait, qui a été détenue dans un camp, mais c'est après la guerre. Donc c'est le camp de Schirmeck, qui est un camp de concentration. Mais en fait, il est resté un camp après la guerre, et on a interné en fait les personnes forcément liées à la collaboration. Et là, cette femme avait été internée quand elle avait 10 ans, parce que sa mère était allemande, tout simplement. Donc voilà, c'était cette circonstance-là. Et c'est vrai que ça l'a beaucoup marqué. Et j'avais su par quelqu'un de sa famille, en fait, qu'elle n'a même pas raconté cette expérience à ses propres enfants. Bon, moi, j'ai voulu faire le documentaire parce qu'il y a un gros tabou en Alsace par rapport à ces questions-là d'après la guerre. Et donc là, je ne me voyais pas venir avec une équipe de France Culture, parce que c'était un documentaire pour France Culture, tout d'un coup sonner à la porte et on commence l'interview. Bonjour, pouvez-vous me raconter cette expérience ? Donc là, c'est vrai que j'ai fait ce que je ne fais pas systématiquement pour tous les documentaires, mais là, j'avais pris ma voiture et j'étais allé la voir plusieurs jours avant l'interview pour tout simplement la rencontrer. C'était pas du tout justement, parce que je pense qu'il faut faire très attention à ça. C'était pas pour préparer le documentaire au sens on va parler de ce dont on va parler, mais c'était simplement pour faire connaissance de cette femme. Donc on avait passé une heure et demie, je pense, ensemble. On avait parlé de Schirmeck, de la ville, tout ça. On n'avait surtout pas parlé de son expérience. Moi, j'avais été très clair avec elle, parce que je pense qu'il fallait pas qu'elle dise non plus des choses qu'elle risquerait de ne pas me redire en situation.
4: Oui, alors ça, c'est le ménagement de la fraîcheur.
5: Voilà. Ouais, et oui, parce que témoignage. Je pense qu'avec des témoins comme ça, faut faire très attention. Ouais. Et d'ailleurs, elle avait très bien compris et elle avait respecté ça. On avait discuté de ça et on avait fait connaissance. Voilà. Alors, j'étais reparti chez moi et puis quelques jours après, ou une semaine, je ne sais plus bien, on était revenu avec un preneur de son de France Culture et une réalisatrice de France Culture et on avait parlé de cette expérience, qu'est-ce que ça fait d'être à 10 ans interné dans un camp comme ça. Et c'était extraordinaire parce que c'est une parole, je pense que moi je mesurais le poids de cette parole qui vraisemblablement n'avait pas été souvent dite, cette expérience avait été très très peu racontée. Donc il y a comme une sorte de... On fige les choses bien sûr, c'est vrai comme on vient de le dire, mais en même temps c'est un des rares témoignages comme ça qu'on peut trouver de quelqu'un qui a été interné dans ce camp.
4: Le témoignage c'est quand même une construction, Irène Omelianenko, et donc les écrivains qui viennent devant un micro se méfient de ce que le micro va faire à leur parole, ça fait partie de cette vigilance.
3: Oui, ça, je pense. Les écrivains, oui.
4: Ouais.
3: Je pense qu'un écrivain qui a un rapport au langage quand même très précis, particulier, ouais. Singulier, fait très attention. Et donc, du coup, on a beaucoup, une parole qui est parfois complètement... Vous écoutez le même écrivain avec plusieurs personnes, vous écoutez la même chanson, vous écoutez les mêmes figures de style, vous écoutez les mêmes voix. Et donc... Là, c'est pour le coup, pour attraper un écrivain au lasso autrement, je pense que c'est important de ne pas l'amener dans un studio, d'aller ailleurs avec lui. Et puis, effectivement, l'intimité peut être précieuse, mais pas toujours. Moi, je me souviens d'entretiens avec Pierre Drachline, par exemple, qui a été écrivain, qui a été aussi éditeur, qui avait une parole qui était magnifique, mais toujours, on le sait très bien, moi, je sais quand je prépare une émission, quand je prépare un documentaire, par exemple, je vais beaucoup écouter les archives pour savoir tout ce que la personne a déjà dit, par exemple. Et parfois, du coup, on s'ennuie à fond, quoi. Parce que
4: qu'on le voit justement ressortir son réservoir de récits.
3: Voilà, ouais. Mais ça dit quelque chose de l'envie qu'on a en tant que personne qui mène l'entretien. C'est, en fait, on a envie d'une parole intime. La parole publique, moi, je la laisse aux journalistes, en fait. On a envie d'une parole intime, on a envie d'une parole singulière. On a envie, Christophe le disait très bien, d'une parole qui n'a jamais été dite ou qui va être dite là pour la première fois. Donc avec un écrivain, c'est un peu compliqué.
4: Parce que cette passion du non-dit de l'intervieweur, elle peut être suspecte quand est-ce qu'elle produit. Vous avez apporté un échange entre Pierre Schaeffer et Paul Claudel dans un extrait d'un voyage en pays documentaire. C'était quoi
3: ce... c'est un travail que j'ai fait il y a quelques temps pour le ministère des Affaires étrangères. L'idée était de faire une histoire du documentaire depuis, on va dire, le début du XXe siècle jusqu'à la fin du XXe siècle, à l'attention des instituts français à l'étranger pour sensibiliser à ce que la radio produisait en termes de documentaire et surtout à faire entendre l'évolution du documentaire au fil de ces années. Et cet extrait, il faut quand même rajouter qu'il a été diffusé sur Radio Vichy.
4: D'accord. Voici un petit extrait de Radio Vichy, alors.
3: Voilà.
6: La radio est la chose la plus extérieure du monde, et ça pourrait être la plus intérieure, car ce qu'on dit à un micro et dans l'intimité d'une chambre, ça peut être quelque chose d'extrêmement émouvant, n'est-ce pas ? Et cette radio-là n'existe pas, on n'en a jamais fait usage. Ouais. Et Copo, dont je vous parlais tout à l'heure, qui nous a fait travailler il y a un an et demi, a beaucoup insisté sur ce ton, il appelle ça le ton confidentiel à la radio. Ouais. La chose qu'on dit à...
7: C'est dommage, par exemple, qu'on n'ait pas gardé quelque chose des conversations de Mallarmé, n'est-ce pas ?
6: Oui,
7: Mallarmé était tout entier dans ses conversations, beaucoup plus que dans son œuvre, et tout à mon œuvre. Alors, c'est vraiment une chose irréparable qu'on n'ait pas pu être fait. Ou pour Villiers-l'Isle-Adam, qui était en rougeur et bleu de sang.
8: Vous avez connu Villiers ?
7: Oui, je l'ai vu deux ou trois fois. Très peu, mais il m'a laissé chaque fois un souvenir. Le feu, l'artifice. Enfin, je n'ai jamais vu un homme aussi éblouissant en conversation que Villiers-l'Isle-Adam. Il se mettait à parler, et alors il parlait deux ou trois heures de suite, toujours d'une manière amusante, intéressante, éblouissante, on peut dire. Enfin, on a l'impression du génie, vraiment, on l'entend parler. Et malheureusement, la radio n'était pas inventée à l'époque où elle aurait été le plus utile à garder, parce que ça n'existe plus, ce type d'homme, maintenant. Ces hommes qui donnent tout leur génie dans... oralement, dans la conversation, n'est-ce pas ?
8: Est-ce que nous avions pensé, justement, avec Schaeffer, que, éventuellement, vous pourriez faire, ce serait parler, au lieu de lire une chose ?
7: Ben oui, mais du moment où on sait que la radio est là qui vous écoute, ça vous gêne, n'est-ce pas, tout de suite ?
8: Bien sûr.
7: Il faudrait que ça soit fait sans qu'on le sache. Hein.
9: Autrement...
8: C'est difficile.
9: Si la radio est là, alors on parle à la radio, qu'est-ce que vous voulez. Alors, ça vous... moi, du moins, ça me congèle. Hein.
2: Mais je sais très bien... quel est le public auquel il faut...
4: Parler à la radio, ce n'est plus parler aux gens. C'est un peu le sous-entendu de Paul Claudel. Enfin, c'est même clairement ce qu'il dit. C'est qu'on a une adresse qui est complètement artificialisée par le
3: spectacle.
4: Micro. Ouais, c'est ça. Ouais. Ça me rappelle l'épisode 234 de Métaclassique qui s'appelait Chuchoter, où j'avais proposé aux invités de passer une heure à se parler qu'en chuchotant.
10: À l'église, quand on chuchote, c'est pour raconter ses péchés.
11: Coche plutôt la deuxième case.
12: Moi, faut savoir que j'ai fait la maîtrise de Notre-Dame, donc j'ai passé beaucoup de temps
10: à chuchoter
12: dans les églises
10: pour dire n'importe quoi.
12: Bah oui, parce qu'il fallait quand même passer le temps. On y a passé beaucoup, beaucoup, beaucoup de temps.
10: Et ça passe le temps de chuchoter alors ?
12: Ah bah oui, c'est le secret. C'est le secret même en répétition. Moi, je suis une pro. Ouais, moi aussi j'aime. radio. Parce qu'on est un peu allé au départ.
10: Précisément.
12: Un petit peu trop drôle. Oui, absolument.
10: Parce qu'on prend au sérieux nos...
12: Oui, et puis moi je pense que les débuts, quand on fait du documentaire, c'est des débuts timides. Et qu'en fait la radio, c'est l'instrument qui nous permet d'aller vers les autres.
10: Je souscris.
4: Mais aussi d'explorer une zone du langage que le quotidien ne nous permet pas d'aborder.
3: Exactement.

0: Christophe Deleuve, vous évoquiez Erving Goffman qui a travaillé sur la présentation de soi, le fait effectivement que dans les espaces sociaux, on a pris des habitudes quant à la manière de se présenter, et bah, l'interview va réactiver ça, et ce que nous dit Irène, c'est que précisément, finalement, on ne fait pas de la radio pour aller chercher une parole maîtrisée dans sa présentation.
1: Non, il y a plein de choses qui me viennent à l'esprit. Alors déjà sur le chuchotement, c'est amusant, je peux juste commenter un peu l'histoire du chuchotement, parce que c'est quelque chose, une technique que j'utilise, moi, le chuchotement, avec des étudiants en journalisme, justement pour, quand je fais, parce que moi j'enseigne le documentaire avec eux, et c'est vrai que pour lutter contre leur parole, leur ton journalistique, souvent c'est pas évident, et donc je leur demande souvent de chuchoter, pour lire des textes, pour poser des questions, tout ça, et ça marche assez bien. Parce que ils oublient un peu ce qu'ils ont appris dans les exercices de news, et ils redeviennent en quelque sorte des humains. Et c'était juste ça. Alors oui, on cherche tellement de choses en fait quand on fait une interview, que est-ce qu'on cherche uniquement une parole quoi désarticulée, c'est ça que vous voulez dire, complètement structurée,
0: ou une parole en marge, qui plus est si on se met à parler un peu à mi-voix, c'est qu'on cherche à dire des choses qui ne se disent pas dans un logo parfaitement cadré ou...
1: Oui, c'est vrai. Alors moi c'est vrai que je suis partagé avec ça, parce que des fois en même temps, alors la parole complètement structurée me fascine aussi, et c'est vrai que je pense, mais là c'est vrai que c'est plutôt des écrivains bien sûr qui arrivent à structurer des réponses comme ça, moi je suis assez admiratif de ça aussi.
2: Michon par exemple.
1: Voilà, mais c'est vrai que moi je suis un peu complètement d'accord avec Olivier Képlin, qui est un des producteurs de France Culture des Nuits Magnétiques, qui parle beaucoup du langage.
0: Oui.
1: Et c'est celui, je pense, qui parle le mieux des accidents du langage, des manières de parler, des affects, de tout ça, même pour raconter finalement des choses extrêmement banales. C'est ça qu'il recherchait beaucoup dans les Nuits Magnétiques, et moi je suis complètement. Je souscris vraiment à ce qu'il dit, c'est-à-dire qu'on va chercher justement cette manière de parler, ce ton, autant que le contenu lui-même. Et je pense qu'il n'y a pas de contenu le contenu n'est pas intéressant s'il n'y a pas justement ces affects, ce rythme, cette prosodie, tous ces mots, ce qui font la personne, en fait, c'est la voix, c'est la personne.
0: En 2013, vous avez produit un sur les docs qui s'intitulait Nuit magnétique bonsoir, réalisé par Anna Schmuck, où vous interviewez en effet Olivier Képlin, mais aussi Jean Dev ou encore Jean-Pierre Milovanov, qui vous dit à mi-voix, et une mi-voix assez surjouée dans son sous-jeu, qui vous dit ceci.
3: J'ai toujours essayé de trouver des gens qui allaient me dire de quelle façon ils étaient seuls. De quelle façon, tout en étant seuls, ils avaient survécu. Voilà. Parce que m'intéresse d'abord et avant tout les histoires de survivants. Pourquoi c'est trop simple à voir. Moi, j'ai vécu chez des survivants. Donc moi, j'ai vécu... Mon père était un survivant. Toute sa famille était morte. En Russie, il n'en avait aucune trace, il n'avait rien. Il avait perdu sa langue, il avait perdu son pays, il était seul comme un ovni, n'est-ce pas, au milieu d'une famille qui ne s'intéressait pas à la Russie, qui ne s'intéressait à rien de slave. Et donc, il a survécu comme ça, quoi, avec le sourire. Voilà. Il avait perdu tout, quoi. Moi, j'ai toujours vu les gens comme des survivants. Même tout à l'heure, j'étais à Nîmes. Et j'étais dans un restaurant, je regarde les gens comme des survivants. Ils le savent pas, d'ailleurs. Bon, mais c'est comme ça.
4: Ils savent pas, quoi. Des survivants de quoi?
3: De leur propre enfance.
0: Jean-Pierre Milovanov, à votre micro, Christophe Deleu, dans Nuit magnétique, bonsoir. Un documentaire dans lequel on peut aussi entendre Alain Weinstein, qui a inventé les nuits magnétiques et qui parlait pas fort lui non plus. C'était parce que ça passait à 22h30 ou parce que précisément il fallait aller chercher ces zones de la pensée, l'imagination qui ne sont pas possibles le jour?
1: Alors, ce qui est extraordinaire avec cette interview avec Jean-Pierre Milovanov, c'est qu'on n'était pas du tout dans le même espace, contrairement à ici.
0: Oui.
1: Parce qu'il était dans le sud de la France.
0: Vous étiez en duplex ?
1: On était en duplex.
0: Ah, ça ne s'entend pas.
1: Ouais. Ben non, parce que c'est comme ça parfois. Et donc, il raconte très très bien dans cette interview son rôle dans les Nuits magnétiques. Et puis tout à coup, vers la fin de l'interview, Il y a une dimension beaucoup plus autobiographique, beaucoup plus intime, et il décide vraiment d'aller sur ce terrain-là. Mmh. Et là, il raconte cela. Alors moi, je suis en studio à Paris, voilà, je regarde une glace, les techniciens, donc, voilà. Et je suis très ému tout de suite par ce qu'il le dit. Et j'imagine cet homme loin, enfin, il y a plusieurs centaines de kilomètres qui nous séparent, et il raconte ça. J'étais marqué. D'ailleurs, quand je l'ai réécouté après au montage, je trouvais ça extraordinaire. Et en plus, alors, et c'est vrai qu'il se met à chuchoter, exactement. Il prend le ton qui était le ton des Numanitiques, c'est-à-dire de la confession. Et je ne pense pas qu'il ait raconté ça beaucoup, en plus. Mmh. Et ce qui est intéressant, c'est qu'il montre bien, finalement, il répond à une autre question que je ne lui ai pas posée. C'est finalement, pourquoi est-ce qu'on interviewe ? C'est une question souvent. Quelle est la quête qu'on poursuit. Et je pense que lui répond à la question, je pense que j'en parle d'ailleurs dans le livre,
0: oui.
1: Il dit « m'intéressent les histoires de survivants ». Et je pense nous les intervieweurs, intervieweuses, on a toutes et tous une espèce comme ça de question principale, le point aveugle, dit Javier Cercas, pour parler des romans. Voilà. C'est-à-dire qu'on poursuit quelque chose finalement, et quelles que soient les émissions, on a une quête. Et là, je pense que ce qui est extrêmement émouvant dans les propos de Milovanov, c'est que je pense qu'une certaine manière, il le dit un peu. Les survivants de leur propre enfance. Alors, bon, c'est ce que je me dis dans ma tête, hein. c'est comme ça. Mais en tout cas, je trouve ça très beau, et c'est quasiment une façon de répondre à la question qui est très poétique, je trouve, chez lui. Voilà. Il fait référence en plus au resto dans lequel il était. Enfin, on sent que c'est pas complètement non plus préparé, écrit justement. Et voilà. Et je me dis, mais comment on fait pour poser une question après ce qu'il vient de dire ? Parce que cet homme, il évoque la solitude, tout ça. Et moi, j'ai la chair de poule à chaque fois que je le réentends. Donc, je ne sais pas si je n'ai pas forcément répondu à la question. Si.
0: Bah, la question, c'est les Nuits Magnétiques. Quel espace de parole est-ce que c'est ? Vous y avez participé abondamment, Irène Emelianenko, à ces Nuits Magnétiques.
2: Oui, j'ai eu cette chance.
0: Et alors, ça voulait dire précisément d'aller chercher des paroles en marge, d'aller élargir les zones du langage par les moyens propres de la radio.
2: Oui, enfin, dans tout ce que j'ai pu faire pour les Nuits Magnétiques, par exemple, j'ai beaucoup travaillé à l'époque sur la New Wave. Et tous les...
0: Je voulais dire précisément d'aller chercher des paroles en marge, d'aller élargir les zones du langage par les moyens propres de la radio.
2: Oui, enfin, dans tout ce que j'ai pu faire pour les Nuits Magnétiques, par exemple, j'ai beaucoup travaillé à l'époque sur la New Wave, et tous les jeunes gens de la New Wave,

0: certaine disait oui à un projet qui n'existait pas. Par exemple, pour la série « T'as vu mon look », j'ai juste proposé de travailler sur ce thème, 5 émissions, et c'était parti, sans avoir un canevas, etc. Et je pense que ça, j'y réécoute de temps en temps, parce que parfois ils remettent. Alors malheureusement, c'est des extraits ou des choses comme ça qu'on peut entendre, et où effectivement, c'est tous les mots, toute la parole d'une époque qui arrive et qui n'est pas encore mise sous cloche.
1: Et le fait que vous ne pitchiez pas était une manière de véritablement confier au micro et au montage le soin de régler ce qui était dit plutôt que le canevas, le synopsis. Oui. Qui,
0: Moi, je pense que, je continue à le penser, j'ai quelques kilomètres au compteur en termes de documentaire. Je suis absolument rétive à l'idée de fabriquer le documentaire avant qu'il ne soit fait.
1: Ouais, d'avoir un
0: storyboard, le fondement justement de ces entretiens ou interviews, on appelle ça comme on veut, qu'on mène, c'est certes de répondre à des questions qu'on se pose, mais surtout d'amener d'autres choses. Pour moi, un entretien où j'ai eu une espèce de réponse à ce que j'attendais, ça ne suffit pas. J'ai besoin de l'inédit, j'ai besoin d'être surprise et j'ai besoin que l'autre apparaisse. Et apporte ses propres problématiques.
1: Au point que vous imaginez des dispositifs d'enregistrement qui prévoient l'effacement de l'intervieweuse. Vous citez Irène Omelianenko, Christophe Deleu, dans Les secrets de l'interview, pour sa manière parfois de mettre le micro sur les gens et quasiment de partir dans des situations où la présence même de l'intervieweur ou l'intervieweuse poserait problème.
2: Oui, je pense que vous faites référence
3: à l'oncologie,
2: une émission sur l'oncologie, oui. Alors, vous diffusez l'extrait d'abord ou j'en parle
1: Alors, dilemme, qu'est-ce que vous préférez, Irène?
0: Disons que d'un point de vue, alors si on pense aux auditeurs, c'est toujours mieux d'entendre avant, parce qu'on a un territoire commun avec l'auditeur, que de parler avant et de biaiser l'écoute.
1: Dans ce cas, je balance l'extrait sans rien dire.
4: Tu pèses
5: 42. Votre poids habituel, c'est combien, madame?
4: C'était
6: 45.
4: Non, un peu plus. J'avais un peu trop grossi. Le docteur me dit que c'était un peu. Je faisais les 50.
5: D'accord. Non, quand même, oui. J'ai bien perdu les kilos. Habituel.
6: C'est que ça fait un choc quand on apprend ça. Puis après, bon, il faut combattre. Je dis à ma femme, c'est une lutte qu'il faut faire, c'est le moral qui gagne sur le mal.
5: C'est important que le moral suive, c'est vrai que ça... Le moral, c'est important, ceci dit, si jamais il y a des soucis de morale, si vous avez l'impression de plus avoir la force et le moral qui suit, il y a une psychologue sur l'hôpital qui peut...
4: Je ne suis pas très...
5: Sachez qu'elle est là.
6: Oui,
4: je ne suis pas portée là-dessus, je prends sur moi-même et j'essaie de monter moi les choses.
7: Alors. Au moins, téléphonez-moi si besoin.
4: Oui, d'accord.
1: Dans les secrets d'une interview, Christophe Deleu, vous écrivez « Quand Irène Omelianenko conçoit une émission sur la profession d'infirmier d'annonce coordinateur en oncologie, qui consiste à apprendre à un patient qui est atteint d'un cancer, elle choisit d'enregistrer cette annonce en plaçant un micro sur la veste de l'infirmier avec l'accord du patient et de ne pas rester dans la pièce. »
2: Ce que j'aime bien avec certains documentaires d'Irène, c'est que d'une part, elle donne à entendre le dispositif. Je me souviens d'une émission, par exemple, avec des personnes avec des problèmes psychiatriques. Et à un moment donné, la psychiatre signale à Irène que le micro, vraisemblablement, a une influence sur les propos d'une personne qui avait tué sa femme, je crois, de mémoire.
0: Il avait égorgé à Monoprix une dame qui passait en entendant des voix.
1: Voilà. C'est en prison donc, que vous avez fait ça?
0: Au pavillon 38, un hôpital. C'est l'endroit où on amène les gens immédiatement après qu'un meurtre ait été commis sous influence présumée psychiatrique.
1: D'accord.
2: Donc je pense que c'est bien de faire entendre ça, parce que ça, on voit l'influence du micro. Il y a une autre émission sur une dominatrice, maîtresse Cindy, où il y a des séquences où Irène, en fait, ne pose pas de questions, et elle laisse la maîtresse Cindy avec ses... c'est pas des victimes, en fait,
0: ses clients.
2: Ses clients, voilà. Et donc on a un autre type de son, et là, dans les

0: mission dont vous parlez sur l'oncologie, là, c'est encore différent parce que, en raison du sujet, en fait, elle choisit de ne pas être dans la même pièce que les personnes sur lesquelles elle fait le documentaire. Et donc, je pense que ça rappelle que, tout simplement, à un moment donné aussi, en tant qu'intervieweur, intervieweuse, il faut aussi savoir quelle est sa place. Et là, sans doute, enfin, je ne vais pas parler à sa place, mais elle a dû estimer qu'elle ne pouvait pas, pour des raisons qui lui sont propres, être dans la même pièce que les interviewés en raison de la gravité du sujet. Voilà. Mais néanmoins, ce que j'aime beaucoup, c'est que, pour autant, elle ne choisit pas de faire l'impasse sur cette séquence, enfin, sur cette partie de la vie qui est difficile. Et donc, elle imagine ce dispositif où, voilà, avec des micros qui enregistrent la conversation, et elle, sans doute, est restée pas très loin. Voilà. Et je trouve ça très beau parce que, bah, voilà, moi, j'ai toujours été partisan à la radio. L'interview, elle est là pour aller chercher aussi des paroles qu'on ne veut pas forcément entendre, qui ne sont pas toujours agréables. Moi, voilà, j'ai toujours été plutôt pour dire les choses. Ça m'a valu parfois des petits soucis, d'ailleurs, puisque la limite, on la connaît pas, de ce qu'on peut diffuser, de ce qu'on peut pas diffuser. Voilà. Je me souviens que quand il y a eu cette série sur le cancer, j'ai fait une autre émission, d'ailleurs, dans cette série, et c'était un tabou, quand même. C'est difficile. On sent que France Culture parle pas de ça tous les jours, hein, parce que c'est quelque chose de compliqué. Donc, voilà, trouver un dispositif comme ça, et voilà, donc là, l'intervieweur, il s'efface. Mais néanmoins, ça reste une parole importante, voilà, qui a sa propre vie. C'est un autre dispositif, hein, c'est pas non plus la vérité dont on parlait au début. Il y a les médecins, ça raconte ça. Mais moi, je trouve ça émouvant quand une documentariste choisit de le faire de cette manière aussi.
1: Dans ce documentaire qui est réalisé par François Test, vous demandez le consentement au patient avant et après l'enregistrement ?
2: Oui. Oui. Enfin, alors, par contre, je ne fais jamais écouter.
1: D'accord.
2: Que ce soit à Pavillon 38, j'avais juré à l'hôpital que je leur ferais écouter avant diffusion.
1: Et vous avez désobéi.
2: Jamais, et je n'avais pas du tout l'intention de leur faire écouter. Mais c'était. Mais par contre, aux patients avant, oui.
1: Oui.
2: Et en fait, moi, ce que je savais, pour avoir fréquenté quand même quelques personnes, malheureusement, avec le cancer, c'est que l'annonce, en fait, le patient ne l'entend pas. On le sait, c'est comme un deuil, c'est sidération. Sidération totale. Et je considérais que ma présence rajouterait quelque chose à cette sidération et n'apportait rien. Donc, j'ai demandé à ces personnes, au couple, hein, c'était le mari et la femme, de leur dire qu'il y aurait un micro. Et nous, on était carrément avec François. On entendait, on avait le casque, hein, mais on était dans un couloir derrière. Ils ne nous voyaient pas.
1: Et alors, dans le montage, on a une alternance entre des situations, on peut dire, de consultation et puis des interviews du corps hospitalier, mais pas des patients eux-mêmes.
2: Oui.
1: Ça, c'est un choix aussi.
2: Oui. Bah, moi, je n'ai jamais prétendu être exhaustive. J'ai un rapport assez poétique au documentaire. On prend une ligne, on la suit, et je n'ai pas forcément envie de faire tout entendre. Donc ça, c'est le chemin que j'avais suivi à ce moment-là.
1: Oui. Christophe Deleu, vous avez fait, d'ailleurs avec la complicité d'Irène Emelianenko, des docu-fictions où donc vous avez construit témoignages de bout en bout. Vous enrôlez le témoin jusqu'à le faire jouer par un comédien, on peut dire.
0: Oui, alors ça c'est un vaste chantier. Et
1: ça vient de Pierre Dumanier, l'idée ?
0: Non, pas du tout. En fait, c'est venu d'une expérience personnelle, en fait. C'est-à-dire que, bon, je peux le dire maintenant, il y a un peu prescription. Mais quand j'étais plus jeune, j'ai rencontré une personne, en fait, qui racontait beaucoup d'histoires. On dirait aujourd'hui mythomane, mais j'aime pas trop ce terme, parce que on a l'impression de mettre une étiquette. Et donc, j'ai été tellement, justement, sidéré par cette rencontre. Parce que quand on vous raconte des choses qui ne sont pas vraies, que vous vous rendez compte qu'elles sont vraies. Il y a une forme de sidération aussi dans le canton. Voilà. Et donc, j'ai toujours voulu raconter cette histoire. J'ai commencé par faire une fiction. Voilà, ça a tourné. Et en fait, je n'y arrivais pas. Et en fait, à un moment donné, quand j'ai commencé à travailler avec François Test, un réalisateur que vous avez mentionné, je me suis dit, j'ai une obsession pour cette histoire, mais je ne sais pas comment la raconter. Et il était bien sûr improbable d'interviewer cette personne qui avait été mythomane, pour plein de raisons qu'on imagine. Et donc, de là est venue l'idée de faire un docu-fiction. Donc, ça n'a pas été conceptuel au départ. Et c'était aussi une période, au moment du vif du sujet, où on revenait sur d'anciens faits divers. Et j'avais vraiment l'impression que parfois... Alors certes, on racontait du documentaire, mais on racontait des histoires qui auraient pu être des histoires dans des romans. Voilà, donc progressivement, il y a eu ces influences-là. Et donc, on a décidé d'emprunter la forme documentaire pour... pour raconter, c'est vrai, cette histoire. Et on a emprunté les codes. Et parmi les codes, il y a l'interview. Donc forcément, on s'est retrouvé à faire ça. C'était aussi d'ailleurs, non pas pour duper, parce que c'est vrai qu'on n'avait pas prévenu les auditeurs, c'était un 1er avril. Mais c'était plutôt pour aussi, je me souviens, on a des discussions à ce moment-là, dire attention quand même à ce qu'on écoute, parce que voilà, nous chaque semaine, on racontait des faits divers, tout ça, mais c'était pour peut-être aussi alerter les auditeurs, à un moment donné, de leur dire, prenez-les quand même aussi pour, justement, pas forcément la vérité, quoi. On est là, on raconte des histoires, chacun son point de vue, on raconte, voilà, il y a des dispositifs. Donc voilà, on avait voulu faire ça, et d'ailleurs, c'est William Carell qu'on avait invité, pour commenter, en fait, lui qui avait fait Opération Lune, qui était justement un docu-fiction à la télévision, sur Arte. Donc il y avait tout un ensemble comme ça. Mais c'est vrai qu'il y a des auditeurs qui l'ont pris pour quelque chose qui était vrai. Et ça nous a parfois été reproché.
1: Vous aviez même inventé une histoire d'aspirateur de voix, et le lendemain de la diffusion, moi j'étais dans un colloque en Sorbonne où les gens se disaient « Ah ça y est, on arrive à aspirer des voix !» Et ils avaient pris complètement au premier degré votre affaire. Je suis autorisé à les démentir, mais... Vous avez récemment produit Une si belle histoire, une série audio de 10 épisodes, où là ce sont les codes, on peut dire, du podcast que vous réinvestissez avec encore une histoire de faux témoins.
0: Oui, alors moi, c'est vrai qu'en fait, on fait toujours, on l'a dit tout à l'heure,
1: on fait toujours la même œuvre,
0: mais c'est bien d'en être conscient, je trouve. Voilà. Non, là, c'est vrai que c'est les codes du podcast. Alors, sans doute pour revenir un peu longtemps après sur la question des faux récits dans les médias. Moi, c'est quelque chose qui me. Il y a longtemps, il y a eu des affaires hein, de faux témoins dans les médias. Et ce qui m'a toujours marqué, c'est la manière dont les médias ne sont pas très à l'aise avec ça. C'est-à-dire, au lieu de dire, bon, on a interviewé la semaine dernière un tel, ben voilà, il se trouve qu'il nous a menti, donc. On fait un démenti, voilà. En fait, ils font pas du tout ça. Ils sont très très mal à l'aise, ils le disent pas, enfin, comme si c'était quelque chose à un moment donné, voilà. Or, ça peut nous arriver à tous. Peut-être c'est pas si grave, d'ailleurs, dans l'absolu, puisque si on reprend ce que disait Irène, les gens ne nous disent pas la vérité, mais bon, le problème, c'est qu'il y a des gens qui manipulent vraiment, et qui, que, voilà, moi j'avais en tête des séries où les gens s'étaient fait passer pour des victimes, qu'elles n'étaient pas, à des fins, quand même, bon, c'était pas... Moralement, je trouve que ça posait problème. Donc j'ai eu envie de prendre ce sujet à bras-le-corps. J'ai utilisé la fiction parce que, tout simplement, ça ne serait pas possible de relater les histoires de mensonges réels qui ont existé, pour des questions de droit à l'oubli, pour des questions, tout ça. Donc j'ai choisi les codes du podcast, justement, à un moment, je crois, où on n'a jamais eu autant d'interviews de personnes anonymes dans les médias, sur des tas de podcasts. Les podcasts qui marchent le mieux sont des récits d'anonymes. Mais aussi, peut-être pour venir rappeler à nouveau, peut-être, alors il y a peut-être un côté moralisateur, hein, je trompe à lunettes, je suis peut-être d'accord, j'assume, mais pour rappeler qu'en fait, peut-être, tous ces dispositifs sont des dispositifs. Ne l'oublions pas, c'est pas de la transparence, c'est pas des gens qui racontent ça. Ouais. Et moi, je pense que ce qui est un peu dommage, notamment dans certains podcasts aujourd'hui, c'est qu'on nous fait pas entendre le dispositif. On nous fait entendre ces histoires, souvent comme des histoires de... Voilà, et souvent, c'est une seule personne qui raconte son histoire.
1: Ouais.
0: Moi, j'ai toujours préféré, en fait, avoir plusieurs histoires qui se télescopent. Et nous, documentaristes, on crée un sens avec cette multiplication d'histoires. Quand vous avez une seule personne, c'est sa vérité qui s'avance, et c'est plus problématique. Et ne pas faire entendre de dispositif, c'est-à-dire comment ça a été enregistré, voilà. Je pense que c'est un leurre, quoi. Donc on est un peu dans cette espèce peut-être de pseudo-règne de la transparence, qui, moi, me gêne un peu.
1: Mais c'est-à-dire que, en fait, c'est comme si vous bidonniez pour essayer de révéler à quel point tout ce qu'il y a autour qui se prétend vrai est surtout formaté.
0: Oui, voilà, je suis très influencé par, vous avez cité Pierre Dumayet, qui le faisait beaucoup, il a fait beaucoup d'émissions à la télé, pour venir expliquer, attention, ce qu'on fait...
1: Et pour révéler le dispositif.
0: On révèle le dispositif. Et je pense qu'il faut le faire plus que jamais. Il y a plein d'exemples dans l'actualité, je ne vais pas citer d'exemples pour ne pas mettre des gens à dos. Il y a de plus en plus de manipulations quand même, hein. C'est-à-dire qu'il y a des personnes qui font des émissions de radio qui ont menti, il y a des personnes qui font entendre des montages d'émissions.
1: Enfin, ça me dit quelque
0: chose. On voit bien, non mais c'est que des exemples, et je pense qu'il y en a tellement que je pense qu'il y a, il y a une question à la vérité qui se pose aujourd'hui.
1: Voici un extrait de l'épisode 2 sur 10 d'Une si belle histoire.
3: Quand je suis sorti de l'hôpital, j'avais peur de tout. Ouais, j'avais la trouille, je pouvais pas traverser une rue sans regarder 20 fois s'il y avait une voiture ou pas. Et là, je me suis dit, ok, stop, tu vas pas continuer comme ça, t'as pas 90 ans. Et je me suis remis au sport. J'avais toujours fait beaucoup de sport, là. Mais là, depuis l'accident, c'était compliqué, je n'arrivais plus à toucher un vélo, ça, je peux plus, hein, encore aujourd'hui. Et je me suis dit, par quoi commencer, quoi. Et puis, je sais pas, j'ai vu une fois une petite fille passer devant moi, elle faisait du roller, je me suis dit, bon, bah tiens, pourquoi pas. Et c'est comme ça que j'ai commencé le roller. Et tu t'imagines pas à ce moment-là la patience. La patience qu'il faut pour recommencer. Déjà qu'il m'en avait fallu beaucoup pour reparler, pour remarcher. Alors, apprendre à faire du roller, j'avais imaginé que ça aurait pu être plus simple, mais... Mais non. Enfin, le premier jour, c'était horrible. Je me suis mis à pleurer tout seul. Je me suis dit, mais... Mais quoi, j'ai complètement perdu confiance en moi. Et là, j'ai su que pour vaincre cette peur, il fallait que je réapprenne le plaisir. C'est là que j'ai pris une année sabbatique. J'ai tout plaqué. Je suis parti faire un tour du monde à pied. Et puis un jour, je traversais les États-Unis. Et puis là, il m'arrive un truc fou. Je vois un type en roller qui se met à descendre, à dévaler la rue. Enfin, c'était complètement délirant. J'étais à San Francisco. Et là, j'ai eu le déclic. Je me suis dit, c'est ça que je veux faire. Je savais pas du tout ce que c'était, mais je me renseigne et je découvre que c'est un sport, le roller sur descente.
1: Irène Omelianenko, est-ce que la mise en scène du faux témoignage est une manière d'indiquer que la sincérité est toujours plus ou moins construite, justement ?
2: Enfin, pour moi, là, on est dans une fiction, hein, oui. De toute façon. Donc la fiction, elle nous dit beaucoup du réel aussi, mais à sa manière, avec ses codes. Moi, ce n'est pas le territoire que je préfère quand même. Je continue à m'accrocher
1: à préférer le documentaire,
2: à ce qui est du réel. Ouais. Et surtout, en entendant Christophe parler, je me disais que on est un peu comme avec les photos en Russie, les photos truquées, où on fait disparaître les gens gênants les uns après les autres. Maintenant, la voix, elle peut être trafiquée de la même manière. On peut même enlever un interlocuteur ou couper faire un montage dans une émission pour prendre juste un extrait sans ce qu'il y a avant, sans ce qu'il y a après pour faire dire autre chose. Et pire que ça, on sait très bien, et ça fait quand même un moment qu'à l'IRCAM, on nous le dit, on prend 2 minutes de la voix de David Christoffel et après ça, on lui fait dire ce qu'on veut. Et comment, alors, où est justement l'appareil qui permettra de savoir que c'est une voix de synthèse et pas la vraie voix ? Ça va être très compliqué. Et effectivement, alors c'est un petit peu, c'est dommage, parce que c'est un peu la fin du livre de Christophe, j'anticipe peut-être.
1: Oui,
2: sur,
1: c'est vrai qu'il raconte.
2: Mais il met en garde sur l'intelligence artificielle, sur les nouveaux procédés qui sont mis en œuvre. Sur l'espèce d'empire du doute dans lequel on va être sur ce qu'on lit dans les journaux, sur ce qu'on écoute, sur les photos qu'on nous montre. Et effectivement, on bascule dans un espèce de labyrinthe qui nous perd complètement.
1: Je voudrais vous
2: ce qui restera, c'est dans la vraie vie. Là, au moins, je suis avec vous deux. Je sais que c'est vraiment avec vous deux.
1: Oui.
2: Alors, quand il y aura les hologrammes, là, je ne sais pas.
1: Mais ce sera peut-être l'occasion de prendre un nouveau rôle, Irène.
0: Et les robots.
1: Parce que moi, j'essaye de nourrir l'opportunité poétique que représente l'artificialisation de l'intelligence naturelle. Oui. Je vais vous faire écouter un extrait de l'épisode Réincarné, où j'ai proposé à une invitée de jouer un rôle, littéralement, pour enquêter sur l'hypothèse de réincarnation de la Maria Callas.
4: Je me suis beaucoup penchée sur le cri de la chouette notamment et la façon de produire un son chez la chouette qui est absolument dans la veine de ce que défendait Maria Callas dans sa technique vocale et respiratoire. Sa façon de s'imposer aussi comme ça la nuit avec son ululement, c'est la même façon que Maria Callas a de s'imposer sur scène, de s'imposer auprès de ses élèves.

0: C'est-à-dire qu'elle n'aurait pas pu être une si belle chouette si elle n'avait pas été Maria Callas avant.
1: Ah non.
0: Mais réciproquement, vous n'auriez pas été une si bonne réincarnation de Maria Callas si elle n'avait pas été chouette entre-temps.
1: Exactement. Je pense que les réincarnations permettent à l'âme de se bonifier. Et donc, quand on a les récepteurs en fin de parcours, c'est extraordinaire.
0: Mais quand est-ce que vous avez pris conscience que être chouette vous a aidé à devenir chanteuse?
1: Ben, je pense que cette confiance qu'a la chouette, déjà par sa présence la nuit, le moment où justement tout le monde se réfugie chez soi, elle est là, elle s'affirme, c'est cette confiance que j'ai. C'est vraiment, c'est cette, ce regard aussi, cette puissance, c'est tout ce qui fait ma personnalité, qui fait que je ne recule devant rien. Et ça, je ne le dois pas à Maria Callas. On sait que Maria Callas avait parfois des problèmes de confiance, donc je le dois à la chouette.
0: Dans la vraie vie, cette réincarnation de la Callas s'appelle Colline Infante. Est-ce que Pierre Dumayet avait besoin de changer le vocabulaire de travail? Est-ce qu'il parlait quand même, puisqu'on mettait en cause avec Irène au début de l'émission, le mot d'interview? Est-ce que ces façons de jouer avec les codes médiatiques, il leur donnait les mots de la fiction? Pas tant que ça.
2: Là, je sais pas bien. Ouais. C'est la colle, c'est ça. J'ai pas révisé mon Dumayet tout de suite.
3: Je suis démaillé en 50 leçons.
2: Je sais pas si Irène peut en dire plus sur Pierre Dumayet.
3: Non, pas
2: après,
3: plus.
2: Après, c'est les. Par contre, on peut peut-être essayer de répondre sur les mots.
0: Ben oui, parce que vous dites c'est docu-fiction, par exemple, quand vous faites une si belle histoire.
2: Là, je sais pas si on a dit
3: c'est fiction.
0: C'est même fiction carrément. Ouais.
2: Ah, oui, ouais. C'est davantage une fiction. En plus, la personne qu'on a entendue tout à l'heure, on a essayé justement que ce soit pas non plus un témoignage trop réaliste en fait. Oui. C'est un ton justement. On alerte aussi sur le fait que peut-être c'est un peu trop propre, c'est un peu trop voix de doublage. C'est un peu. Il y a quelque chose qui fait que par exemple quelqu'un qui témoignerait à la télévision dans des émissions type talk-show parlerait pas comme ça. Donc il n'y a pas une volonté d'exactement là reproduire ça, mais plutôt que de dire voilà c'est quelqu'un qui est effectivement plutôt un acteur.
0: Le pacte narratif est clair.
2: Voilà. Donc mais c'est pour ça que tout est subtil dans ces histoires et qu'il faut faire attention à comment on enregistre, comment on travaille. Voilà. Et sur les mots, ma foi, oui, parce que c'est vrai qu'il faut, là on a été un peu sérieux en alertant sur l'intelligence artificielle, tout ça. Il faut aussi dire qu'on s'amuse à jouer avec les codes. Et alors c'est vrai qu'aujourd'hui ça prend une résonance un peu particulière parce que toutes les choses se figent tout ce temps. Et voilà, nous quand on a fait les docu-fictions, c'était davantage aussi pour s'amuser avec les auditeurs, en disant tiens, c'est un peu comme quand on assiste à un concert et qu'on ne voit pas tout de suite qui sont les musiciens, qui sont les chanteurs. Il y a de l'obscurité. Après, peut-être qu'il y a la lumière, mais ils ont mis des masques. Tiens, on ne sait pas qui... Et puis, ils se mettent à chanter. Il y a un groupe qui s'appelle La Femme, que j'aime beaucoup pour ça, qui, dans ses débuts, par exemple, jouait beaucoup avec toute cette scénographie de qui chante voilà, sur le disque, sur scène, tout ça. Moi, j'adore ces codes. Et justement, la radio permet d'aller très, très loin là-dedans, puisqu'on ne voit pas les visages de celles et ceux qui parlent. Donc ça crée comme ça un espace où on ne sait pas qui est qui. Voilà. Donc il y a la volonté, non seulement c'est vrai peut-être d'alerter, mais aussi, il faut quand même le rappeler, il y a une dimension ludique. Mais ce qui est peut-être problématique aujourd'hui, c'est est-ce qu'on peut encore jouer de la manière dont on a joué avec Irène, qui a été complice aussi dans cette histoire. Est-ce qu'on pourrait refaire comme ça des docu-fictions, tout en avertissant bien sûr que c'est des docu-fictions? Est-ce que justement à la radio, on pourrait encore se permettre ça? Ou alors est-ce que d'emblée on basculerait dans des tentatives qui pourraient être accusées de manipuler justement? Moi je suis un peu perplexe par rapport à ça. Je vois bien que l'époque a changé.
0: Ouais. Voilà. Est-ce qu'elle n'a pas commencé à changer assez tôt? Parce que finalement les nuits magnétiques étaient vraiment un espace de jeu. C'était quand même assez sérieux.
3: Oui, non, mais il y avait aussi de la liberté. Ce que je pense par rapport à ce que vient de dire Christophe, c'est que ce sont les auditeurs et auditrices qui nous donneront la réponse. Oui. Je me souviens que quand Joseph Confavreux avait fait une fausse annonce, genre, je ne sais plus, c'était un 1er avril ou quoi, le nombre de courriers d'auditeurs, de messages qu'on a reçus, France Culture a été vraiment attaqué pour avoir divulgué quelque chose de faux sans le dire, et il a dû présenter ses excuses à l'antenne. Et je pense, alors c'est un vieux cheval de bataille que j'ai porté avec Ador, dont on parlait au début il y a longtemps, quand on avait fait tout un travail de réflexion sur le documentaire, où j'avais parlé du pacte de confiance avec les auditeurs. Et je pense que dans le mot, par exemple, documentaire, quand on diffuse un documentaire, il y a ce pacte de confiance qui est, on diffuse du réel, on ne diffuse pas de la fiction. Et c'est peut-être là aujourd'hui où il va y avoir un point de vigilance qui va encore augmenter, justement à cause de la période dans laquelle on est. Maintenant, et c'est drôle parce qu'à plusieurs moments, Christophe a utilisé le mot podcast au lieu de documentaire. C'est que maintenant, ce mot podcast, il a brouillé les lignes. Les gens écoutent des podcasts.
0: Comme si c'était un genre alors que c'est un canal de diffusion. Genre,
3: ouais, voilà. Ouais. Et donc, c'est très compliqué. Mais je pense que vraiment, ces auditeurs, auditrices, ceux qui écoutent, là, qui pourront dire où, les limites qu'ils supportent.
0: Alors, on a bien deux débats. Il y a la question de l'authenticité des sources que l'on diffuse, d'une part, et puis il y a la question de ce qui se fabrique à la radio est donc de la fabrication.
3: Oui, l'art
0: et donc
3: manière.
0: Quelque chose de fabriqué qu'il faut jouer avec. Et ça, de longue date, puisque vous nous rappelez dans les secrets d'une interview, Christophe Deleu, une émission qui s'appelait Qui êtes-vous ? Et quand Georges Duhamel s'en trouve l'invité, il essaye d'écarteler le dispositif absolument aussitôt.
4: Aujourd'hui, André Gillois demande « Qui êtes-vous ?» à Monsieur Georges Duhamel de l'Académie française.
5: Monsieur Georges Duhamel, je ne vous dirai pas, parce que vous ne me croiriez pas, qu'avant de vous recevoir ici, j'ai relu toute votre œuvre. Mais enfin, j'ai feuilleté tout de même certains de vos livres et j'ai retrouvé ce que vous disiez de Raymond Pasquier en parlant de lui comme d'un personnage qui avait des colères terribles et imprévues. Et vous racontez aussi de lui qu'il avait parfois envie, dans la rue ou dans l'autobus, d'interpeller les gens et de leur dire l'horreur que lui inspirait leur visage. Et je me suis demandé si vous n'aviez pas en tant qu'homme eu autrefois certaines tendances de ce genre.
6: Je pensais que vous alliez me demander qui êtes-vous, et voilà que vous me posez une question toute différente.
0: C'est quelque chose de récurrent chez les écrivains dans les années 50-60 de commencer à la première réponse par recadrer de là où on est. Je me souviens d'un entretien aussi entre Roland Barthes et Philippe Solers où ils n'arrêtent pas de passer un temps fou à dire « Oui, mais enfin bon, là on passe après une émission qu'on n'a pas entendue, il y en aura une autre après, on ne sait pas ce que c'est, et il faut qu'on arrive à parler de la vérité dans tout ça. »
2: Oui, bah c'est extrêmement intéressant cet extrait. Alors, Qui êtes-vous était une émission assez étonnante pour l'époque, parce que c'était, on dirait, c'était un ton assez inquisiteur, hein, parce qu'il y avait donc Gillois et toute sa troupe qui était avec lui, qui posait des questions extrêmement directes. Alors là, on est en train de découvrir aussi la psychanalyse, ouais. Donc il y avait une forte influence, et on posait des questions très très personnelles.
0: Oui, il y a un côté Ardisson avant l'heure.
2: Oui, ouais. Alors je me souviens qu'on, alors pour rassurer, Gillois le dit, pour rassurer l'interviewé, on lui envoyait quelques questions qui étaient préparées, mais après, forcément, il y avait l'autre partie qui n'était pas du tout préparé. Et là, on avait que Duhamel, qui était quelqu'un qui était d'ailleurs très très méfiant vis-à-vis de la radio. C'est un des intellectuels qui a eu une défiance par rapport à la radio au début. Et l'histoire, alors malheureusement, ce n'est pas dans les archives, mais Gillois raconte qu'il s'est mis en colère pendant l'émission et qu'il est parti.
0: Mais en fait, non.
2: Et après revenu. Alors,
0: quand on écoute l'émission entièrement, il ne se met pas vraiment en colère. Par contre, ils n'arrêtent pas de parler de la colère légendaire du dit Duhamel.
2: Voilà.
0: Qui n'arrête pas de la démentir finalement en restant très très poli. Donc en fait, c'est assez une mystification, j'ai l'impression, cette histoire.
2: Ouais. Mais j'ai pas su, il faudrait aller voir dans les archives justement. Mais, ou alors, cette émission qui était montée, peut-être elle était coupée, je ne sais pas. Enfin, j'ai pas assez d'éléments pour. Mais c'est vrai que par ailleurs, plusieurs fois dans l'émission, quand même, il marque une sorte de défiance.
0: Ah, ça, c'est le moins qu'on puisse dire. Ouais.
2: Et donc, c'est intéressant. Il faut aussi rappeler qu'à ce moment-là, l'interview faisait encore peur. Parce que l'interview, elle est apparue à la fin des années 1800. D'ailleurs, c'est beaucoup les écrivains qui ont été les premiers cobayes.
0: Ouais.
2: Et il faut aussi préciser que beaucoup de personnes, beaucoup d'interviewés venaient à ce moment-là avec des réponses écrites. Notamment les écrivains, ils aimaient venir avec...
0: Sur le modèle de la presse écrite, puisque
2: sur le modèle
0: précisément...
2: De la presse écrite, ouais. Même des stars, tout ça, parfois c'était écrit. Et donc là, le fait de devoir improviser, c'est pas du tout la même chose.
0: Ça l'était tamisé.
2: Oui, bien sûr. Et donc, il y a des écrivains qui, comme Nabokov, par exemple, qui refusaient de parler directement à la personne. Toutes les réponses étaient écrites et lues. Et donc, ça, c'est... Le public ne le sait pas forcément. Mais donc, il a l'impression d'avoir une conversation comme ça, spontanée. Mais en fait, l'interviewé, bon acteur, joue un texte. Donc, c'est un peu ce contexte-là. Qui êtes-vous ? Donc là, tout d'un coup, c'est la... On casse ces codes-là, et donc on demande aux écrivains ou aux personnalités invitées de dire ce qui leur passe par la tête à l'instant T. Et on se rend pas compte à tel point, ça a été une véritable révolution, en fait. Parce qu'en fait, Bah oui, nous on a l'impression que c'est quelque chose de banal, mais s'il y a 100, 150 ans, on serait venu vous voir comme ça, en vous tendant un micro et en vous demandant de parler. Non, mais il faut aussi rappeler que c'est quand même quelque chose qui n'est pas. C'est pas de la conversation, c'est, ouais, donc ça peut faire peur.
0: Blaise Sandrars aussi, hein, qui avait envoyé paître Manol en lui disant: mais que voulez-vous qu'on fasse devant un micro alors que je passe mon temps à faire des livres? Cette défiance des poètes envers la radio est historique, et à la fois, c'est quand même des poètes qui ont dirigé France Culture dans ses premiers âges.
3: Ah, mais oui. Ça, c'est absolument ahurissant. Mais je pense que ce qu'on entend dans cet extrait, c'est aussi un rapport de pouvoir, oui. et qu'on peut observer vraiment beaucoup, beaucoup à la télévision, par exemple, quand il y a des entretiens, quand une question est posée et aussitôt l'invité reprend la forme de la question, corrige, etc. Et il y a souvent un temps comme ça sur 3-4 questions, selon la pugnacité de la personne, pour équilibrer le lien entre les deux. Et pour répondre à la poésie, oui, la maison de la radio, enfin dans ses débuts, a été dirigée par des poètes. Et ça, je pense, ça, moi, c'est une empreinte que je pense très profonde, qui a vraiment imprégné, en tout cas, beaucoup, beaucoup, le documentaire comme la fiction. On pense à Tardieu, on pense à Trutard. Enfin, on a vraiment eu des personnes qui ont défendu une évasion intellectuelle autre.
2: À cette époque aussi, on pouvait, par exemple, comme Paul Desharmes, être un poète, enfin écrire des fictions, oui. et être directeur d'une entreprise qui fait de la publicité.
0: Paul Desharmes, c'est encore la génération avant.
2: Oui, c'est une autre époque où c'est vrai que les choses ne s'opposaient pas nécessairement de la même manière, quoi, qu'aujourd'hui.
0: Pour se quitter, je vais vous faire entendre un extrait du Métaclassique 263 où j'ai proposé à des étudiants de la classe de composition générative du CNSM de Paris de répondre à des interviews avec la liberté qu'on a dans une impro, c'est-à-dire avec le droit de se superposer, de se couper la parole, de se répéter. Et avant de vous le faire entendre, je vous remercie Irène Omiyanenko d'avoir participé à
3: bon anniversaire.
0: Métaclassique 400 et Christophe Deleu qui signe Les secrets de l'interview aux éditions Edisense.
2: Bon anniversaire.
0: Il semblerait que vous ne soyez pas tous d'accord sur le fait qu'à partir d'un point A, il faut aller à un point B.
7: C'est vrai.
0: À partir d'un point A,
7: c'est vrai qu'on n'est pas tous d'accord.
0: Point A prime.
8: B.
0: Et est-ce que un point, la multiplication B. des A prime peut remplacer la recherche d'un B?
7: Ça dépend.
8: Parce c'est qu'il vrai. Y a le C.
7: C'est vrai qu'on n'est pas tous d'accord.
9: A priori, au bout de 3-4 primes...
7: C'est vrai. C'est vrai.
9: Je commence à me fatiguer au bout de quelques primes. C'est-à-dire que j'aime remplacer le B après...
7: Qu'on n'est pas tous d'accord.
9: Quelques primes.
0: C'est-à-dire que le B prime est un A déguisé.
7: C'est vrai.
9: Mais en même temps, on n'est pas tous d'accord tout le temps.
8: Vous savez que les fruits déguisés, en fait, c'est des fruits secs avec de la pâte d'amande dedans.
7: Qu'on n'est pas tous d'accord, c'est vrai.
8: Du coup, est-ce qu'un A déguisé, c'est un A avec de la pâte d'amande dedans? Ou c'est dehors?
0: Mais qui déguise qui, alors?
9: Alors,
0: le fruit sec, ou
8: bah ça, c'est Léo, hein. C'est toujours Léo.
9: Un mardi
8: Léo,
9: gras.
7: À chaque fois, il n'est pas d'accord, et puis c'est vrai.
9: Un mardi gras.
7: Alors, des fois, il bloque comme ça.
9: Un mardi gras.
7: Il raconte des choses sur les fruits secs.
9: Un mardi gras.
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0: Bonjour à toutes et à tous. On est maintenant à la Bourse du Travail. On est maintenant à la Bourse du Travail à Paris pour la journée de solidarité antifasciste, un radio live antifasciste en solidarité aux camarades Gino et Zaïd qui sont tous les deux menacés d'extradition. Aujourd'hui, il y a un rendu de la Cour de cassation qui va tomber dans la journée. Et donc cette journée est en tout cas organisée pour soutenir nos camarades, montrer que les solidarités antifascistes peuvent continuer à s'exprimer malgré la montée des fascismes, les lois liberticides en route et l'acharnement judiciaire qui vise nos camarades et nos luttes. La salle est en train de s'installer et les personnes sont en train d'arriver. Mais je peux d'ores et déjà vous lire la tribune, peut-être, en guise d'introduction. Qui est paru il y a quelques jours. La tribune a été publiée sur un média en ligne et a pour titre « Défendre l'antifascisme ». Défendre l'antifascisme signifie « pas d'extradition pour Gino ». Alors, attendez.
1: En fait, on peut aller

Dans quelques instants, on commence. On est toujours en train de s'installer à la Bourse du Travail à Paris. Et nous invitons toutes et tous les camarades qui souhaitent nous rejoindre et qui peuvent nous rejoindre à le faire. Nous serons là de 10h jusqu'à 23h pour le meeting qui est prévu. Il y a un grand meeting prévu entre 18h30 et 23h. Donc nous vous invitons à nous rejoindre. D'ici peu, on va vous lire le texte, la tribune de solidarité, et on va pouvoir vous donner quelques nouvelles du procès qui s'est déroulé hier à Budapest. Donc on attend que la salle s'installe et que tout soit bon pour qu'on puisse avancer. Alors, on est toujours à la Bourse du Travail. Le matériel est en train d'être installé pour qu'on puisse commencer les lives radio, les points d'info. Donc vous êtes avec nous depuis Paris, on est le 30 septembre 2026, journée du rendu de la Cour de cassation. On est tous et toutes rassemblés contre l'extradition de Gino et de Zaïd, et en soutien à tous nos camarades antifascistes qui se retrouvent persécutés, leur lutte criminalisée dans ce climat d'aujourd'hui avec la montée des fascismes à niveau global. Donc vous êtes avec nous depuis Paris. Voilà, dans pas longtemps on va vous lire le texte, on va pouvoir vous lire le texte de soutien. On est en train d'installer tout le dispositif. On est toujours à la Bourse du Travail. Et donc voilà, on est. Depuis la Bourse du Travail à Paris, on est le 30 septembre 2026. On fait ce live en solidarité à nos camarades Gino et Zaïd menacés d'extradition.
à la bourse du travail. On est à la Bourse du Travail à Paris, la Bourse du Travail du Château d'Eau qui est à République. On est en train de s'installer pour commencer le live de la journée solidarité antifasciste contre l'extradition de nos camarades Gino, Zaid et contre l'acharnement judiciaire de nos camarades qui sont poursuivis dans le cadre de l'affaire de Budapest, dont Maya qui est aujourd'hui en prison aujourd'hui. Je vais me mettre à lire le texte de je vais lire le texte de la tribune Solidarité. Voilà, on peut commencer à lire le texte en soutien à nos camarades, la tribune qui a été partagée sur les réseaux, en attendant que tout soit installé, que les camarades arrivent, les gens continuent à arriver petit à petit. Il y a beaucoup de monde qui passe en soutien à Gino pour exprimer leur solidarité avec les antifascistes aujourd'hui persécutés. Donc la tribune qui est parue sur les médias, le titre « Défendre l'antifascisme signifie pas d'extradition pour Gino ». C'est une déclaration commune d'autrices, d'auteurs, d'artistes, de scientifiques et de personnalités politiques de France, d'Italie, d'Allemagne,

0: Donc déclaration commune d'auteurs, d'autrices, d'artistes, de scientifiques et de personnalités politiques de France, d'Italie, d'Allemagne, des États-Unis et d'autres pays. Ça arrive, on fait les derniers réglages. On arrive. Ok. Alors, partout dans le monde, nous assistons à la montée de l'extrême droite. Des partis autoritaires remportent les élections et accèdent au pouvoir. En février 2023, comme depuis plusieurs années, des néo-nazis de toute l'Europe s'étaient réunis à Budapest pour commémorer la SS. Les participants défilèrent en uniforme, arborant ouvertement les symboles nazis. Comme chaque année, des antifascistes de plusieurs pays manifestaient contre cet événement. À la suite d'accrochages et d'agressions en marge de cette commémoration, une vague de mesures répressives, transfrontalières, à l'encontre des antifascistes a été déclenchée. Ils sont menacés de peines de prison très lourdes, sans aucune commune mesure avec les faits reprochés. Gino est notamment accusé d'avoir infligé à des néo-nazis des blessures ayant entraîné moins de 8 jours d'incapacité de travail. Mais il risque 24 ans de prison. Ce décalage entre l'infraction présumée et la peine encourue doit nous alarmer. Gino a trouvé refuge en France il y a près de 2 ans. En 2025, la Cour d'appel de Paris a décidé de ne pas remettre Gino à la Hongrie, estimant qu'il n'existait pas de garantie suffisante pour un procès équitable et évoquant la possibilité d'éventuelles violations de la Convention européenne des droits de l'homme. La Cour faisait également part de ses réserves concernant les conditions de détention dans les prisons hongroises. Mais aussitôt après ce refus, par une coïncidence extraordinaire, l'Allemagne a émis son propre mandat d'arrêt européen, indiquant ainsi clairement sa collaboration avec la Hongrie. Point. La Cour d'appel de Paris a brusquement décidé, contrairement à sa précédente décision de 2025, que Gino devait être remis à l'Allemagne. Ce changement de cap a de quoi surprendre. Les avocats de Gino se sont alors pourvus en cassation. La décision sera rendue le 30 septembre, donc aujourd'hui. Or, si c'est désormais la justice allemande qui le réclame, l'enquête a été effectuée par la police de Viktor Orban. La Cour d'appel de Paris a beau affirmer que, entre guillemets, la procédure d'enquête hongroise n'a ni été transmise par les autorités hongroises, ni effectuée par les autorités allemandes. Je termine la citation. On peine à comprendre à travers cette prose artificieuse qui pourrait alors avoir mené l'enquête. La Cour d'appel évoque des décisions d'enquête européenne. Cette terminologie ne doit cependant pas nous tromper. Une décision d'enquête européenne n'est rien d'autre qu'une décision prise par la justice d'un pays, en l'occurrence l'Allemagne, qui demande à la police d'un autre pays, en l'occurrence la Hongrie, d'effectuer des actes d'enquête. La vie des gens ne peut pas être mise à la merci des mots. Le mandat d'arrêt européen ne saurait être une procédure automatique, ignorant les réalités politiques. Tandis que partout l'extrême droite prospère, si l'on veut protéger les libertés publiques et les droits fondamentaux, il faut que le juge n'abdique pas son contrôle. Le fait de vouloir remettre Gino à la justice allemande, malgré que l'enquête soit hongroise, c'est tolérer une justice de façade. C'est accepter de remettre un prévenu à la justice allemande afin qu'il soit jugé sur la base d'une enquête effectuée par un État autoritaire. Dans la même affaire, en juin 2024, Une camarade de Gino a été remise par les autorités allemandes à la Hongrie, sans aucun scrupule et sans attendre la décision de la Cour constitutionnelle fédérale, qui jugera d'ailleurs cette extradition illégale. Trop tard. Maya purge désormais une peine de 8 ans de prison en Hongrie dans des conditions d'incarcération effroyables. Entre parenthèses, nous ferons une mise à jour du procès de Maya, dont le verdict a été rendu hier. Je poursuis la lecture. Ce matin.
1: Ouais.
0: L'antifasciste Zaïd, comme Gino, est également réclamé par la Hongrie. Sa famille a fui la Syrie dans l'espoir de trouver refuge au sein de l'Union européenne. Si la France le remet à la Hongrie, il risque non seulement un jugement et un emprisonnement inique, mais une expulsion vers la Syrie. Ainsi, l'affaire Gino vise bien plus qu'un seul prévenu. Elle concerne le traitement politique des militants antifascistes en Europe et ailleurs. Des poursuites pénales transfrontalières participent à une politique répressive qui tend à se généraliser. Elle concerne notre opposition à l'extrême droite. Nous appelons la France à ne pas extrader Gino vers l'Allemagne, ni Zaïd vers la Hongrie. Nous appelons la justice française à ne pas oublier ses propres conclusions concernant les risques de procès inéquitables et de violation des droits humains. Nous appelons les autorités allemandes à ne pas s'acharner contre les antifascistes et à ne plus collaborer avec la Hongrie. Nous appelons à un débat public. Au moment où l'extrême droite prospère, est-il bien raisonnable de criminaliser l'antifascisme ? Et nous vous invitons ainsi, ce soir, toutes et tous, au meeting de la Bourse du Travail à Paris. Je laisse le micro à la camarade qui vous donnera des mises à jour.
1: Oui. Salut tout le monde. Donc, un petit point technique. Il y a un peu de radio camarades qui vont reprendre notre direct aujourd'hui. Radio d'ici qui diffuse en FM sur Pila, en Sud-Loire, et dans les bassins en Aisne, Nord-Ardèche. Sur Radio Dragon, en FM à Mans. FPP, France Paris Pluriel sur Paris, qui sera avec nous plus tard. Et sur Pénode, un stream et un DAB+ sur Paris et Mulhouse. Et la parole errante à Montreuil qui diffuse à partir de son site internet. Donc n'hésitez pas à reprendre les flux et à diffuser partout où c'est possible. Et donc, comme on vient de mentionner, effectivement, ce matin, il y a déjà eu en Hongrie les rendus sur l'appel que Maya a fait et Gabriel aussi ont fait à leur condamnation à respectivement 8 et 7 ans que l'Hongrie a émis en février 2026. Donc, ils ont fait recours et elles ont fait recours à cette décision. Et aujourd'hui, il y a eu les rendus qui a réduit d'un an, apparemment. Donc, 7 ans pour Maya des détentions et 6 ans pour Gabri. Je tiens à rappeler aussi que Maya, elle est en tôle. Gabri a été jugé en absence. Donc, on envoie, comme toujours, toute notre force à Maya et on va bientôt lire ce qu'elle a prononcé pendant son procès la semaine dernière face à la Cour. Et de toute façon, donc, il y a eu une réduction des peines d'un an dans tous les deux cas. Il faut savoir quand même que la demande de la défense est une libération des deux camarades. Donc, une réduction d'un an, ça vaut rien, même si, bien évidemment, pour Maya, toute minute à moins dépassée dans cette tôle de merde, comme pour tous les autres, c'est bien. Mais quand même, nous, on veut sa libération et qu'elle soit acquittée de toute charge contre elle et eux. Et donc, dans deux minutes, on revient en live pour vous lire ce que Maya a dit face à la Cour la semaine dernière. Ou sinon, vous allez entendre un peu des bruits de fond et moi je vais chercher la lettre de Maya qui en vrai j'ai ici. Voilà. Du coup, ça c'est les témoignages de Maya devant la cour à Budapest, septembre 2026. J'ai pas la date précise, mais ça doit être la semaine dernière ou il y a deux semaines. On l'a traduite en français. Honorable cour, chère citoyenne, il y a deux mois, nous étions les vendredi 17 juillet 2026. J'ai décidé que je prendrais parole ici aujourd'hui pour parler de moi et de notre procès. Ces jours-là, peu après le déjeuner, j'étais assise à mon bureau lorsque des agents sont entrés dans ma cellule. À cet instant, j'étais penchée sur une nouvelle que j'ai rédigée pour une académie d'écriture créative à laquelle j'étais inscrite, un programme de formation à distance d'un an. Les récits évoquaient une entrainte avec un autre détenu. Il venait d'arriver en prison et nous nous étions croisés par hasard dans l'escalier. Nous avions 5 minutes pour partager les réconforts dont nous avions désespérément besoin tous les deux. Il avait obtenu que 15 minutes pour parler à son père, qu'il n'avait pas vu depuis de nombreuses années. Lorsqu'il m'a demandé depuis combien de temps j'étais incarcérée, je lui ai répondu « depuis longtemps, deux ans et demi déjà, et que j'ignorais combien de temps encore durerait ma détention. J'étais en train d'écrire sur les tumultes intérieurs, sur la douleur, des larmes de rage, mais aussi sur le courage, la chaleur et les bras qui me soutenaient, quand cinq agents ont fait irruption dans ma cellule et m'ont ordonné d'enlever mon vêtement. Ils m'ont également demandé de leur remettre tous les vêtements jugés excessivement féminins, entre guillemets. J'ai refusé, car j'avais mis cette robe de mon propre chef et aucune loi ne m'interdit de le faire. Peu après, je me suis retrouvée allongée sur le sol de la cellule, menottée, les lèvres en sang. Cette humiliation ne leur suffisait pas. Non, par la suite, ils ont tous, les cinq, affirmé que l'usage de la force avait été nécessaire parce que j'avais opposé une résistance violente, un mensonge. Et pourtant, la direction de la prison les a crus et j'ai écopé d'une sanction disciplinaire. Toutefois, à la suite d'une plainte formelle, ils n'ont pas été en mesure de justifier ni les motifs de la fouille elle-même, ni l'usage de la force, et la procédure a été discrètement classée sans suite. Il s'agit de la troisième procédure disciplinaire classée sans suite durant ma détention ici. Une chose demeure, cependant, les traumatismes de s'être retrouvé sans défense face à cette violence. Je ne trouve de protection qu'en m'appuyant sur ma volonté de vivre et en toutes ces personnes, proches ou lointaines, qui sont à mes côtés, me réconfortent, m'encouragent et qui partagent ma colère. Cette impuissance est une expérience partagée par beaucoup, car cette violence exercée contre les êtres humains est une composante fondamentale de l'État, en particulier au sein du système carcéral. Celui-ci cherche à nous imposer sa volonté, à nous exploiter, et ce faisant, à réduire la dignité humaine à un simple privilège qu'elle peut altérer, accorder ou révoquer à tout moment. En repensant au procès pénal qui nous a conduits ici aujourd'hui, je tiens à réaffirmer les mots que j'ai écrits et prononcés au début du procès, durant ma grève de la faim et avant les prononcés du verdict. Même si je choisirais peut-être des mots différents aujourd'hui, la défense des valeurs humanistes anti-autoritaires et antifascistes n'en reste pas moins urgente. Je tiens à vous rappeler les tentatives d'ingérence politique, les préjugés, les pressions et les mesures coercitives utilisées pour m'extorquer des aveux, ainsi que la détermination absolue à me condamner et à me punir. Je veux vous rappeler qu'Orban et Trump ont désigné l'Antifascist Action ainsi que tous les accusés comme une organisation terroriste dans le but de nous déshumaniser et d'intimider quiconque défend sincèrement nos valeurs. Nous savons, pour notre part, ce que signifie réellement la soi-disant « lutte contre le terrorisme » entre guillemets, menée par des despotes tels que Trump. Vous avez renversé Orban et, ce faisant, vous avez semé bien plus que mes propres graines d'espoir et de confiance. J'espère et je vous souhaite de suivre cette voie ici, dans cette ville, dans ces pays, sur ces continents et au-delà. Personne ne sera oublié. Je vous remercie tous du fond du cœur. Alerta, ne nous laissons pas décourager. Un bouquet de fleurs à toutes les personnes solidaires. Je voudrais adresser une dernière pensée aux antifascistes Zaïd et Gino, qui ont fui la persécution étatique et dans leur pays d'origine pour se réfugier à Paris et qui risquent désormais l'extradition respectivement vers l'Hongrie et l'Allemagne, tout comme j'ai moi-même été extradée vers l'Hongrie il y a plus de deux ans. Cela ne doit pas se reproduire. Luttons pour la liberté des Zaïd, des Gino et de tous les antifascistes. Du coup, celle-ci était la lettre de Maya. Pardon, pas la lettre, les témoignages de Maya qu'elle a prononcé devant la cour de Budapest il y a deux semaines lors de son appel sur lesquels on a eu les rendus aujourd'hui. On envoie plein de force et de courage à Maya aujourd'hui pendant la journée à la Bourse du Travail aux 3 rue des Châteaux de Paris. Il y aura une manière d'écrire des lettres à Maya et aussi à d'autres prisonniers politiques, donc n'hésitez pas à nous rejoindre. Et de toute façon, même si vous ne pouvez pas le faire d'ici, écrivez, inondez de lettres Maya, il faut lui faire sentir notre proximité. Et du coup, tant qu'on attend l'arrivée d'un autre copain pour discuter de quelques trucs, je pense que... Comment ?
2: On laisse un bruit de fond.
1: Ok, je vais peut-être lire le même truc... En italien, je me dis, je ne sais pas.
2: Oui, tu peux.
1: J'en profite pour lire les mêmes témoignages en italien tant qu'on a du temps, dans un seconde. Et donc, oui, et j'ai pris un peu l'espace pour lire aussi la même lettre, comment l'a imprimée aussi dans d'autres langues, en italien. 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Vi ringrazio tutti dal profondo del cuore. Alerta, non lasciamoci scoraggiare. Un mazzo di fiori a tutte le persone in solidarietà. Vorrei dedicare un ultimo pensiero agli antifascisti Zaid e Gino, che sono fuggiti a Parigi dalla persecuzione di Stato nei loro paesi d'origine e che ora rischiano l'estradizione rispettivamente in Ungheria e Germania, proprio come io sono stata estradata in Ungheria più di 2 anni fa. Questo non deve ripetersi. Lottiamo per la libertà di Zaid, Gino e di tutti gli antifascisti. Va bene, questa La lettura in italiano della testimonianza di Maya una settimana fa davanti alla corte ungherese, e non esitiamo a inondare di lettere Maya come tutti gli altri prigionieri politici di cui possiamo essere a conoscenza e fargli sentire la nostra vicinanza e niente, quindi faccio l'ultimo punto in italiano. 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Du coup, je resuis au français. Et maintenant, il y aura juste un peu de diffusion des sons de ce qui se passe ici en attendant notre camarade qui va nous rejoindre bientôt.

0: On est toujours en live depuis la Bourse du Travail à Paris, rue du Château d'Eau. Vous êtes tous et toutes bienvenus pour nous rejoindre. Je vous rappelle qu'on est là pour, dans le cadre de la Solide du Travail qui est fait de solidarité antifasciste, qui se déroule non seulement en France, mais aussi en Allemagne, en Espagne, au Portugal, au Pays Basque, aux États-Unis aussi, malgré l'empêchement du gouvernement. On est là en solidarité avec nos camarades Gino et Zaid, qui sont menacés d'extradition, l'un vers l'Allemagne, l'autre vers la Hongrie. Aujourd'hui, il va y avoir le rendu de la Cour de cassation et notre camarade Gino risque l'extradition vers l'Allemagne. Dans le cadre de ce procès, il y a des militantes et militants qui ont eu leur rendu de jugement, qui est l'une et...
1: On peut même laisser la salle intérieure.
0: L'une est... en état d'arrestation, arrêté à Budapest. Donc aujourd'hui on est à la Bourse du Travail, on attend encore plusieurs personnes, il y a les gens qui continuent à arriver petit à petit. Peut-être que le son résonne un peu trop dans la grande salle de la Bourse du Travail, mais on est là. On est en attente toujours que les camarades arrivent, s'installent. La journée va être. Elle va durer ici. On va alterner entre des lives et des diffusions de podcasts qui auront pour titre informatif de la situation de nos camarades et de l'affaire de Budapest. Donc nous tiendrons informés les personnes qui nous écoutent sur le développement à la fois judiciaire mais aussi historique pour pouvoir avoir des bases de compréhension et des clés de contexte importantes pour situer cette affaire dans le contexte global d'aujourd'hui. Le programme va être assez chargé. On va avoir des personnes qui vont venir en live pour parler. À la fois, par exemple, je vous dis le programme. On va avoir tout au long de la journée différents podcasts. Donc là, on attend que l'arrivée des camarades pour parler de la question de la droitisation dans les médias. Et donc. Le fait que les médias soient tous détenus aux mains d'un monopole fasciste et d'extrême droite. Ensuite, on va diffuser une partie du podcast de Arabstrak qui parle de l'histoire du fascisme et de la xénophobie aussi en France et de l'antifascisme aussi. Le podcast s'appelle Sachant dire non. Ensuite, nous transmettrons un podcast qui a été fait par la radio de La Parole Errante qui s'appelle Le procès de Budapest. Donc, il va pouvoir vous donner un peu plus de clés de compréhension de cette affaire. Ensuite, on va passer à une mise à jour en direct depuis la Bourse du Travail avec l'équipe de l'actualité des luttes de la radio FPP, qui est la radio Fréquence Paris Pluriel, en direct depuis la Bourse du Travail. Ce que j'ai oublié de dire, c'est que toutes les diffusions, que ce soit podcast ou live, pourront être interrompues à un moment ou à un autre pour donner des mises à jour s'il y en a. Après le podcast, enfin le live de l'actualité des luttes, on va pouvoir passer un enregistrement qui a été fait pendant un rassemblement à Marseille, un rassemblement en soutien à nos camarades encore, qui a été réalisé par l'équipe de l'émission La Courte Échelle, qui est diffusée sur Radio Galère à Marseille. Ensuite, nous allons faire un direct pour parler des liens entre des liens, des non-liens, de la collaboration, du travail compliqué que les syndicats font dans ce contexte de la montée de l'extrême droite. Et donc, du coup, nous recevrons un appel téléphonique d'une personne qui pourra nous en dire plus. Par la suite, nous diffuserons un podcast qui a été fait par l'actualité des luttes, donc l'émission que nous recevrons en direct depuis la Bourse du Travail, l'émission qui est retransmise sur la radio Fréquence Paris Pluriel, la radio FPP. L'émission s'appelle « Pas d'extradition pour Gino et Zaïd ». Ensuite, nous serons en live avec une personne de l'Assemblée des quartiers populaires pour parler des luttes actuelles dans les quartiers populaires et pourquoi pas aborder le contexte actuel depuis une perspective historique, étant donné que nous serons avec des militants historiques des quartiers populaires français. Ensuite, on aura un direct pour parler des luttes aux États-Unis, donc de nos camarades antifascistes qui luttent et qui continuent à s'activer aux États-Unis malgré la forte répression qui touche les organisations antifascistes et la criminalisation de la lutte antifasciste aux États-Unis. Par la suite, nous parlerons aux camarades antifascistes qui luttent et qui continuent à s'activer aux États-Unis malgré la forte répression qui touche les organisations antifascistes et la criminalisation de la lutte antifasciste aux États-Unis. Par la suite, nous parlerons aussi... Nous parlerons

0: Bon, enfin, un dernier podcast qui est un entretien avec Gino et Zaïd qui a été fait par l'équipe de la courte échelle encore. Donc, c'est les camarades de Marseille qui diffusent depuis Radio Galère. Et ensuite, on aura un direct avec plusieurs camarades. Donc, Oreste, qui est un militant antifasciste italien de la génération des années 70, exilé à Paris, qui nous parlera, nous donnera des clés de compréhension avec une perspective historique qui est la sienne. Ensuite, nous accueillerons un invité qui est Zero Calcare, donc qui est dessinateur, important soutien à Gino et Zaïd et au comité de Budapest. Et à 18h30, heure de Paris, on aura un direct depuis le meeting qui va se dérouler à la Bourse du Travail. Nous accueillerons différents invités qui viendront manifester leur soutien à Gino, Zaïd, à tous les antifas menacés d'extradition, persécutés, qui font l'expérience de l'acharnement judiciaire aujourd'hui et de l'acharnement policier. Cette émission sera retransmise en direct donc sur la radio Al-Hara et aussi sur la radio FPP, donc Fréquence Paris Pluriel, dont l'équipe sera avec nous d'ici peu. Voilà un peu le programme total de la journée qui, bien évidemment, il sera amené à être modifié par moment pour vous donner des mises à jour de l'affaire Budapest et du déroulement de la journée.
1: Et bah, peut-être un petit mot depuis la Bourse du Travail. Juste pour l'instant, ici, en fait, il y a pas mal de monde qui est arrivé et c'est chouette. Apparemment, on avait initialement une petite salle, mais comme on était un peu nombreuses, on nous a ouvert une grande salle, ce qui est trop chouette. Et il y a un peu des gens qui installent une cantine pour plus tard. Il y a un peu des gens qui discutent. On met en place une table pour écrire des lettres à Maya et aux autres personnes, camarades qui peuvent être en détention. Et du coup, il y a pas mal de monde entre l'intérieur et l'extérieur, ce qui nous fait chaud au cœur. Et vous pouvez peut-être un peu entendre les sons d'ici. Entre-temps, on attend un copain qui est journaliste, qui devrait venir un peu nous parler de droitisation et médias, comme la copine l'a annoncé tout à l'heure. Il est un peu bloqué dans les trafics, mais on sait qu'il va bientôt arriver. Et donc voilà, situation très chill dans la grande salle de la Bourse du Travail de Paris, qui est très belle en bois et on est très content de pouvoir avoir à disposition pour cette journée hyper importante, urgente et même nécessaire et indispensable des journées de solidarité avec les camarades antifascistes qui se font processer, persécuter, arrêter, extrader. Donc c'est trop bien qu'on puisse avoir cet espace pour construire ces réseaux de solidarité. Et si vous nous écoutez, on est très content que vous puissiez imaginer cette journée comme une journée où il y a carrément du monde, ce qui ça fait nous sentir pas seulement hyper entourés, mais qu'on est bien évidemment sur une position très lucide sur la nécessité d'être sur les coups, suivre la mobilisation, entre autres contre les extraditions des camarades antifascistes, contre leur incarcération, contre leur persécution, et poursuivre aussi toutes les luttes qui soient des luttes

contre les frontières, que ce soit des luttes contre les expulsions des personnes sans papier, personnes immigrées, que ce soit toutes les luttes de répression, au mieux, toutes les luttes autour de meilleures conditions de travail, contre la précarité habitative. Et on cherchera pendant la journée à brasser un peu plus concrètement de quoi on parle quand on parle d'antifascisme aussi. Donc, comme on a déjà dit à plusieurs reprises, on n'est pas là que pour une personne, on est là pour une pratique et une vision du monde, des principes, qui soient des principes d'autonomie, de liberté, anti-guerre et des solidarités diffuses. Donc on parle à partir de ça et on est encore une fois hyper content que ça puisse être à partir de l'espace de la Bourse de Travail de Paris, lieu où on bricole, on peut bricoler les luttes, les solidarités et les convergences. Voilà. Peut-être aussi un autre petit rappel pour notre direct, c'est que il y a des comités en soutien des camarades qui risquent l'extradition, qui se sont constitués et qui ont été très actives au long du temps. Les comités Solidarité Budapest à Paris, mais il y a un comité similaire à Milan, en Italie par exemple. Et un petit point sur ça, peut-être c'est utile juste pour savoir qu'il peut y avoir des transmissions dans les pratiques de solidarité et des luttes qui peuvent se faire à partir aussi de ces formes d'organisation en solidarité contre l'emprisonnement et contre les extraditions. Donc la journée d'aujourd'hui est à l'initiative de plein de camarades qui justement convergent autour du comité Solidarité Budapest mais c'est pas que les résultats de ce travail collectif, c'est pas que cette journée d'aujourd'hui, c'est plein de petites actions dans les quotidiens qui tissent des solidarités, qui cherchent à alerter des politiciens, des artistes, des gens de la culture, des chercheurs et chercheuses, donc des universitaires auprès desquels on va chercher aussi une sorte d'amplification par rapport à ce qui se passe pour que ce qui se passe puisse être rendu visible et que la lutte puisse trouver de la solidarité dans plusieurs espaces. On va dire de la société. En ces moments, collectivement, ça paraît un peu nécessaire, voire quoi.
Et donc, voilà, ça c'était juste un petit point pour dire que... ah oui, et aussi, bah, d'un côté, la radio, ça fait un peu partie de ça. Tout ce qui est l'opération de transmettre, raconter, pouvoir archiver ce qui se passe, etc. C'est très important pour que une pratique, pas tant de la mémoire qu'un du témoignage, soit effectivement existante, constamment mise en place, etc. Et dans ce sens-là, aujourd'hui, on invite aussi les journalistes à nous rejoindre et à... J'arrive tout de suite, pardon. Ah, trop bien. Et du coup, aujourd'hui, on invite aussi les journalistes à nous rejoindre, à voir ce qui se passe, prendre des mises à jour et, comment dire, dans la mesure du possible, faire circuler cette pratique de solidarité contre cette extradition et les prochaines qui risquent d'y avoir. On peut peut-être bientôt passer de la musique.

0: Du coup, Jerry dit qu'on est là, le podcast va arriver bientôt. Ah, et petit point technique, si jamais vous voulez... si vous voulez faire des retours sur comment on nous entend, comment vous faites, je ne sais pas, peut-être essayer d'écrire sur le Instagram de la Radio Alara, je ne sais pas. Bon, bref. Bah voilà, il y a quelqu'un qui arrive, mais on va quand même passer de la musique et après on s'en... Parce qu'en fait, voilà. On passe quand même de la musique comme ça, on fait une micro-pause et après on revient avec les copains. Ouais, ok, d'accord, du coup c'est pas encore passé. Et ben, j'imagine que vous pouvez aussi entendre des petites traces de qu'est-ce que c'est que improviser une journée radio. Et voilà, c'est drôle. Après, on peut aussi faire ça. Hein.
1: Ah, mais toi, c'était 11h.
0: Ouais, lui, il est 11h.
1: On a eu la droite de la semaine.
0: Non, on n'a pas loupé, on peut le faire.
2: Non, on n'avait pas dit que c'était 11h.
0: Oui, je t'ai dit 2 minutes, quoi. Ça, c'est toujours l'improvisation de la journée radio.
1: Tu veux m'entendre, c'est ça.
0: Voilà.
3: C'est pas mieux d'aller là-bas parler assis ou ici vous préférez?
0: C'est la même chose. Bon, en attendant la musique, si jamais il y a quelqu'un qui se branche maintenant, je vais faire un petit récap de où on est. Et donc, on est à la Bourse du Travail de Paris. On attend le rendez-vous de la Cour de cassation sur les procès, la décision de la Cour d'appel française qui a concédé l'extradition de Gino à l'Allemagne. Donc on attend ces rendus, on ne sait pas trop quand ça doit tomber pendant la journée, mais du coup on s'est tous et toutes réunis à la Bourse du Travail de Paris pour attendre cette réponse ensemble, montrer que les camarades Gino comme tous les autres ne sont pas seuls et que tant qu'il faudra, nous on est là prêts à tisser des liens de solidarité, à s'organiser, à diffuser ce qui se passe, à expliquer les choses aux gens, à déconstruire ces putains de discours de criminalisation, de pratiques antifascistes et des luttes antifascistes. Et donc, tant qu'il le faudra, on sera là aussi avec des petites radios, avec des streams, avec tout ça. Et donc, même si tout est très improvisé et bricolé, on attend de pouvoir transmettre des nouvelles et quand il y aura besoin, on peut répéter c'est quoi les quatre. Et donc, les quatre, très vite fait, avant qu'une petite pause musicale passe, c'est que notre camarade Gino, dans les quatre du procès Budapest, est sous mandat d'arrêt européen de la part de l'Hongrie pour être processé en Hongrie avec un risque de peine de 24 ans de prison. La France a nié cette extradition sous ces dispositifs de mandat d'arrêt européen à l'Hongrie, mais elle l'a reconnu, il l'a concédé à l'Allemagne. L'Allemagne qui a demandé, qui a émis un arrêt de capture d'arrestation européen juste après que la France l'a nié à l'Hongrie, ce qui nous fait suspecter qu'il y a un fort lien et les risques entre les deux pays, les risques que l'Allemagne à un moment donné puisse vouloir concéder l'extradition de Gino vers l'Hongrie, d'autant plus que les dispositifs de mandats d'arrêt européens fonctionnent de telle sorte que si un pays comme la France dans le cas de Gino dit non à l'Hongrie, eh ben, ces mandats il est toujours valable dans les autres pays qui n'ont pas encore dit non à l'Hongrie. Donc voilà les risques, un des risques qui est en cours du nom dans les cas qui soient extradés vers l'Allemagne, en plus d'où du risque de 10 ans de détention des prisons en Allemagne. Et tout ça pour une accusation d'avoir attaqué des nazis à Pana, la journée de l'honneur à Budapest en 2023. Donc, qu'on soit clair, en gros, ça c'est bien évidemment une attaque qui s'est fait de plus en plus systématique et structurée contre l'antifascisme, sa criminalisation, contre l'autonomie, sa criminalisation, contre les luttes politiques internationalistes, etc. Et du coup, nous, on est là pour dire que, en fait, ça ne se passera pas. On est là pour déconstruire tout type de discours et contre-attaquer à tout type de discours, des criminalisations, tout type de manipulation des informations qui sont faites pour soutenir ce type d'attaque, on va dire, à niveau juridique et de violence étatique de par l'espace de la prison contre ses camarades, comme d'ailleurs tous les gens qui subissent la détention. Et donc aujourd'hui, on est là pour ça. Et ben, du coup, en fait, incroyablement, j'ai récupéré un camarade à qui on avait demandé de venir nous parler de la question de droitisation et médias. Et du coup, à partir de ces deux mots, je te laisse un peu parler.
4: Oui, désolé du retard d'abord.
0: Pas grave.
4: droitisation et médias. Non, moi, puisqu'on est là et on parle d'activisme antifasciste, je pense qu'en France, il y a eu cette séquence de Quentin Dérenc, le jeune militant néofasciste qui a été tué à Lyon il y a quelques mois. Et ce qui m'a frappé dans cette séquence, c'est que c'était la première fois où les premières informations étaient données par, en gros, de médias liés à l'extrême droite, voire des tout petits réseaux médiatiques de l'extrême droite. Ça peut être les comptes Twitter de Nemesis, ça peut être la galaxie qui tourne autour du média Frontières, etc. Et que ces premières informations étaient surtout tout de suite relayées par des médias généralistes comme l'AFP, l'Agence France-Presse, ou des médias plus, disons, respectables du mainstream français. Et à ma mémoire, c'est vraiment la première fois où cela se produit, où les médias français n'opèrent aucune distance vis-à-vis de médias de l'extrême droite. Et je pense qu'une grande partie de l'offensive très très forte contre les antifascistes, plus généralement la gauche qu'on a subie suite à la mort de Dérenc, c'est dû aussi à la montée en puissance de cette galaxie médiatique très radical de l'extrême droite qui a réussi à s'imposer, y compris auprès, comme source quasiment fiable auprès d'une grande partie du panorama médiatique français.
0: À propos de ça, j'ai une question sincère, dans le sens que je ne me suis pas du tout renseignée. Mais du coup, est-ce que toi, que peut-être tu fréquentes la presse un peu plus que moi, tu as vu, tu as quelque chose à dire par rapport à comment la question de Jean a été, rapportée dans la presse française notamment ou italienne aussi, je ne sais pas. En comparaison avec ce que tu racontes là.
4: Oui.
0: Ou tu peux aussi dire que cette question n'est pas pertinente.
4: Non, c'est intéressant. Après, en France, ça a été abordé d'une façon plus traditionnelle. Il y a en France une tradition de la presse aussi qui est aussi dans l'intelligence intellectuelle française par rapport à la question des exilés politiques, des gens qui sont recherchés par des régimes autoritaires ou pas autoritaires en raison de leurs convictions politiques. Ben, nous, en tant qu'Italiens, on connaît très bien l'histoire de l'extrême gauche, on est réfugié en France. Donc il y a toute une tradition de solidarité. Et ça influe dans la façon, je pense, de comment les médias français ont traité la question des Gino, en poumon des Zied, parce que comme il est syrien, il est arabe, du coup, ça fait. C'est moins sexy pour la presse française, évidemment. Mais en tout cas, pour Gino, je pense qu'il y a une certaine bienveillance à son égard, même si cela est dû plutôt aux initiatives qu'a pris les comités de soutien, faire des conférences de presse, relayer auprès des journalistes, etc., etc. Mais qui a fait quand même que, voilà, la plupart des fois, aux moments importants, on avait toujours un correspondant de l'AFP qui faisait une dépêche et qui, du coup, ça influait, ça coulait après dans la presse. Et je pense que cela est dû un peu à cette tradition-là. Par contre, en Italie, c'est beaucoup moins le cas. Et effectivement, il y a eu comme une espèce de cécité par rapport à un aveuglement, par rapport à l'importance de cette histoire, comme si on estimait ça pas du tout intéressant jusqu'à que quelqu'un comme Zero Calcare fasse une BD dessus, et du coup tout le monde soudain a trouvé ça digne de donner des nouvelles sur cette histoire. Et en fait c'est le cas de Gino, mais c'était le cas aussi de Gabriele Marchesi, c'était aussi le cas de Ilaria Salis, jusqu'à ce qu'il y ait eu quelqu'un un peu qui a accès au mainstream, qui dit en fait cette histoire est importante, elle a un peu posé sur la table de force quasiment. Personne ne suivait pas trop, sauf il manifeste ou d'autres quotidiens, d'autres médias de gauche, mais sinon c'était pas du tout le cas quoi.
0: Bon, vu que tu as mentionné Zero Calcare, en fait juste je tiens à dire qu'il est là aujourd'hui, ce soir il va être là au meeting et plus tard on va chercher de l'avoir aussi à la radio. Et donc peut-être, autre petite question pour toi, d'un côté j'ai envie de demander, parce que là j'ai l'impression d'en parler des médias traditionnels, donc si tu as quelques réflexions à partager de comment les réseaux sociaux, que moi j'ai l'impression que de plus en plus, nous échappent dans des mains, génèrent du chaos, je ne sais pas si tu as un commentaire à faire par rapport à ça. Sur droitisation, médias, forme des médias, quels médias, je ne sais pas. Voilà.
4: Je ne sais pas trop quoi dire. Je pense qu'en tout cas, sans les réseaux sociaux, on n'aurait pas pu monter la mobilisation qui a été montée pour Gino et pour Ilaria Salis, pour d'autres. Ça, c'est évident. Ouais. Après, je pense que l'extrême droite, en tout cas en France, c'est peut-être plus qu'en Italie, mais je trouve que l'extrême droite en France est beaucoup plus. Et je ne parle pas de l'extrême droite, disons, institutionnelle, en forme de parti, tout ça, mais vraiment la galaxie qui est encore au-delà de celle-là. Donc, ça va des nazi-skins aux collectifs fémonationalistes qui ont plus ou moins une assiette médiatique. Voilà, cette extrême droite-là en France est très, très financée. Elle est théoriquement aussi très préparée, je trouve. Très organisée, et là on maîtrise de réseaux sociaux et en général de faire médias, une pratique de la médiatisation très avancée, beaucoup plus avancée je pense que ce qui se passe dans notre milieu. Et je pense qu'en vrai, je dis ça hot take de la journée, mais je pense qu'on aurait beaucoup à apprendre de comment, où ils gèrent ces genres de boucles communicationnelles. D'accord. Et comment ils arrivent à imposer les discours, leurs discours, leurs mots-clés au sein de médias mainstream.
0: Wow, ok, merci. Ça, c'était vraiment un hot take qu'on prend. On prend note. Ok, merci beaucoup. Et peut-être, dernier truc, est-ce que tu, par hasard, tu auras des infos sur comment on parle de tout ça en Allemagne, parce que moi j'ai pas quand je dis tout ça, je dis les cas Budapest, mais moi je te pose cette question seulement parce que je pense que tu es dans le milieu, alors tu sais, mais moi j'ai pas eu le temps de suffisamment creuser là-dedans, quoi.
4: Alors malheureusement je ne parle pas allemand, je ne lis pas l'allemand, donc j'ai pas plus d'infos que quiconque ait un peu suivi la question. Par contre moi, parce qu'on a eu l'occasion, comme je suis CK pour les manifestes, il y a d'autres journalistes qui en Allemagne sont CK pour leurs journaux et en France aussi, donc il y a eu des réunions qu'on a eues entre les journalistes dans différents pays pour savoir si on pouvait monter un projet commun avec ça. Enfin, finalement, ça ne s'est pas fait. Mais ce qui m'a beaucoup intéressé dans ces discussions, c'est que, notamment avec les journalistes allemands, c'est que moi, ça, en fait, les points qui m'intéressent beaucoup, dans cette, notamment dans l'histoire de Gino, mais pas que, c'est que je ne comprends pas pourquoi l'Allemagne dépense autant d'énergie et autant de ressources pour chasser en gros une poignée de personnes qui sont visiblement pas très dangereuses. Et cette question-là, je pense, c'est un peu au cœur du Budapest Complex. Et c'est vraiment ce qui explique toute la merde dont on est en ce moment. Et le cas de Gino, c'est flagrant. La cour d'appel française avait refusé son extradition et 2 semaines après, c'est la Cour fédérale de Karlsruhe en Allemagne qui renvoie un nouveau mandat d'arrestation européen avec les mêmes faits, la même victime, etc. Et clairement, c'est l'investigation hongroise, mais reprise par l'Allemagne. Alors pourquoi l'Allemagne se charge de ça? Pourquoi il y a visiblement une volonté politique de la part de la police allemande, de sa magistrature, de se jeter dans tout ça? Ça, vraiment, pour moi, c'est le cours du truc.
0: Et je me disais qu'à propos de ça, il y a, donc j'en profite pour faire une petite parenthèse, il y a aussi des camarades des radios italiennes, ci sono des compagnies et compagnies de radio italiennes con cui siamo in contatto oggi, Radio Blackout, Radio Onda Rossa, Radio Onda Rossa credo anche, et du coup il y a une copine avec laquelle j'ai discuté ce matin, en communiquant avec les gens des radios italiennes qui... c'est la personne à travers laquelle on a appris effectivement qu'il y avait déjà eu, je crois, les rendus sur Maya et Gabri en Hongrie. Et en fait, elle racontait que, elle transmettait une info comme quoi il y avait un convoi, un bus des camarades allemands qui voulaient rejoindre Budapest pour les procès, pour montrer leur solidarité, pour cet appel, quoi, et qui ont été bloqués, je pense, je ne me souviens plus, mais en République tchèque, il me semble, je ne me souviens pas. Et en fait, apparemment, la raison pour laquelle l'Allemagne a voulu les bloquer, c'est que, là, je ne retrouve pas les messages pour lire textuellement, mais pour ne pas salir l'image de l'Allemagne à l'étranger. Donc, un sujet... vraiment médiatisation en temps de guerre, d'ailleurs, j'ai envie de dire, de l'image de l'Allemagne qui doit être unie, genre solide autour de je ne sais pas quel type de valeurs hypernationalistes nazies, on pourrait dire bientôt, j'en sais rien, j'espère pas, j'en sais rien. Mais du coup, qu'apparemment, il y a, ce que tu dis, ça m'évoque cette info qu'elle a relayée, comme quoi, du coup, ces bus d'antifa allemands ne pouvaient pas arriver à Budapest pour ne pas salir l'image de l'Allemagne à l'étranger, et notamment en Hongrie. Voilà. Bon.
4: C'est intéressant parce que là, on voit bien que pour il y a des cas comme ça qui parfois sont au croisement d'une crise politique ou d'un tout cas qui deviennent tout de suite délicats pour les institutions à gérer. Parce que là, on doit être en Hongrie en plein changement de régime dans l'après-urban. Donc, qu'est-ce qu'on va lâcher, qu'est-ce qu'on va pas lâcher? Du coup, est-ce qu'on va se faire chier à gérer des antifas allemands qui viennent en plus au procès? Enfin, on voit là que la question en fait est très sensible. C'est pas juste une lutte de témoignages, mais on voit bien que là, ça touche à des équilibres entre police, entre magistratures différentes, entre régimes politiques au sein de l'Union européenne. Et je pense que c'est pour ça que ils risquent autant aussi en termes des années de prison, parce que ça devient tout de suite exemplaire et de ce nexus qu'il y a au sein du continent.
0: Ok. Bon, merci beaucoup, cher ami. Et du coup, je pense qu'on fait un peu sur ça. On s'arrête avec notre petit point de pratisation immédiat. Non, on veut faire une pause.
1: Oh là là.
0: Povera.
4: On a quelqu'un? Vous avez quelqu'un?
0: Mais sinon, Zina.
5: C'est pas grave. De toute façon, c'est très bien.
0: On va faire une pause.
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0: 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Constante contre les lois racistes, manifeste politique du hip-hop français. Aujourd'hui, c'est la loi immigration qui passe en 49.3 et depuis 20 ans, la menace de l'arrivée imminente du Rassemblement national au pouvoir. Encore plus aujourd'hui, suite à la dissolution de l'Assemblée par Macron. Mais comment on en est arrivé là? Parlons déjà des classes politiques, grandement responsables de ce désastre, à base de lois racistes et antisociales, et qui, sous couvert d'ordre républicain, travaillent main dans la main avec la police pour réprimer violemment les mouvements sociaux, les uns après les autres. Et c'est aussi à cause du climat raciste qui s'installe confortablement en France, de manière générale.
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0: Ouais, c'est pas propre. Ça vient de banlieue. Ça vient des gens d'en bas. Des gens qui viennent d'ailleurs. Ça parle de ce qu'on préfère
1: faire. Non, c'est nickel.
0: S'en prendre au rap français, c'est un peu le mojo de nos représentants politiques. On a pu le voir par le passé. À travers de nombreuses attaques en justice. Que ce soit pour NTM, le ministère Hammer, Sniper ou encore la rumeur. Et plus récemment, c'est Medine que l'on tente de faire taire. Ou encore, ailleurs.

0: ma discographie politique antiraciste. Celle qui m'a donné envie de me battre contre le fascisme, depuis mon adolescence jusqu'à aujourd'hui. C'est un travail de mémoire, parce que la résistance, elle vient d'en bas, et depuis toujours. Alors tribute à nos anciens. C'est pas pour une question de puriste, ou de rap c'était mieux avant. Old school, new school, c'est plus la question. Il faut s'ancrer dans le passé, pour mieux résister dans le futur. Faut partager les classiques, comme pour les luttes et mobilisations sociales. Mot de la fin, parce que tout n'est pas sombre. La nouvelle génération se mobilise quand même. N'oublions pas la lettre ouverte des médias, des acteurs et actrices culturels issus du rap et des cultures populaires pour se mobiliser face à l'extrême droite. Big up aussi à Rappel, avec un thread sur X qui montre comment les rappeuses françaises n'hésitent pas un seul instant à prendre directement position dès le lendemain des résultats électoraux. J'ai pas le temps d'en citer d'autres, mais on pense à toutes les autres associations hip-hop. Bref, il reste à second tour pour ces législatives. Ça ne sera pas un miracle, mais limitons les dégâts afin de préparer ce qui sera notre résistance face à ces putains de fachos. Et pour finir, hommage à Julien, chasseur de skin, antifasciste, déter, qui vient de nous quitter. Julien, repose en paix.
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0: 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Dans le cas contraire, nous serons forcés de vous rapatrier à la destination de départ.
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0: surtout des luttes qui vont répandre notre flou et qui du coup vont retransmettre sur leur fréquence une discussion avec des camarades du comité et avec Zaïd. Du coup, on va bientôt commencer avec ça. Encore une fois, on est à la grande salle de la Bourse du Travail de Paris et on attend les rendus de la Cour de cassation à propos de l'appel sur l'extradition de Gino vers l'Allemagne. Et on est prêt, donc je mets les micros. Je pense pas qu'on a un jack par
1: ici, là.
0: Ah, excellent.
1: Hop, et ben voilà, ben écoutez, je n'entends rien, mais en tous les cas, là pour l'instant, on est à la Bourse du Travail et dans quelques minutes, on va basculer sur le direct de Fréquence Paris Pluriel sur le 106.3 et on va pouvoir entamer cette journée de soutien à Gino et aux autres condamnés, extradés, enfermés. Et voilà quoi. Donc pour l'instant, il y a pas mal de monde à la Bourse du Travail, déjà là. Et on va continuer tout au long de cette journée. D'abord, dans un premier temps, cette première heure de direct sur Fréquence Paris Pluriel. Et après, par la suite, à partir de 18h30, toute une soirée avec plusieurs intervenants. Voilà, on continue et on essaye de trouver le casque. Pour que je puisse entendre ce que je raconte et ce que les autres racontent surtout, puisqu'on va avoir un membre du comité de solidarité avec Gino qui va intervenir pour nous expliquer un petit peu toute la procédure. Ça a été assez complexe, compliqué. Et les faits, évidemment, on va revenir sur les faits avec Zaïd. Alors, il parle que l'anglais, mais il va être complètement traduit tout au long de cette émission, pour que vous puissiez comprendre aussi les enjeux de cette extradition, si elle a lieu. Le truc qui est chiant, c'est que j'ai pas...

0: coincé le mic. Vous avez coupé le
1: non,
0: mic.
1: Non, non, là, attends.
0: C'est parce que... Musique, c'est juste musique.
2: Eh ben voilà, on commence donc l'émission sur Fréquence Paris Pluriel, sur l'actualité des luttes. On est en direct de la Bourse du Travail, puisque aujourd'hui, c'est une journée de soutien à Gino qui risque d'être extradé. Le résultat sera connu en cours de journée. Et toute cette journée à la Bourse du Travail, vous pouvez y venir. Ça va être des moments de discussion et aussi d'interrogation sur le monde dans lequel nous vivons. Voilà, donc là aujourd'hui, on est en direct, donc sur l'actualité des luttes de la Bourse du Travail. Il y a pas mal de monde, donc c'est pour ça, si vous entendez un petit peu de bruit, c'est normal. On est assez nombreux dans cette Bourse du Travail. Et à partir de 18h30, ce soir, il y aura tout un programme de... Et puis on aura le résultat aussi, et du coup... savoir comment réagir face à ce résultat, qu'il soit positif ou négatif. Voilà, donc aujourd'hui, on va commencer. Alors, il y a un membre du comité de soutien à Gino qui va un petit peu faire le point sur pourquoi cette journée, elle est importante. Après, on a Zaïd qui fait partie des gens qui sont potentiellement emmerdés, si c'est, voilà, et qui sera traduit. Puisqu'il ne parle, parle en anglais, il ne maîtrise pas suffisamment le français pour pouvoir s'exprimer librement en français. Donc voilà, on sera traduit. Donc on va commencer avec toi, Max, tu fais partie du comité de soutien à Gino. L'importance de cette journée.
3: Merci pour l'invitation. Dans un premier temps, je voulais aussi souligner le fait que du coup, le comité, c'est un comité plus large.

0: que pour l'affaire de Gino, on y reviendra après. C'est le comité de solidarité Budapest, donc autour de l'affaire de Budapest, des inculpés, poursuivis, condamnés, extradés, enfin, comme on l'a dit en intro. Aujourd'hui, on se retrouve à la Bourse du Travail et c'était important pour nous d'avoir cette journée. C'est l'audience décisive en fait aujourd'hui dans l'affaire qui concerne Gino, en tout cas sur le volet français de l'affaire. On y reviendra un peu plus en détail derrière sur la situation judiciaire et les différents mandats d'arrêt qui ont été émis. Mais ce qu'on peut dire aujourd'hui, c'est que l'audience de la Cour de cassation, c'est une audience déjà qui est non publique, mais on aura le résultat et le verdict qui tombera dans l'après-midi, dans le courant de l'après-midi normalement, avec une décision qui sera soit positive, soit négative, mais qui aujourd'hui est en réponse à la première décision de la Cour d'appel de Paris qui a validé l'extradition de Gino. Et la Cour de cassation doit confirmer ou non cette première décision.
1: Aujourd'hui, ouais.
0: Aujourd'hui, et pour nous c'était important d'être là aussi aujourd'hui parce que en plus du cas de Gino, et on y reviendra aussi après, c'est une journée marquée par l'audience, le procès en appel de nombreux camarades de l'affaire de Budapest, depuis Budapest, mais on y reviendra un peu plus tard.
1: Donc. Exactement. Ouais, on y reviendra tout au long de cette émission. On est avec Zaïd et on voulait avec toi revenir sur les faits, en fait, puisque tu connais bien les faits. Et qu'est-ce qui s'est passé parce que, bon, tous les ans, à Budapest, en Hongrie, il y a une manifestation de SS, il faut le dire, hein, on n'est pas là dans l'extrême droite ou dans je ne sais pas quoi, enfin, toutes ces appellations. On est vraiment dans une journée de fascistes, de SS, hein, carrément. Et du coup, tous les ans, et notamment en 2023, il y a eu une manifestation pour protester contre l'autorisation de voir ces gens-là manifester dans la rue. Et il y a eu quelques, visiblement, petits affrontements, mais tu vas nous en parler. Tu peux parler en anglais et tu seras traduit.
2: Okay. Hello. Yes, also, I thank you for the invitation. So, to explain what happened in Budapest in February 2023, it's basically an event called the Day of Honor, which is organized every year since the beginning of the 2000s by neo-Nazis in Hungary to commemorate during the Second World War the siege of Budapest by the Red Army, where the fascists, the German Nazis, and the Hungarian collaborators had a big defeat.
3: Bonjour et merci pour l'invitation. Alors effectivement, en février 2023, à l'occasion de la Journée de l'Honneur, il y a une manifestation qui est organisée par des nazis en Hongrie. Cette manifestation, elle a lieu depuis le début des années 2000 et c'est une manifestation qui vise à commémorer le siège de Budapest, ce siège de Budapest au cours duquel les fascistes hongrois ont collaboré avec d'autres puissances militaires face à l'armée rouge.
1: Ok, continue.
2: So basically they organize a weekend with concerts and then a big march. Like a 40-kilometer march to honor the fascists from the Second World War, and especially in the year 2023, it started to get more attention, and there was counter protests in this weekend of a big neo-Nazi hegemony in the city.
1: Okay.
3: Du coup, cet événement prend place dans le cadre d'un week-end organisé par les fascistes hongrois, avec notamment des événements culturels comme des festivals, des spectacles, des concerts. Et donc, à la fin de ce concert, il y a une longue manifestation de 14 km qui est organisée. De 40 km
1: ah ouais.
3: Qui est organisée. Donc, en 2023, il y a eu une contre-manifestation une contre-manifestation pour s'opposer à la présence des néo-nazis dans les rues de Budapest.
2: It is a weekend where really through all the city there walk fascists in SS uniforms and other Wehrmacht uniforms and all fascists from all over Europe, structures like Blood and Honor and other forbidden terrorist organizations come to meet in the city to connect, to build up how do you say again? Anyway, to build up together a good feeling, and in this year it was met with counter protest. Also, to just to add that it is also always a weekend of big violence against the enemies of the fascist ideology. Where this weekend it is really obvious what you can see in the city and what you can expect from this kind of presence of fascists.
3: Ce week-end et cette manifestation ont un aspect qui est européen et qui rassemble des fascistes qui viennent de toute l'Europe pour participer aux événements. Au cours de ce week-end, on peut voir les néo-nazis défiler avec des uniformes fascistes, des uniformes de SS. En fait, il est clair que c'est un week-end qui fait l'effigie du fascisme dans tout ce qu'il a de plus violent et que ça, c'est aussi ce qui s'est retrouvé dans les rues de Budapest le jour même. Avec en fait extrêmement de violence face aux victimes du fascisme.
1: Okay.
2: So basically, I would describe also the interventions in the 2023 also as the anti-fascist defense, as action against this Nazi hegemony and the presence that scale in the city. And what happened during the Day of Honor 2023 led to a European-wide big repression case and attack from several European states only against the anti-fascists, while during 20 years there was rarely any attention from on this event.
3: Du coup, l'intervention des antifascistes sur ce week-end, en fait, c'est une intervention qui s'inscrit dans un cadre plutôt défensif face aux violences fascistes commises à Budapest pendant ces journées. Et du coup, ça a été une intervention antifasciste de grande ampleur, de assez phénoménale, et qui a débouché sur une très très lourde répression organisée au niveau européen. On s'est retrouvé dans une situation où pendant 20 ans, personne n'a parlé de cette manifestation, personne n'a parlé de ces événements. Et là, à la suite de ce week-end et de la répression des antifascistes, les États européens s'organisent et s'allient entre eux pour poursuivre les antifascistes.
1: C'est bon ? C'est bon ? Juste peut-être une petite question, c'est la manifestation fasciste, elle était internationale ou en tous les cas européenne. Est-ce que du côté des antifascistes, c'était pareil ? Vous veniez de partout ? Là, il y a la traduction qui s'opère. Voilà, pour que Zaïd puisse nous répondre. Voilà.
2: It was not a very big counter-protest from the anti-fascist side, but surely there are. It is increasing, and then there come also comrades from all over Europe, from Italy, from Austria, from Germany, and also from other Eastern European countries. So what we could also see during this repression case of Budapest that it also affects comrades from anti-fascists from different countries around Europe as well, yes.
3: C'était pas la manifestation antifasciste n'était pas d'une ampleur si phénoménale. Cependant, il y avait effectivement des camarades de plusieurs pays européens, d'Italie, d'Autriche, d'Allemagne et d'autres pays de l'Est de l'Europe. Les camarades qui viennent de tous ces pays ont été cibles de la répression.
1: Ok. D'accord, mais ça, on va y revenir aussi après avec Max. Peut-être nous faire un petit point sur la Hongrie. Parce que là, il y a quand même un phénomène assez plus qu'inquiétant sur la fascisation du monde, hein, puisque ça dépasse largement l'Europe. Et du coup, la Hongrie, comment elle est rattachée à l'Europe? Et puis, c'est quoi ce régime?
0: Ce qui est intéressant de voir au niveau de la Hongrie, c'est que depuis le début de l'affaire de Budapest, au départ, donc en 2023, au pouvoir, c'est Viktor Orban, qui est resté Premier ministre pendant plus d'une trentaine d'années en Hongrie. Ce représentant qu'était Viktor Orban avait une image dans les médias, avait une image en Europe, qui était l'image du coup d'un dirigeant autoritaire, illibéral, c'est comme ça qu'on désigne le régime là-bas, mais donc qui est un régime autoritaire. Et depuis le début, c'était plus simple, on va dire, de mener une rhétorique vis-à-vis de la Hongrie sur le fait que la politique qui est menée par le parti au pouvoir, qui est le Fidesz, et par Viktor Orban, est une politique autoritaire qui va à l'encontre de nombreux droits. Mais on va y revenir après, parce que la situation en fait a évolué là ces derniers mois avec un changement de Premier ministre.
1: Ouais.
0: Et justement, c'est là où la situation est assez compliquée, c'est assez complexe. C'est que le nouveau Premier ministre, il s'appelle Peter Magyar, je crois, est issu lui-même du même parti que Viktor Orban. Mm-hmm. Mais dans les médias européens, français, allemand, anglais, ouais, il est présenté comme étant d'une part plus libéral et d'autre part plus enclin à négocier et à parler avec l'Europe, là où Viktor Orban était plus sur une ligne du coup dite eurosceptique, voire hostile à l'Union européenne. Et le souci, c'est que Magyar, qui est au pouvoir du coup depuis mars, si je dis pas de bêtises, en fait est issu du même parti que Viktor Orban, donc il est présenté comme étant plus libéral, mais de fait la politique qu'il mène et la politique qu'il a défendue dans les années précédentes, c'est une politique autoritaire, c'est une politique nationaliste conservatrice. Et la situation en fait aujourd'hui vis-à-vis de nos camarades, mais même plus largement vis-à-vis de la société hongroise, c'est que l'assouplissement promis par certaines personnes par l'arrivée de ce nouveau dirigeant n'arrivera pas aujourd'hui, n'arrivera pas demain, parce que Viktor Orban, c'est une arrivée en 90 au pouvoir et un départ en 2026. Donc on est vraiment sur 36 ans de pouvoir pour Viktor... 26, je suis mauvais. Non, 2026, 90, 36. Pardon. Arrivé au pouvoir donc au début des années 90, ce qui veut dire que en fait, l'impact dans la société est extrêmement profond. Et on le voit, c'est qu'en fait, ça touche les antifascistes aujourd'hui et on en parle, c'est pour ça qu'on est réunis aujourd'hui. Mais en Hongrie, les mouvements pour les droits, donc notamment par exemple pour les droits LGBT, sont menacés. La liberté de la presse n'existe pas. La justice est complètement inféodée au pouvoir. Et justement, en fait, c'est que le parti au pouvoir, le Fidesz, a été mis dans une position d'être le parti, on va pas dire parti unique, parce qu'il y a des partis d'opposition, mais de fait, le parti en position de diriger à tous les échelons, que ce soit régional, même au niveau européen. Et de fait, aujourd'hui, cette répression, en plus, elle va pas s'arrêter, parce qu'on a dit, on a beau dire que Magyar est un libéral, aujourd'hui, la législation qui a fait du mouvement antifasciste un mouvement considéré comme terroriste est toujours en place. Et aucune déclaration du nouveau Premier ministre n'est venue contrecarrer en fait cette décision prise par Orban. Donc aujourd'hui, on est sur un statu quo d'un point de vue judiciaire, on est sur un statu quo politique, et c'est surtout que le régime et en tout cas les institutions en fait en Hongrie sont inféodées au régime du Fidesz. Hier, c'était Orban, aujourd'hui, c'est Magyar. Voilà, c'est l'évolution, c'est la continuité en fait, c'est ça. Bien qu'on essaye de nous faire croire qu'il va changer la donne, aujourd'hui la situation en Hongrie n'a pas bougé, les conditions d'incarcération sont toujours aussi indignes et contraires aux droits humains, la situation pour les LGBT est toujours aussi catastrophique, la situation pour les personnes migrantes, enfin on pourrait énumérer et faire une liste.
1: Pour les travailleurs aussi, j'imagine qu'ils n'ont même pas le droit de se syndiquer, enfin bon... C'est un régime.
0: Donc c'est pour ça que nous, on est sur la ligne qu'en fait, la législation visant les antifascistes n'a pas bougé, ne va pas bouger, et que de toute façon, dans le cas hypothétique où il bougerait du fait de ce nouveau dirigeant libéral, c'est sur le temps très long, et ça n'arrivera pas aujourd'hui.
1: Okay. Donc, mais on peut dire quand même, vite fait, avant de passer à un autre sujet, qu'on est quand même sur une politique un peu internationale de criminalisation de l'antifascisme, puisqu'on a vu avec Trump, etc., puis même là, la France avec les différentes, entre autres, bref, on y reviendra plus tard. Il y a quand même une volonté de criminaliser les mouvements antifascistes sur l'ensemble de la planète et voilà, en Hongrie comme dans d'autres pays.
0: Tout à fait, et justement c'est ça qu'on essaye de mener avec le comité de solidarité Budapest, c'est que là du coup aujourd'hui on est notamment présent pour le cas de Gino, mais en fait on est là aussi pour notre camarade Zaïd qui est là aujourd'hui, on est là pour les camarades, et on y viendra plus tard sur la question des autres camarades, mais on est là pour les camarades qui sont déjà incarcérés, ceux qui sont sortis, ceux qui sont poursuivis, et la situation c'est qu'en fait pour nous il y a ce continuum de la répression et qui vise l'antifascisme qui se pose. À la fois, on parle des États-Unis parce que c'est toujours un peu l'image qui va fonctionner. Voilà, le président de la première puissance mondiale qui considère que Antifa, en plus lui, c'est même pas le mouvement antifasciste, lui, il considère que Antifa est une organisation terroriste, ce qui déjà ne veut rien dire, mais de fait, on passe quand même un certain niveau dans la répression. Et aujourd'hui, là où la répression, à la base, provenait de pays comme la Hongrie, donc des pays considérés comme autoritaires, bah en fait, aujourd'hui, on se rend compte que dans nos démocraties libérales et soi-disant acquises aux droits humains, aux droits de l'homme et au respect de la diversité politique, de fait, c'est que cette répression, en fait, aujourd'hui, elle est en train de... Et on le voit aujourd'hui, du coup, avec la collaboration, en fait, parce que c'est ni plus ni moins que de la collaboration que mène la justice française avec les autorités allemandes. On va voir la décision de cet après-midi, mais la première décision de la Cour d'appel va pas dans un sens encourageant pour le mouvement antifasciste. On le voit aussi, et je me permets de faire une petite brève là-dessus, mais la situation aussi de l'antifascisme en France avec l'affaire Quentin Durenc.
1: Mais carrément, c'est de ça que je voulais parler tout à l'heure, mais carrément avec les nouvelles arrestations du côté des antifas, alors que du côté des fachos, il n'y a pas eu de vraiment d'enquête, j'ai l'impression, et pas d'arrestation.
0: C'est qu'en fait, c'est ça, c'est que la répression qui vise des camarades antifascistes, de fait, ça fait des années qu'il y a de la répression qui vise les mouvements antifascistes. Plus largement, évidemment, il y a une répression qui touche les mouvements sociaux et avant ça, les quartiers populaires et les gens qui ont juste le malheur d'être présents dans ce pays et qu'on ne veuille pas d'eux. Mais sur l'aspect purement de la répression des antifascistes, on est vers une accentuation sur les dernières années. On le voit avec des nouveaux aussi outils juridiques et judiciaires, policiers et un arsenal qui se déploie ces dernières années qui vise de plus en plus largement les gens. Et justement, bah voilà, cette affaire de Budapest, elle nous touche parce que c'est des gens qu'on connaît, c'est des proches, c'est des camarades, que même si on ne les connaissait pas, il y a une solidarité à avoir vis-à-vis de ces camarades-là, mais que la situation, on en parlera un peu après, elle évolue aussi en France et que ces situations-là vont se présenter pour des gens directement en France et on ne parlera plus là d'extradition. Et voilà, et donc ça, c'est tout un cadre aussi... Un cadre théorique et politique qui va falloir développer et construire sur les prochains mois et années pour aller à l'encontre en fait de ce cette situation,
1: de ce projet politique qui va nous submerger
0: de ce projet international européen et national de répression tous azimuts visant les mouvements sociaux et les antifascistes.
1: Carrément. Donc là on respire un petit peu, parce que comme on ne fait pas de pause musicale, on boit un coup. Et puis, en même temps, voilà, on redit qu'on est à la Bourse du Travail de Paris à République, que toute cette journée est consacrée, entre autres, aux résultats qui va tomber cet après-midi concernant l'extradition de Gino. Est-ce que la Cour de cassation va la valider ou pas? C'est tout un peu l'objet aujourd'hui de cette journée de solidarité. À 18h30, il va y avoir tout un tas d'interventions, etc. Donc si vous voulez venir à la Bourse du Travail, vous êtes les bienvenus. Il y a déjà beaucoup de monde autour de nous qui sont là pour attendre cette décision judiciaire extrêmement préjudiciable si elle est positive. Alors là, on voulait justement faire un point sur les autres. Il y a Gino, mais il n'y a pas que Gino. Il y a aussi tout un tas d'autres camarades, militants, qui ont participé à cette manifestation ou pas, et qui sont inquiétés. Il y a déjà des gens incarcérés, déjà des gens poursuivis, des gens qui se cachent, des gens qui risquent d'être extradés. Est-ce que tu peux, vous pouvez nous faire un point sur ces différentes situations?
0: Bien sûr, on en parlait en introduction tout à l'heure et je pense que c'est le moment du coup de faire un petit point un peu plus long là-dessus, mais cette journée qu'on a essayé de construire à la Bourse du Travail, c'est évidemment pour l'audience de Gino devant la Cour de cassation, mais également parce qu'en Hongrie, à Budapest, se tenait ce matin en fait le procès en appel de plusieurs de nos camarades qui sont inquiétés et poursuivis dans cette affaire de Budapest. On va un petit peu détailler parce que c'est des cas qui sont un peu différents, mais on va dire que le cas le plus emblématique, c'est notre camarade Maya, camarade antifasciste qui vient d'Allemagne, incarcéré depuis maintenant plus de 2 ans en Hongrie, et on reviendra un peu sur les conditions de son arrivée là-bas, mais les conditions ont été jugées illégales a posteriori sur l'extradition de Maya. Faut préciser que notre camarade Maya aussi, et c'est en plus déjà d'être antifasciste dans les geôles hongroises, de fait c'est une camarade non-binaire, donc il y a aussi la dynamique qu'on a évoqué juste avant sur les questions des droits des personnes LGBT, donc cette question-là aussi a un impact énorme sur les conditions d'incarcération, sur les conditions de détention. Et donc en fait ce matin c'était le procès en appel. En première instance, Maya a été condamnée à 8 ans de prison. Et aujourd'hui c'était le procès en appel, donc la peine en appel c'est 7 ans, donc c'est tombé ce matin.
1: Ouais.
0: 7 ans d'incarcération, il y a déjà 2 ans et demi qui ont été faits pour l'instant en Hongrie, mais donc il reste des années encore de...
1: Okay. Et est-ce qu'on peut savoir les faits qui lui sont reprochés? Parce que 7 ans, c'est une peine énorme.
0: Sur les faits, c'est ça qui est aussi très compliqué, c'est qu'en fait, sur la diffusion des informations depuis la justice hongroise, on a peu d'informations sur les papiers, il n'y a pas de transmission des papiers, souvent les motifs sont flous, mais les accusations globales qui pèsent... on va dire à différentes échelles sur les camarades, mais pour Maya, c'est des violences avec armes sur des militants nazis présents pour le jour de l'honneur. Mais
1: tu veux parler?
2: Oui,
1: vas-y.
2: To the sentence, why they are so high, 6 years, 7 ouais. years. Even in Germany, the comrade Hannah got 5 years. And I think in this case, we can really see a connection between, of course, the juristical motivation of the persecution from the state, but how it is connected to the political offensive driven from these states on the anti-fascist movement and actions.
1: Okay.
3: Sur la question de la répression, il y a des camarades reliés à cette affaire qui ont eu effectivement 15 à 16 années de prison à l'aboutissement du procès.
1: 6-7.
3: Et il y a aussi une camarade en Allemagne qui en a eu pour 5 ans. En tout cas, ce qui est sûr, c'est que ça permet d'illustrer la connexion qu'il y a entre la volonté juridique, les questions de droit et la volonté politique d'accentuer la répression du mouvement antifasciste. C'est ça que cette histoire, c'est ça que cette répression permet d'illustrer.
1: Carrément. Tu veux redire autre chose? Tu veux redire, ouais. Non, mais pas de souci, Zaïd.
2: Because for the legitimization, for the justification of this kind of sentences and persecution, which is taking so long time, there has been a lot of public political work done by state officials and by right-wing media together. Also, a lot of collaboration we saw to intensify the attacks in these times on anti-fascist actions.
3: Et en fait, pour dans une dynamique de justification et de légitimation de peine qui soit si haute, on observe qu'il y a une collaboration extrêmement étroite qui se développe entre des médias d'extrême droite et les politiciens, avec voilà, des publications sur la question en fait, qui vise à justement légitimer et justifier cette répression complètement insensée des antifascistes.
1: Ok, okay. Donc voilà, là c'était pour Maya et puis c'était la prise de parole de Zaïd, puisque lui aussi risque peut-être d'être emmerdé. Donc on continue sur les autres cas.
0: Je finis juste sur Maya. On peut quand même souligner que les conditions en fait de l'arrivée de Maya en Hongrie, après, elle était en Allemagne et en réalité au milieu de la nuit, alors que Maya était incarcérée, la police allemande a décidé de la sortir de sa cellule, de la mettre dans un hélicoptère qui a décollé pour partir direction l'Autriche. Donc on est encore dans le processus de collaboration internationale autour de cette affaire-là, qui a facilité en fait du coup la transition entre l'Allemagne et la Hongrie. Et en fait, le lendemain ou quelques jours après en fait cette décision d'une extradition en pleine nuit, la Cour constitutionnelle allemande a jugé illégale l'extradition et jugé du coup de fait complètement illégale en fait la présence de Maya en Hongrie. Ce qui pose en fait, c'est cette question-là, et c'est cette question-là qui a été, c'était il y a plus de deux ans, c'était au milieu du mois de juin, à la fin du mois de juin 2024. Et c'est aussi un des points qu'on met en avant et que la défense de Gino a mis en avant, qu'on martèle depuis des mois, c'est qu'en fait, l'Allemagne aujourd'hui a collaboré activement avec la Hongrie, la police allemande a collaboré activement avec la Hongrie en outrepassant la plus haute juridiction judiciaire allemande, ouais. Et que bien qu'on nous dise que le cas de Maya, c'est pas le cas de Gino, de fait, qu'est-ce qui nous prouve que demain, notre camarade soit extradé en Allemagne et ne le soit pas extradé en Hongrie,
1: de l'Allemagne, alors...
0: vers la Hongrie, on y viendra après quand on parlera un peu plus précisément de Gino, mais donc voilà, la situation c'est ça, c'est que Maya du coup ce matin a été condamnée à 7 ans de prison dans le procès en appel. Il y avait deux autres camarades qui étaient dans ce procès, mais cette fois-ci par contumace, donc parce qu'ils sont à l'étranger. Le camarade Gabriele, qui est en Italie, qui a été condamné lui à 6 ans de prison. C'était 7 ans en première instance, là c'est 6 ans, mais de fait c'est pour les mêmes faits, il est jugé par contumace et il est en Italie. L'Italie a refusé son extradition vers la Hongrie aussi. Et une autre camarade qui s'appelle Anna, elle, qui est en Allemagne et qui a pris 2 ans. On va y venir après parce qu'il y a plusieurs camarades qui s'appellent Anna et qui sont en Allemagne, mais une autre camarade qui, du coup, elle a pris 2 ans. Elle avait pris 4 ans en première instance, elle a pris 2 ans. Donc ce matin, en fait, voilà, c'est tombé il y a quelques heures sur ces nouvelles peines.
1: Okay.
0: Donc là, c'est les peines depuis le tribunal de Budapest sur le procès en appel qui vise nos camarades. Donc,
1: Non, mais c'est des peines quand même qui sont assez énormes. Et c'est vrai que quand on parle tout de suite d'armes, on s'imagine des trucs pas possibles. Alors que là, par exemple, dans le cas de Gino, le fasciste agressé a eu 8 jours d'ITT. 8 jours, hein, on sait ce que ça peut être. Des fois, c'est beaucoup surévalué. Donc, tout ça pour dire que c'est pas grand-chose. Hein, et que du coup, quand on est sur des 2, 4, 6, 7 ans, c'est quand même toute une part d'une vie de gens jeunes, hein, pour la plupart. Qui vont se retrouver en prison, notamment en Hongrie, où les conditions de détention sont encore pires que les nôtres, déjà qu'elles ne sont pas terribles ici. Donc voilà, ça c'est bon pour à peu près, il y en a d'autres encore
0: pour finir en fait là-dessus, c'est que ce qui est intéressant, c'est que là on parle de la Hongrie, et donc de ces conditions de détention. Mais en fait, ce qu'il faut voir aussi, c'est que l'Allemagne, là où Gino pourrait être extradé, d'autres camarades sont actuellement en procès dans le cadre de l'affaire de Budapest. C'est dans le cadre aussi d'une répression plus large, c'est le Antifa Ost, qui est aussi une volonté du pouvoir allemand de réprimer l'antifascisme plus largement en mettant en place, d'utiliser l'appellation d'organisation criminelle pour viser le mouvement antifasciste en Allemagne. Mais donc là, aujourd'hui, on a 6 camarades qui sont en procès à Düsseldorf actuellement, et ils encourent tous des peines qui vont jusqu'à 10 ans de prison.
1: Pourquoi ? Qu'est-ce qu'ils ont fait ?
0: C'est pour l'affaire de Budapest et pour cette affaire. Voilà, on est toujours dans le cadre de cette affaire et d'affaires plus larges, parce qu'ils ont fait un raccordement avec d'autres affaires, mais dans le cadre de cette répression de Budapest, il y a 6 camarades à Düsseldorf, 2 autres qui sont aussi poursuivis à Dresde et qui encourent aussi des peines lourdes. Et ce qu'il faut préciser, c'est que ça a été précisé par Zaïd avant, il y a une camarade, Anna, qui elle a été condamnée à 5 ans de prison et qui est en détention du coup en Allemagne. Il y a un autre camarade, et ça c'est aussi intéressant, un camarade qui du coup a été condamné en Hongrie, lui, pour l'affaire de Budapest, a fait 2 ans de prison, c'est Toby, qui est un camarade, qui a fait 2 ans de prison en Hongrie. Et quand il a fini sa peine en Hongrie, il est revenu en avion en Allemagne, et à la descente de son avion, il a été arrêté et mis en détention par les Allemands, dans le cadre du coup de cette affaire Antifaos, qui est une autre affaire, mais qui a des raccordements vis-à-vis de l'affaire de Budapest. Et donc en fait, aujourd'hui, on se retrouve avec des camarades qui encourent des peines qui vont de 10 à 15 ans, et sur cette répression qui, en fait, on parle d'une répression européenne, on parle évidemment de la Hongrie, mais de fait, l'Allemagne aujourd'hui est au cœur de ce complexe répressif. Ouais. Et pour finir, je profite du fait qu'il soit là, mais nous, sur l'affaire au niveau français, il y a évidemment la situation de Gino, mais ce qui est primordial aussi, et c'est un appel à ce que les gens viennent ce jour-là, le 7 octobre, il y a une nouvelle audience qui est très importante dans le cadre de l'affaire de Budapest qui vise Zaïd.
1: Ouais, okay.
0: Donc c'est le 7 octobre, sera une plaidoirie, donc c'est pas encore le verdict, mais c'est très important dans cette période-là d'être avec Zaïd, d'être là, d'être présent, de montrer qu'on fait front, qu'on reste ensemble. Et donc rendez-vous, en fait, c'est toujours à la cour d'appel de Paris, sur l'île de la Cité, le 7 octobre.
1: Okay.
0: Il y aura plus d'informations qui sortiront sur les réseaux du comité, mais 7 octobre, okay, c'est la date à retenir pour
1: Zaïd.
0: C'est ça qui, lui, est menacé d'extradition vers la Hongrie.
1: Waouh, ok. T'as quel âge, Zaïd? Juste pour savoir.
2: 23.
1: Quoi?
2: 23
1: ans. Ça veut dire que tu avais 21 au moment des faits incriminés.
2: Ça a commencé depuis que j'ai 19 ans.
1: Okay.
2: Depuis 4 années, ça...
1: Ouais, ça n'arrête pas d'impacter ta vie.
2: Ouais.
1: Ok. Bon, 7 octobre, hein. Voilà, pour Zaïd. Donc on boit encore un petit peu d'eau, tranquille, c'est fait. Et là, on va passer, alors on est toujours à la Bourse du Travail, hein, pour cette journée un peu exceptionnelle concernant l'extradition de Gino, puisque cet après-midi, on aura la réponse de savoir si la France, finalement, rentre dans cette grande boucle antifasciste et accepte d'extrader Gino vers l'Allemagne. Et ce qui pose un risque qu'il soit après extradé vers la Hongrie, puisqu'on l'a déjà vu dans l'affaire de Maya. Donc là, on respire, on souffle un petit peu et on continue sur justement l'histoire de Gino, parce qu'il y a quand même pas mal de rebondissements dans cette histoire, puisque dans un premier temps, la France a refusé d'extrader Gino. Donc, est-ce que vous pouvez nous faire un petit point sur ce parcours judiciaire qui est celui de Gino?
0: Donc, notre camarade Gino, il est arrivé il y a maintenant à peu près 2 ans. Un peu plus de 2 ans en France, dans la continuité de cette répression internationale. Il est arrivé en France pour trouver refuge et du coup demander de fait à être protégé de ses demandes d'extradition. On rappelle que c'est quand même un mandat européen, donc en fait ça s'applique dans n'importe quel pays européen.
1: Bah ouais.
0: Et donc en fait, il a vécu toute sa vie en Italie, il est d'origine albanaise. Donc de fait, il y a toute cette considération aussi de menace d'extradition et de départ dans ces pays-là qui jouent. Il est arrivé il y a à peu près 2 ans en France. Au départ, le premier mandat d'arrêt, c'est un mandat d'arrêt du coup qui a été émis par la Hongrie, pour lequel il était poursuivi et sur lequel la justice française s'est prononcé l'année dernière en refusant justement cette extradition pour des raisons, alors à l'époque on était sous la direction de Viktor Orban en Hongrie, donc on était sur la question donc des droits de l'homme, des conditions d'incarcération. Il faut rappeler quand même que Gino, lui, sur les peines encourues en Hongrie, c'est 24 ans d'emprisonnement qu'il encourt en Hongrie aujourd'hui pour les faits qui lui sont reprochés. Donc en fait le premier mandat d'arrêt qui était lui hongrois a été refusé par la France, donc par la cour d'appel de Paris l'année dernière. Donc il y a à peu près un an, oui.
1: Ouais, je voulais dire que le mandat d'arrêt européen facilite énormément les extraditions inter-européennes. Bon, cependant, on peut quand même un peu encore jouer sur le fait qu'il n'y aurait pas un procès équitable, des peines trop élevées par rapport au pays qui va extrader et des conditions de détention indignes. On peut jouer là-dessus pour empêcher l'extradition, mais ça reste quand même de plus en plus rare, malheureusement, puisque il paraîtrait qu'en Europe, il n'y a que des pays démocratiques, donc entre pays démocratiques, hein, on se refile les extradés. Mais bon, là, en tous les cas, dans un premier temps, la justice française avait considéré qu'il n'y avait pas que toutes ces conditions n'étaient pas remplies et que donc, du coup, elle ne pouvait pas extrader. Mais qu'est-ce qui s'est passé après, du coup?
0: Et donc en fait, il y a eu cette décision de la justice française du coup de refuser ce mandat d'arrêt hongrois. Et en fait, dans la continuité, à peu près 3 semaines après, il y a eu un nouveau mandat d'arrêt en fait qui a été déposé. Comment on l'a su, c'est qu'en fait Gino a été arrêté par l'ASDAT, donc la sous-direction antiterroriste, qui a été mis du coup sur le coup, qui l'a arrêté pour la seconde fois, parce qu'il faut quand même préciser que Gino, avant la décision de refus du premier mandat d'arrêt en Hongrie, a passé plusieurs mois en prison en France, a été incarcéré en France, donc puisqu'il était sous le coup de ce mandat d'arrêt hongrois. Il a été relâché, puisque de fait, comme le mandat d'arrêt hongrois a été refusé, de fait il était libre en France, dans l'attente de l'évolution de la, de la situation. Et en fait, trois semaines après, on s'est rendu compte que c'était les Allemands qui avaient, eux, émis un mandat d'arrêt visant Gino. Il faut quand même être précis là-dessus, c'est que ce mandat d'arrêt en fait, qui vise Gino et qui nous provient de l'Allemagne, pour lequel, en fait, la Cour de cassation va s'exprimer aujourd'hui, c'est un mandat d'arrêt qui reprend peu ou prou l'entièreté de l'enquête faite par les forces de police hongroises. Donc, de fait, c'est quand même assez étonnant de voir qu'aujourd'hui, la justice française a pu s'exprimer en validant cette extradition vers l'Allemagne, alors même qu'elle a refusé d'attendre et de poser des questions en fait, à l'Allemagne sur le pourquoi du comment de cette enquête, d'où ça provenait, quels étaient les éléments, et si en fait cette enquête n'était pas totalement...
1: C'est ça que tu me disais, c'est qu'en fait, les éléments de l'enquête, les éléments du dossier, ils sont difficiles à avoir. En fait, on ne sait pas vraiment ce qui est reproché à Gino concrètement et les faits réels, enfin les preuves des faits qui sont allégués. On les a pas. Et donc pourtant, sur une enquête bâclée de la Hongrie, l'Allemagne accepterait de prendre l'extradition à son compte.
0: Et d'ailleurs, ce qui est sur ce manque de clarté, ce manque d'information, aujourd'hui, par exemple, on ne sait pas si Gino et Zaïd Kaïssi, on ne sait pas s'ils ont été officiellement jugés par la Hongrie. Parce qu'en fait, les papiers ne transitent pas. Donc en fait, on ne sait pas. Peut-être qu'il y a eu un jugement qui a été fait derrière une porte dans un bureau. C'est des éléments qu'on n'a pas, en tout cas aujourd'hui, et qui ne sont pas accessibles comme on le voudrait. Mais donc du coup, en fait, sur ce mandat d'arrêt allemand, du coup, qui tombe, c'est qu'il reprend cette enquête-là. Pour la simple et bonne raison que, pour la justice allemande, certaines personnes... certains nazis, du coup présents pour le jour de l'honneur à Budapest, sont nationalité allemande et portent plainte. Et donc comme c'est des ressortissants allemands qui auraient été victimes de ces actes, donc de fait la justice allemande peut demander l'extradition d'un individu qui répond en fait de violences vis-à-vis de citoyens allemands, d'un ressortissant allemand. Et c'est aussi ça qui est quand même intéressant. Je fais un petit point là-dessus, c'est que un notamment des témoins de l'affaire qui est allemand. C'est quelqu'un qui s'appelle Robert Fischer, et en fait Robert Fischer c'est un membre assez actif et important d'un réseau qui s'appelle le Blood and Honor, qui est en fait un réseau considéré comme organisation terroriste en Europe et aux États-Unis. C'est un réseau de suprémacistes blancs qui trempe dans le trafic d'armes, le trafic de stupéfiants, enfin qui trempe littéralement en fait dans la criminalité et qui est considéré comme terroriste et qui est interdit. Et en fait cet individu-là est témoin dans cette affaire-là. Il y a eu zéro poursuite le visant. Et donc en fait aujourd'hui, nous ce qu'on pousse en tout cas avec le comité, c'est que non seulement l'enquête est basée sur l'enquête hongroise, mais qu'en réalité, en plus, les témoins et les personnes qui sont soi-disant victimes sont des personnes qui sont des nazis et pas
1: un nazillon
0: ou un petit représentant d'un parti d'extrême droite bon chic bon genre. Non, de fait, c'est des nazis purs et durs qui revendiquent cet attachement. On parle de personnes qui ont des tatouages SS sur le corps. Enfin, voilà, pour voir un petit peu le contexte. Mais ce qui est en fait important de souligner sur cette procédure-là, qui dure quand même, là, du coup, la nouvelle procédure allemande, elle dure depuis à peu près un an, c'est que la procédure, c'est une procédure longue. C'est une procédure qui a un fort impact psychologique, parce que de fait, depuis le début de la procédure, on est sur des renvois un peu en cascade. On arrive à une audience, on nous dit qu'en fait l'audience elle aura lieu dans deux semaines. Et donc en fait ça crée, pour Gino, ça crée en fait une situation en fait, d'instabilité chronique et d'incertitude. Ouais. En fait on ne sait pas quand est-ce que ça va avoir lieu. Sur le fait qu'il y a eu des arrestations qui ont eu lieu par l'ASDAT et par des unités antiterroristes, il faut quand même se dire que pour un mandat d'arrêt émis pour une contre-manifestation visant des nazis, la France a mis en place aujourd'hui, et on n'est même pas en train de parler du verdict qui aura lieu cet après-midi, on parle juste des moyens qui ont été mis en place par l'État français, c'est des moyens de l'antiterrorisme usés sur un militant antifasciste. Et c'est quand même ça qui est important de souligner, c'est que les moyens qui sont déployés aujourd'hui, alors qu'on ne parle même pas de quelqu'un qui a été condamné, on ne parle même pas d'une procédure qui est arrivée à son terme, les moyens utilisés sont des moyens utilisés par l'antiterrorisme. Donc voilà, nous, ce qu'on veut dire aujourd'hui, c'est que cette situation-là, et si on est là pour Gino aussi, c'est qu'en fait la décision de l'extradition, elle est intervenue à peu près un an après le mandat d'arrêt allemand. C'est tombé le 19 août. Et voilà, le 19 août, c'est une audience de 2 minutes dans laquelle en fait on apprend à Gino que en fait sous 10 jours il va être extradé vers l'Allemagne.
1: Okay. Donc voilà. Juste, je voulais aussi te poser la question, Zaïd, parce que là on était en train de dire que tu étais quand même quelqu'un d'extrêmement jeune, que toute cette histoire elle t'est arrivée à 19 ans et qu'elle impacte en fait ta vie depuis pas mal de temps. Hein. Est-ce que tu peux nous en parler un tout petit peu? En quoi elle impacte ta vie? Donc là, il y a la traduction qui a lieu. Et voilà.
2: Yes, I was 19 during the events in Budapest, and after that, so during the big wave of repression where a lot of comrades directly went to Hungarian prison, basically three of them, which are Toby, Ilaria and Anna. I was also facing this danger, so then I decided to go into clandestinity and to bring myself into a safe place, and that's what I did at that age.
3: J'avais 19 ans au début de cette histoire, et directement après la manifestation antifasciste, il y a trois camarades qui sont allés directement qui ont fini dans les prisons en Hongrie. Les camarades sont Toby, Hilaria et Anna. À la suite de cette répression, moi j'ai décidé de partir dans la clandestinité, donc je me suis caché dans un endroit sécurisé.
1: Ok, et à 19 ans quoi. Et depuis ta vie c'est quoi?
2: So I was 2 years in this situation, under also due in why the German state was making a big public search for us and the persecution of us. And I decided 2 years later in 2025 to hand myself into the German authorities and went for 4 months into prison in Germany.
3: J'ai passé 2 ans en clandestinité complète dans une période où l'État allemand investissait beaucoup dans le fait de retrouver les militants. Il y avait une grande persécution à cette période. En 2025, donc 2 ans encore plus tard, j'ai décidé de me rendre aux autorités. À ce moment-là, j'ai passé 4 mois en prison.
1: Ah, wow. Dans quelle prison t'étais ?
2: Cologne.
1: À Cologne, ok.
2: Oui, après, I was released. I had in Germany the extradition trial to Hungary. I was released because of some technical stuff and had contrôle judiciaire. And then during this time, I decided to come to France because I prefer to have extradition trial here in France rather than Germany that have extradited Maya already. Because I was the same court that extradited Maya was responsible for my extradition in Germany.
3: Au moment où il y a eu le procès pour l'extradition vers la Hongrie, j'ai pu échapper aux procédures grâce à un problème au niveau du contrôle judiciaire. Et j'ai donc fait le choix que le procès se tienne en France. Et c'est à ce moment-là que la cour allemande était aussi responsable de l'extradition de Maya. C'est aussi pour ça que j'ai fait le choix que le procès pour juger de l'extradition prenne plutôt place en France, puisque en Allemagne, la même cour avait déjà stipulé sur l'affaire de Maya.
1: Ouais, extrader Maya vers la Hongrie, carrément. D'accord, bon.
2: Depuis ça, je suis en France, ouais, depuis okay. 2025.
1: Voilà, et donc son sort sera statué le 7 octobre, hein?
0: Alors le sort ne va pas être statué le 7 octobre, mais de fait c'est une des dernières audiences, et aussi important, comme on va être dans la continuité de la décision pour, de la Cour de cassation sur Gino, c'est important qu'on montre qu'on est nombreux et nombreuses ce jour-là. Mais normalement, la décision et le verdict ne tomberont pas le 7. Là, c'est une audience de plaidoirie pour...
1: D'accord. Et c'est quoi qui t'est reproché, Zaïd ?
2: Exactement la même comme Maya.
1: D'accord, en fait, c'est-à-dire ouais.
2: Two attacks on Nazis and a member of a criminal organization.
1: Ok, d'accord. Ben voilà, ouais, non mais bon, on a compris. Voilà, d'avoir attaqué le cortège des néo-nazis en Hongrie en 2023. Voilà, et depuis, ça dure et tu peux pas construire ta vie et tu as été 2 ans en prison. Ok. Eh ben, on est toujours à la Bourse du Travail. Il y a toute une journée consacrée justement, bah, entre autres, organisée par le comité Budapest concernant l'extradition de Gino. Mais bon, du coup, on parle plus précisément de toute la répression qui s'en est suivie après cette manifestation de néo-nazis en Hongrie en 2023. Et du coup, là, j'aurais presque envie de vous poser la question de... qu'est-ce que ça signifierait si la France décidait d'extrader Gino, hein, en Allemagne, avec tous les risques que ça comporte, parce que ça risquerait de placer la France objectivement du côté des régimes fascistes, en contradiction avec notre histoire de résistance contre le fascisme. Donc il y a quand même là, je sais pas, quelque chose de, au niveau des valeurs qui se joue, entre autres, hein, parce que ça fait depuis un moment qu'elle se joue sur plein de situations, mais qu'elle se rejoue là à nouveau. Et j'avais presque envie de dire, d'un côté, alors tu as le gouvernement qui met Manoukian au Panthéon, et de l'autre côté, qui serait capable d'expulser un antifasciste vers des pays fascistes.
0: Justement, là... tu fais bien de l'avoir souligné, c'était un point qu'on voulait aussi amener et qui ressort pas mal ces derniers temps. C'est vrai qu'on est dans un pays qui, il y a quelques semaines, quelques mois, a décidé de panthéoniser Manoukian, sa femme, donc résistant, membre des FTP Moy, résistance armée, enfin, il faut quand même aussi le préciser à l'époque. Voilà, enfin, cette résistance-là a été mise du coup au Panthéon, mais de fait, déjà dans le discours de Macron ce jour-là, on est sur un discours dépolitisant, par exemple la référence simplement au fait que Manoukian était communiste, c'est une référence qui arrive en dernier lieu. En fait, on va parler d'une sorte de forme de résistance, un peu d'atmosphère, en fait, cette idée que la France, bah, on est dans la continuité, en fait, voilà, que la France aurait été opposée aux fascistes, à l'extrême droite, au régime nazi. Mais de fait, aujourd'hui, on voit concrètement qu'elle met en place des moyens de l'antiterrorisme pour arrêter, pour surveiller. Et là on parle de Gino, mais c'est aussi plus largement sur les mouvements sociaux, c'est même si on fait une petite digression, on peut voir aussi là ce qui est en train de se passer par exemple dans les lycées. On peut voir par exemple dans les lycées la répression, l'utilisation d'armes de guerre, l'utilisation hier à Lille on a balancé des chiens sur des des élèves. Enfin, c'est qu'en fait on a une situation où d'un côté on a cette situation de on va dire antifascisme, c'est un antifascisme théorique, en fait c'est un antifascisme de salon, c'est l'idée comme quoi la France aurait été résistante. Aujourd'hui de fait c'est pas le cas, de fait le gouvernement et l'État français et sa justice et ses institutions décident de faire la chasse aux antifascistes, décident de réprimer. On attend d'une minute à l'autre la décision concernant Gino, mais enfin voilà, c'est qu'on est vraiment dans une inversion des valeurs. Ouais. On est arrivé à un stade où aujourd'hui être antifasciste, c'est réprimé, c'est mal vu, ça va être précisé, on l'a vu avec l'affaire Quentin Deran, qu'on en a parlé tout à l'heure, mais aujourd'hui, le fait qu'une minute de silence ait eu lieu à l'Assemblée nationale pour un militant néo-nazi mort veut dire déjà beaucoup. Et ça veut dire qu'en fait, juste aujourd'hui, on est dans cette situation-là qui est une situation en fait européenne parce que, et internationale. On est, la France se place pas seule dans son coin. De fait, elle est en train de suivre le mouvement général politique qui tend à cette fascisation, mais que ce soit le comité et beaucoup d'autres organisations politiques en parlent depuis des années et parlent voilà, justement de cette fascisation des institutions, que ce soit par le biais de la police, que ce soit par le biais de la justice, que ce soit par le biais des, même de la politique, voilà, enfin, des institutions politiques.
1: Carrément. Bah, les nouvelles réformes, tout ce qui est voté, mais ça ne date pas d'hier en plus. Hein. C'est vrai que ça fait des dizaines d'années que le mouvement, tout doucement, est en marche, même si après, il y a des petits moments d'accélération vers des régimes, un régime plus autoritaire, plus rigide, plus dur.
0: Et justement, en fait, là, la France, si elle décide d'extrader Gino vers l'Allemagne, elle va non seulement s'inscrire définitivement dans ce contexte, enfin, elle y est inscrite, mais elle apportera une nouvelle pierre à l'édifice de ce continuum répressif international et surtout de collaboration policière. Et c'est bien aussi d'accentuer sur ce point-là, les autorités policières collaborent entre elles. Elle décide par le biais de la surveillance, par le biais d'autorités comme Interpol, comme Europol, qui a fait des pressions aussi sur les autorités judiciaires françaises, que ce soit dans cette affaire ou dans d'autres, hein, d'ailleurs. Ouais, c'est pas uniquement le cas de Gino. Mais nous aussi, ça nous permet, en fait, c'est, même si c'est terrible, hein, enfin, la situation qui est en train de se passer, que ce soit pour pour notre ami et camarade Gino, que ça soit pour d'autres camarades dans d'autres affaires et que ça soit pour d'autres gens. En réalité, ce genre de moment, c'est des moments, pas de bascule, mais c'est des moments où en tout cas les lignes sont clarifiées. En fait, on va tirer des lignes et on va permettre de voir en réalité aussi, en fait, dans ce contexte, là on est à la Bourse du Travail, on est dans ce contexte d'organisation, dans ce contexte de voilà, essayer de faire bloc, essayer de faire front autour de Gino et plus largement autour de, des camarades qui sont poursuivis et inquiétés dans le cadre de l'affaire de Budapest. Mais en fait, c'est important qu'en fait aujourd'hui on prenne note et on prenne la mesure de l'époque et on prenne la mesure de ce qui doit être fait et de ce qu'on doit décider collectivement, politiquement. Et pour nous, c'est aussi une grande période, cette affaire de Budapest. À la fois, c'est une affaire de répression internationale, mais pour nous, en fait, on est dans une situation de volonté de construire un réseau de solidarité internationale, en fait. Et c'est d'ailleurs ce qui est en train de se faire avec des camarades. Aujourd'hui, on est en présence de camarades de plein de pays qui sont là et qui sont venus parce que Gino, en fait, c'est Gino. C'est terrible parce que c'est notre ami, notre camarade ici en France. Mais demain, il y aura Zaïd. Il y a d'autres camarades dans d'autres pays. Dans 6 mois, ça sera peut-être des camarades, les camarades de Lyon. Voilà, c'est qu'en fait, cette situation-là, aujourd'hui, elle est européenne, elle est internationale, mais il y a aussi notre contexte politique français dans lequel, en fait, on doit s'inscrire, on doit construire cet internationalisme et cette solidarité.
1: Ouais. Et on doit aussi construire la solidarité vis-à-vis des mouvements sociaux qui sont en train de naître là, parce qu'il y a un ras-le-bol, une colère qui couve là et qui s'exprime, que ce soit aujourd'hui devant les lycées et dans plein d'endroits, et peut-être aussi être antifasciste. C'est aussi être là dans ces moments de résistance.
0: C'est ça, et ce qui est important de rappeler quand même aussi, c'est que dans ce pays qui est la France, avec l'histoire de la résistance, mais qui est aussi l'histoire de la collaboration, et c'est ça qu'il faut souligner. C'est qu'en fait, aujourd'hui.
1: Plus de collaborateurs, sûrement.
0: Et c'est qu'en fait, aujourd'hui, dans ce pays, nous, les antifascistes, et c'est un nous général, mais c'est les antifascistes, l'histoire des antifascistes, c'est l'histoire de la résistance. C'est la résistance aux nazis. C'est la résistance à la guerre d'Algérie, ça va être la résistance à beaucoup de moments politiques et de moments historiques qui ont traversé les siècles. Alors qu'aujourd'hui, l'histoire de l'État français, c'est l'histoire de la collaboration. L'État français a collaboré avec les nazis. Et qu'on essaye de reconstruire derrière avec panthéoniser Manoukian n'enlèvera pas le fait que la police française a activement collaboré et décidé d'envoyer des milliers de juifs dans des camps, des milliers de tziganes, des milliers d'homosexuels, des milliers de militants politiques. Et en fait, aujourd'hui, voilà, Gino, ça s'inscrit en fait dans tout un continuum historique dans lequel les antifascistes, de fait, n'ont jamais eu une place. Et on dit les antifascistes, mais c'est enfin, plus globalement voilà, les mouvements sociaux. De fait, la répression existe depuis des années. Et le point qui est important, c'est qu'en fait, on parle de la Hongrie, avec des mots, enfin, on parle de voilà, ce régime autoritaire, on va parler de l'Allemagne, on va parler de tous ces pays-là, mais c'est bien aussi des fois de recentrer nous sur la France et de rappeler qu'en fait, aujourd'hui, on est dans un pays qui est officiellement une démocratie, c'est une démocratie autoritaire qui utilise tous les moyens et les institutions à sa disposition pour réprimer. Donc voilà, c'est un peu le but de cette journée et justement c'est pour ça que je ne sais pas si on en parlera en conclusion, mais
1: Mais justement, si on va en parler en conclusion, puisque là on touche à la fin de ce direct de la Bourse du Travail, c'est toute une journée, comme tu le disais. Et ça veut dire que principalement, toute cet après-midi, il y a une espèce de veille, hein, puisqu'on attend la décision de la Cour de cassation concernant l'extradition de Gino ou pas. Mais à partir de 18h30, le collectif appelle tous les gens qui nous écoutent à venir à la Bourse du Travail pour d'abord collectivement voir la réponse hein, et puis aussi entendre différents intervenants qui vont s'exprimer dans cette Bourse du Travail. Donc un petit peu si tu as un petit peu l'agenda.
0: Donc là cet après-midi on va toutes et tous être présents là à la Bourse du Travail. Voilà, là il y a une cantine qui est en place, donc les gens si des gens là sont disponibles maintenant, qui veulent passer échanger avec les gens, il y a des gens de plein de collectifs, il y a des camarades de partout qui sont là, donc c'est aussi un mouvement collectif et de solidarité. Il va y avoir des ateliers d'écriture par exemple de lettres pour des prisonniers et prisonnières, que ce soit pour l'affaire de Budapest mais pas que, cet après-midi. Et donc comme on a dit, la grande conclusion de cette journée, c'est le meeting antifasciste qu'on a intitulé, c'est contre l'extradition de Gino évidemment parce que c'est le thème de la journée, mais plus largement contre la répression de l'antifascisme.
1: Okay.
0: Et donc on va avoir plein d'intervenants, des intellectuels, des écrivains, des acteurs, il y a des députés français et européens qui vont venir, des figures politiques, et donc on invite toutes les personnes qui ont envie de passer. Voilà, enfin, il va y avoir une diversité de points de vue, une diversité de, de parcours et de vision sur, voilà, sur l'antifascisme, qu'ils soient associatifs, militants, politiques, élus, pas élus. Mais voilà, c'est à partir de 18h30, ça se passe du coup à la Bourse du Travail, 3 rue du Château d'Eau, à côté de Répu, dans la grande salle, Ambroise Croizat, sous la verrière, et on vous attend nombreux et nombreuses.
1: Dans cette magnifique salle Croizat. Merci beaucoup d'avoir tenu le choc quand même pendant une heure. Il y a plein de monde qui arrive, il y a de plus en plus de monde qui viennent d'un peu partout, hein. Il y a des accents comme ça. Qui viennent un peu de toute l'Europe. Et puis, merci, hein, salut Madeleine de l'actualité des luttes et Joël, peut-être qui était à tes côtés. Nous, on rend l'antenne pour le moment. Et puis, on souhaite à demain pour une nouvelle actualité des luttes de l'Europe. Et puis, merci, hein, salut Madeleine de l'actualité des luttes et Joël, peut-être qui était à tes côtés. Nous, on rend l'antenne pour le moment. Et puis, on souhaite à demain pour une nouvelle actualité des luttes. Salut à tous.

on voudrait en vrai vous donner une petite mise à jour, pas vraiment par rapport à Paris parce que on les attend toujours. Du coup, petite récap, on est là à la Bourse du Travail de Paris, 3 rue du Château d'Eau. Si vous voulez nous rejoindre, c'est trop bien. Et on suit, on attend les rendus de la Cour de cassation par rapport au procès de Gino. Mais comme on avait un peu annoncé ce matin, aujourd'hui, c'est aussi les jours où l'Hongrie, les tribunaux hongrois faisaient un retour sur prenaient la décision sur l'appel fait par Maya, Gabri et Anna sur leur condamnation que l'Hongrie a émis le mois de février 2026. Donc en gros, on va vous donner une mise à jour sur ça. Donc je vais faire une traduction en direct de quelques messages en langue italienne. Vous nous exposerez pour de quoi. Mais donc, en gros, la Cour d'appel de Budapest, je lis, commence la lecture des rendus. La condamnation de Maya T a été réduite d'un an et arrive donc maintenant à 7 ans d'emprisonnement. Gabriele M est condamnée à 6 ans de prison. La décision à l'encontre de Anna M est presque pas entendable littéralement. La traduction est très très mauvaise, aucun garantie. La condamnation à 2 ans de réclusion est donc confirmée quand les gens sont arrivés à entendre ce que la cour disait. Ce n'est pas clair si cette condamnation sera suspendue ou pas. Je continue à lire donc témoignages depuis Budapest. Sur la sentence d'aujourd'hui sur Maya, Gabri et Anna. La période passée en prison dans l'attente de l'extradition à Budapest a été enlevée des condamnations de Maya et de Gabriele. Du coup, ça veut dire que j'explique mieux de ma traduction, mais en gros, les temps que Maya et Gabriele ont passé en tôle en attendant un emprisonnement préventif en attendant leur peine a été décourté de la peine attribuée. Et aux imputés, donc à nos camarades, ils ont reçu aussi des amendes. Les camarades de Budapest disent qu'ils sont confirmés et relancés toutes les mobilisations programmées pour la journée d'aujourd'hui. Quelques autres détails qui nous arrivent donc de comment ça s'est passé les procès à Budapest. Les tribunaux de Budapest par rapport à l'affaire de Gabriele M qui a été jugé en absence, donc il n'était pas sur place parce que l'Italie n'a pas accordé l'extradition de Gabriele vers l'Hongrie, a déclaré que les tribunaux de Budapest a déclaré que Gabriele avait la possibilité dans tous les moments de prendre part à la procédure à son encontre et d'exprimer son point de vue. Si pas en présentiel, par exemple en distanciel, qu'il a refusé de les faire. Et cela va à l'encontre de la principale argumentation de la défense selon laquelle Gabriele, en tant qu'étranger, n'aurait pas pu participer. Les traducteurs à Budapest s'expriment très très mal, ne construisent pas des phrases correctes et donc rend difficile la compréhension de l'argument de la Cour. Les documents qui ont été obtenus de l'Allemagne dans le cadre de l'assistance légale internationale dans les cas de Maya T, par exemple, depuis la procédure contre Johan G et Tobias E, ont été préparés avant les commencements de la procédure pénale en Hongrie. Et pour autant, on ne peut pas prétendre qu'ils soient

comment dire, adéquat ou conforme aux normes de la procédure hongroise. Dans les spécifiques, par rapport à un des crimes qui sont contestés, Mayati serait arrivé pendant que les victimes étaient agressées. M n'est pas accusé d'aucune complicité. Les juges présidents partagent donc l'argument de la défense. Cependant, est aussi évident de quelle manière M cherche sans aucun succès de frapper ou attraper une personne qui est en train de fuir, donc dans les faits qui sont reprochés. Je suis désolée, je sais que ce n'est pas très clair comme ça, mais bon. Cela donc démontrerait l'intention de frapper volontairement. Bon, ça, c'est ce que je peux vous restituer par rapport à la décision et les motivations de la Cour de Budapest. Et ici, nous, on attend un rendu par rapport à Gina. Ce qu'on sait est que ces infos pourraient arriver à tout moment à partir de 14h, mais on ne sait pas plus. Et donc nous, on est toujours ici à la Bourse du Travail et je pense qu'en ce moment, on va vous laisser sur un petit podcast d'environ demi-heure qui est une retransmission d'une émission des camarades de la Courte Échelle sur un rassemblement, les rassemblements qui a été fait à Marseille début septembre en soutien de Gino. Et par ailleurs, on m'a dit que normalement aujourd'hui à Marseille, il y a effectivement un rassemblement qui s'organise aussi. Si jamais vous avez des nouvelles, des choses qui se passent, on va imaginer une manière pour que vous puissiez nous les communiquer. Si jamais il y a d'autres initiatives qui se mettent en place en solidarité, comme ça, on peut les communiquer. Bon, on vous laisse bientôt là sur un petit podcast donc, du rassemblement, prise de parole pendant les rassemblements à Marseille en septembre 2026 et un peu de musique. À plus.

On fait passer maintenant des extraits du rassemblement en soutien de Gino, Zaïd et les camarades antifascistes qui a eu lieu le 6 septembre 2026 à Marseille.

0: Et coucou, vous êtes toujours en direct de Radio Galère,
1: la courte échelle,
0: 88.4. Bienvenue, Radio contre, enfin, émission contre toutes les prisons, Radio contre toutes les prisons aussi. Et donc,
2: il y a plein d'arrivées dans le studio.
0: Oui, ça y est.
2: Les personnes qui étaient au rassemblement pour Gino sont là. Wouhou.
0: L'effectif double.
3: Bienvenue.
2: Bang, bang, bang. Bon, vous êtes dans le noir.
0: ouais,
2: grave, bienvenue.
0: Et du coup, on allait parler de l'actualité de l'instant, puisque en ce moment, il y a un rassemblement. Enfin, il y avait à 18h, peut-être encore, un rassemblement en soutien à Gino. Est-ce que quelqu'un veut récap ou je le fais?
2: Ouais, vas-y, t'as l'air bien parté, non? Gino, militant antifasciste.
0: Gino, militant antifasciste, on en a parlé beaucoup de fois.
2: Ouais.
0: Beaucoup de fois, parce que ça fait un moment que l'affaire elle dure et qu'il y a beaucoup de rebondissements juridiques. Qui a été. Enfin, qui est accusé d'avoir tapé des nazis en Hongrie. Je fais synthétique. Et qui, depuis. La Hongrie a réclamé son extradition. Et beaucoup, il a été enfermé. À Fresnes, en attendant d'être livré, mais il y a eu des appels de cette décision de justice qui ont fait qu'il n'a finalement pas été extradé tout de suite. Et, en définitive, il n'a pas été extradé du tout vers la Hongrie. Sauf que l'Allemagne, qui fait aussi une guerre très sévère aux antifascistes, a décidé de prendre le relais et de faire du zèle et de le demander aussi l'extradition. Ce qui peut être risqué pour deux raisons, parce qu'en Allemagne, il y a... Enfin, déjà, les antifas, ils prennent lourde peine.
4: Juste parce que c'est pas hyper clair. On entend ou pas?
2: C'est bon.
0: C'est entendu.
4: Ah, ok. Oui, l'Allemagne a pris le relais parce qu'il y aurait des victimes, enfin des nazis allemands qui se seraient aussi fait taper. Du coup, c'est pour ça qu'il y a aussi un mandat d'arrêt européen allemand.
3: Trop bien. Mais si vous voulez, on va écouter les collectifs qui parlent de ça, parce qu'il y a un résumé aussi qui est fait...
0: Oui, grave.
3: Mais c'est cool d'avoir précisé ça parce que ça, je pense. Non,
4: sinon, on comprend pas trop ce que l'Allemagne fait là.
0: Du coup, je finis juste la phrase. Du coup, l'Allemagne a demandé et on a peur qu'il soit extradé vers l'Allemagne. L'audience a validé l'extradition et là, il y a un appel et c'est pour ça qu'il faut se bouger.
2: Ouais, il y avait une manifestation, enfin un rassemblement la semaine dernière à la Plaine et aujourd'hui c'était au Vieux-Port.
3: Voilà.
2: On avait des envoyés spéciaux sur place pour faire une prise de son.
3: On a tenté de faire une petite prise de son.
2: On essaye de le lancer pour voir ce que ça dit.
3: Grave, ça commence juste par du coup la description des différents collectifs qui vont parler. On écoute ça.
2: C'est parti, à tout à l'heure.
5: Le comité Solidarité Budapest, il s'est créé à la suite de l'arrestation du militant Gino, intervenu en plein Paris en novembre 2024, dans le cadre d'un mandat d'arrêt européen. Les autorités hongroises réclamant alors son extradition, l'accusant d'être impliqué dans les événements antifascistes qui avaient eu lieu à Budapest en 2023. Face à cette situation, le comité s'est mobilisé pour empêcher son extradition et a organisé différentes campagnes de soutien alors que Gino était incarcéré à la prison de Fresnes. Le comité Solidarité Budapest a également choisi de soutenir plus largement l'ensemble des personnes inculpées dans cette affaire, parmi elles Zaïd, qui est aujourd'hui lui aussi menacé d'extradition, et Maya, incarcérée depuis plus de 3 ans dans les prisons hongroises. C'est donc autour de la solidarité avec ces militants et militantes de la lutte contre leur extradition et leur emprisonnement, et plus largement contre la répression des mobilisations antifascistes que le comité est né. Ensuite, nous avons la chance d'avoir Secours Rouge Toulouse, qui est une organisation de soutien aux prisonnières révolutionnaires, résolument anti-impérialiste et rassemblant des militantes de divers courants de la gauche révolutionnaire, se donnant pour objectif la construction d'un espace d'appui, de solidarité et d'entraide face à toutes les formes de répression des luttes émancipatrices, contre le capitalisme, le racisme, le patriarcat, l'impérialisme, en défendant une perspective révolutionnaire. Plus largement, le Secours Rouge Toulouse fait partie du Secours Rouge International, une structure présente dans plusieurs pays européens, Allemagne, Belgique, Suisse, Italie et France, qui vise à organiser et renforcer la solidarité face à la répression et à la contre-révolution préventive. Ensuite, nous avons la chance d'avoir ISAM, de Stop aux violences d'État. Stop aux violences d'État, c'est une association créée en 2023, à l'initiative d'Issam, père de Souhel El Kafaoui, tué par la police à Marseille le 4 août 2021, et de sa tante Samia. L'association a plusieurs missions, informer et sensibiliser sur les violences policières et plus largement d'État, mais aussi et surtout d'accompagner les familles de victimes dans des procédures judiciaires qui peuvent être extrêmement longues et éprouvantes. Elle les aide notamment à trouver des avocates, à créer du lien avec un réseau de soutien et à suivre les différentes étapes de leur procédure. Stop aux violences d'État, c'est aussi un combat politique. L'association se mobilise aux côtés de nombreux collectifs et associations pour faire entendre la parole des familles de victimes, alerter l'opinion publique et lutter contre le racisme d'État et les lois qui le renforcent. Depuis sa création, elle se bat notamment contre l'article 435.1, une loi facilitant le tir des policiers lors de refus d'obtempérer. Aujourd'hui, elle porte également le combat contre la récente proposition de loi sur la légitime défense de la police à travers une campagne et un appel national à se mobiliser le week-end du 19 et 20 septembre. Et c'est justement de cette mobilisation et de ces enjeux et du combat mené par cette association plus largement dont nous allons pouvoir parler avec Issam présent aujourd'hui. Maintenant, on va pouvoir les écouter. Merci.
1: Salut à toutes et tous. Si on a convoqué deux rassemblements dans l'espace d'une semaine, c'est que la situation est grave et suite à la décision de la cour d'appel de Gino, il y a aujourd'hui un recours et à la prochaine audience, la France elle pourrait décider l'extradition de notre camarade. Du coup, le moment c'est à la lutte. Et on est très content de voir qu'à deux reprises, il y a beaucoup de monde. Je vais faire du coup un petit rappel des faits pour ceux qui n'auraient pas suivi l'affaire Budapest. C'est une affaire compliquée et parfois on se perd un peu dedans. Là, on a deux camarades qui risquent l'extradition depuis la France. Gino, en premier lieu, qui avait déjà subi une procédure pour son extradition vers l'Hongrie. Et là, c'est l'Allemagne qui demande son extradition, et Zaïd, pour lequel le 18 septembre, ou le 16, il y aura une autre audience, et lui, il risque l'extradition vers l'Hongrie. Je vous lis un petit rappel des faits, comme ça on ne perd pas des morceaux de toute cette histoire. Nous sommes ici aujourd'hui pour soutenir Gino Basage, plus connu sous le nom de Gino, un camarade antifasciste pourchassé par la Hongrie, qu'il accuse d'avoir participé à une action contre l'événement néo-nazi du jour de l'honneur à Budapest en février 2023. Cette journée de mobilisation s'inscrit dans une semaine d'action pour Gino qui a eu lieu dans toute l'Europe. Il y a une carte que vous pouvez trouver où il y a tous les différents lieux où il y a eu des mobilisations. Il y a eu des mobilisations en Allemagne. La semaine dernière, il y a eu un rassemblement à Paris et en même temps, il y avait un rassemblement ici, à Grenoble, à Lyon, hier il y a eu un rassemblement à Toulouse, hier il y a eu aussi une assemblée nationale à Rome et un manif qui a suivi l'assemblée. Voilà, en ce moment, un peu partout dans l'Europe, il y a des mobilisations pour la libération de notre camarade. Gino et d'autres antifascistes sont accusés de s'être opposés au jour de l'honneur. Sous ce nom se cache de fait un rassemblement des néo-nazis de toute l'Europe qui, depuis trop d'années, vient commémorer les tentatives échouées des forces nazies de reprendre Budapest aux partisans et à l'armée rouge. Cet événement a été organisé par plusieurs groupes néo-nazis hongrois, suprématistes blancs et ouvertement antisémites comme les Blood and Honor ou, plus récemment, la Légion Hungaria. Cet événement rassemble de nombreux groupes néo-nazis et néo-fascistes européens et leur permet de mieux se connecter et de se renforcer. Des groupes néo-nazis plus forts signifient la multiplication dans les différents pays d'agressions, voire de meurtres, contre tous ceux qui sont considérés comme corps étrangers, personnes LGBT, Roms et toutes les catégories minorisées. En particulier, à Budapest, les groupes organisateurs ont perpétré de nombreuses attaques racistes, certaines mortelles, par exemple contre la communauté Roms. Mais avoir les néo-nazis de toute l'Europe dans ces roues, qu'est-ce que ça signifie concrètement ? Ça signifie que chaque année, pendant plusieurs jours, autour du 11 février, de trop nombreuses personnes se sentent menacées et n'osent plus sortir de chez elles à Budapest. Cela signifie aussi devoir accepter un moment fort de négationnisme de la Shoah et de valorisation du nazisme avec des personnes qui défient l'habillé en SS pendant 60 km. Et le tout s'est fait avec le soutien politique et financier du gouvernement d'Orban pendant plusieurs années. Malgré ces contextes, et depuis le début, des habitants et des militants de Budapest organisent des contre-manifestations pour ne pas laisser les rues de Budapest aux néo-nazis. En 2023, la contre-manifestation était rejointe par des militants de différents pays européens. Des affrontements entre les deux camps ont eu lieu et la justice hongroise a alors poursuivi de manière inégale les militants néo-nazis et les antifascistes accusés de violence. Les militants antifascistes, jugés, ont connu des peines bien plus lourdes que les néo-nazis lors des procès inéquitables. Par la suite, Viktor Orban a utilisé cette contre-manifestation pour déclarer les mouvements antifascistes comme terroristes et a lancé une vague d'arrestations en Europe liée à ces journées de février 2023. Ces arrestations ont été permises grâce à une pression exercée par la Hongrie sur plusieurs États européens, comme la Finlande, l'Italie, la France ou l'Allemagne, en demandant des extraditions via des mandats d'arrêt européens. L'extradition, c'est la livraison d'une personne présente sur le territoire d'un État à un autre. Il est important de noter que la Convention européenne de l'extradition, ainsi que le Code de procédure pénale français, interdisent l'extradition pour des motifs politiques. Mais pour les deux codes, la qualification de terroriste peut annuler cette interdiction pour des infractions graves contre l'intégrité des personnes. D'où la stratégie de pression et l'insistance sur le caractère violent par la justice hongroise. Des États dits démocratiques cèdent à la Hongrie, soit directement comme l'Allemagne qui a extradé Maya et qui est aujourd'hui emprisonnée et torturée depuis 2 ans en Hongrie, mais aussi indirectement comme en France. L'extradition de Gino et Zaïd vers l'Hongrie avait été refusée dans un premier temps, notamment en raison de l'absence d'assurance d'un procès équitable en Hongrie. Pourtant, la justice française est aujourd'hui prête à extrader Gino vers l'Allemagne, où il risque 10 ans de prison, mais surtout une nouvelle extradition vers l'Hongrie, comme Maya. Cet acharnement contre des antifascistes accusés de s'être opposés à des néo-nazis souligne particulièrement l'hypocrisie des pays comme la France sur la lutte contre l'antisémitisme. Le gouvernement français pousse une loi assimilant toute critique des actions de l'État israélien et de l'antisémitisme, tout en se montrant complaisant avec des régimes soutenant d'authentiques antisémites et négationnistes, et particulièrement virulents contre les militants qui s'y opposent. Cette offensive générale contre l'antifascisme et son association à du terrorisme ou des organisations criminelles pour contourner les conventions des droits de l'homme est double. L'offensive est d'abord pointée contre l'idéologie antifasciste et sa lutte contre la matrice permettant l'avènement du fascisme. Mais elle est aussi contre les pratiques d'organisation d'autodéfense autonome, contre les attaques des groupes fascistes ou suprématistes. Et cette offensive n'est pas l'effet seul d'États dits illibéraux comme l'Hongrie. Elle se retrouve un peu partout, en Occident et en France. Comme maintenant, on va l'expliquer avec notre camarade du Secours Rouge. Et je laisserai donc la parole à elle. Et après, éventuellement, s'il y a des questions, on pourra revenir. On avait dit que ce serait en tribune. Du coup, on fait les différentes interventions. Après, on préfère, s'il y a des questions, se revoir à côté. Vous pouvez venir nous voir directement. Et s'il y a des journalistes, on pourrait aussi répondre à des questions à côté. Merci beaucoup.
5: Bonjour à tout le monde. Moi, je vais intervenir au nom du Secours Rouge Toulouse. On tenait d'abord à remercier l'Antifa Social Club Marseille pour l'invitation et toutes les organisations et camarades qui sont présentes pendant ce rassemblement. Et du coup, je vais axer cette intervention sur la criminalisation du mouvement antifasciste. Donc tout d'abord, c'est une criminalisation, il faut noter, qui s'inscrit dans un contexte global de radicalisation autoritaire de pouvoir et de fascisation. Et cette répression, elle s'abat sur le mouvement antifasciste dans la mesure où c'est un mouvement qui porte un réel antagonisme face à l'État et face à son système, notamment en lui contestant le monopole de la violence légitime et en réaffirmant théoriquement et également dans la pratique que l'autodéfense populaire est légitime. Il faut noter que cette criminalisation, elle s'abat aussi plus largement sur des organisations et des militants et militantes issus des mouvements écologistes radicaux, anti-impérialistes et de solidarité avec la Palestine. Donc cette répression et cette criminalisation du mouvement Antifa, elle se déploie de différentes manières. En France, en février dernier, la mort du militant fasciste Quentin Derenck à la suite d'un affrontement entre militants fascistes et antifascistes, ça a provoqué une séquence politique et médiatique qui a fait que mettre en lumière la radicalisation autoritaire actuelle. Après 1 minute de silence pour un fasciste à l'Assemblée nationale, la criminalisation de l'antifascisme, elle s'est poursuivie, y compris par différents secteurs de gauche, dits de gauche, en mettant sur le même plan antifa et néo-nazi et en disqualifiant la nécessité de la construction d'une autodéfense populaire face aux fascistes. Rapidement, il y a plusieurs personnes qui ont été mises en examen et actuellement, il y a 9 militants antifascistes qui sont en détention provisoire dans le cadre de cette affaire. En parallèle de ça, actuellement en France, il y a aussi de nombreux procès contre des militants antifascistes qui ont lieu. La répression, elle s'est également manifestée ces derniers mois à travers la dissolution de différentes organisations antifascistes, comme la Jeune Garde et comme le Front de Rue. La dissolution, donc, c'est un outil répressif administratif qui remplit un but précis. C'est isoler, affaiblir, marginaliser toutes celles et ceux qui s'organisent contre l'extrême droite et contre la fascisation actuelle. Dans le même temps, on a aussi assisté au renforcement de la loi dite séparatisme. Et de cette manière, ça vise à élargir les mesures de surveillance, de répression préventive et aussi de contrôle administratif contre toutes les formes d'organisation indépendante de l'État et en particulier des personnes musulmanes et non blanches. Pour poursuivre, il est nécessaire du coup d'inscrire ces différentes méthodes dans une offensive globale. Depuis 2025, il faut savoir que le mouvement antifasciste il a été désigné et classé comme organisation terroriste dans différents pays, notamment les États-Unis et la Hongrie. Et cette désignation elle a des conséquences très concrètes. En juin, aux États-Unis, dans le cadre de ce qu'on appelle l'affaire de Prairie Land, il y a des militants anti-ICE qui ont été condamnés à des peines extrêmement lourdes, allant de 30 jusqu'à 100 ans de prison. L'accusation elle a présenté l'ensemble des détenus comme des membres d'une cellule terroriste antifa, en assimilant des pratiques militantes, des brochures et un engagement antifasciste à des preuves de terrorisme. Toujours au mois de juin, en Allemagne, l'antifasciste Lina, elle a été de nouveau incarcérée pour avoir refusé de témoigner et donc d'incriminer 7 autres antifascistes qui sont poursuivis dans le cadre de l'affaire Antifa Host. Cette affaire, du coup, elle concerne des militants et militantes antifascistes qui sont accusés par le parquet fédéral allemand d'avoir constitué une organisation criminelle et d'avoir mené plusieurs actions contre des militants néo-nazis entre 2018 et 2020 dans différentes villes d'Allemagne. Et donc c'est dans ce contexte global que s'inscrit aussi l'affaire de Budapest qui cristallise différents enjeux. C'est une affaire qui illustre toute la coordination des États européens dans la répression du mouvement antifasciste, notamment à travers un outil qui est le mandat d'arrêt européen. Le mandat d'arrêt européen, du coup, c'est une décision judiciaire qui va être émise par un pays de l'Union européenne pour faire arrêter et faire renvoyer une personne dans un autre pays de l'Union européenne. Cet outil, il existe depuis 2002 et il vise à accélérer et faciliter les procédures judiciaires. Et donc, actuellement, dans un contexte de radicalisation autoritaire, c'est un dispositif, comme on le voit, du coup, qui facilite la traque, l'arrestation et l'emprisonnement des militants antifascistes et plus largement des militants et militantes de la gauche révolutionnaire. Et cette collaboration, on voit qu'elle s'étend au-delà de l'outil même du mandat européen, notamment à travers la procédure d'extradition, comme on l'a vu précédemment, mais aussi avec l'enfermement. Toujours dans le cadre de l'affaire de Budapest, en février, Maya, antifa non-binaire, elle a été condamnée à Budapest à une peine de 8 ans de prison, après déjà 2 ans d'extradition en Hongrie. Et toujours dans le cadre de cette affaire, le militant Zaïd est menacé d'extradition vers la Hongrie. Il vit actuellement en France. Et là, il est en attente d'une décision judiciaire qui sera rendue le 16 septembre prochain. On peut également constater des liens directs entre la criminalisation du mouvement Antifa et celle du mouvement en solidarité avec la Palestine, notamment à travers la mobilisation par nos États impérialistes de la législation dite antiterroriste. Ces derniers mois et ces dernières années, il y a plusieurs États européens, notamment la France et l'Italie, qui ont mobilisé cet arsenal dans le cadre d'arrestations et d'emprisonnement de réfugiés palestiniens et palestiniennes au motif qu'elles représenteraient une menace pour la sécurité nationale ou qu'elles auraient fait des dons à des organisations humanitaires déclarées illégales par l'occupation sioniste à Gaza et en Cisjordanie. La mise en œuvre de ces politiques à l'égard des Palestiniens et des Palestiniennes, c'est pas quelque chose de nouveau, c'est quelque chose qui s'inscrit dans la continuité de décennies de politiques racistes, islamophobes, de répression coordonnées par nos États impérialistes contre les personnes musulmanes, les personnes non blanches et les personnes exilées. Et ça poursuit un but précis, c'est de réprimer, criminaliser et briser les moyens de solidarité, et d'organisation politique de la diaspora palestinienne. Parallèlement, en France, il y a également des dizaines de procès pour apologie du terrorisme qui sont en cours avec le déploiement.
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0: Bonjour à toutes et à tous. On est de retour sur la radio Al Hara depuis la Bourse du Travail. En live depuis la Bourse du Travail à Paris. On va sans doute avoir un retour bientôt. Je vous passe la camarade qui va...
1: Oui, en gros, normalement maintenant, on attendait de tchatcher un peu avec une copine, à propos de syndicalisme et montée de l'extrême droite. Mais en gros, on va attendre un peu pour passer l'appel avec la copine, parce que probablement il y aura les avocats qui nous communiquent quelque chose bientôt. Et donc, on voudrait peut-être attendre d'abord ces moments et après prendre l'appel avec la copine qui s'est rendue disponible pour discuter avec nous de montée d'extrême droite et syndicalisme. Voilà, donc pour rappel, on est toujours à la Bourse du Travail de Paris, 30 rue des Châteaux d'Eau. N'hésitez pas à nous rejoindre ici. On est assez nombreuses, ça fait vraiment bien au cœur. Il y a de la bouffe, il y a plein de banderoles. Il y a une table pour écrire des lettres aux prisonniers et du coup il y aura bientôt une prise de parole. Je me décale et je vous fais entendre et j'espère que vous allez entendre plutôt bien. À voir.
0: Parce que comme ça on lui donne le micro quand il parle, il faut lui mettre non seulement le micro mais aussi le micro.
1: Ouais, attends. Essaye.
2: Nous avons reçu la décision de la Cour de cassation qui a rejeté le pourvoi de Gino. Donc c'est une décision négative. Gino, à partir de maintenant, peut être arrêté et remis à l'Allemagne. C'était une décision que nous attendions, malheureusement, parce que aujourd'hui la situation en France vis-à-vis des antifascistes est de plus en plus gravissime. Aujourd'hui, on pourchasse de plus en plus les antifascistes. On les emprisonne. On est donc à la fin de la procédure française vis-à-vis de Gino. Et il faut qu'on prenne conscience de cette situation. C'est-à-dire qu'aujourd'hui, on a des mandats d'arrêt européens successifs visant des militants sur le fondement d'enquêtes qui sont des enquêtes faites par des pouvoirs politiques considérés comme non indépendants qui peuvent servir et qui sont justifiés au sens de la justice française. Donc, je pense qu'on va avoir beaucoup de débats aujourd'hui sur la situation, mais voilà, il faut prendre en compte cette position-là, mais surtout prendre en compte ce qui s'est passé depuis quelques années. On n'est pas, c'est pas le début d'une affaire, c'est la fin. Et il y a eu beaucoup de moments. C'est un dossier qui a commencé avec un mandat d'arrêt européen hongrois, pour lequel on a eu une première victoire. Gino, il a été remis deux fois en liberté, il a été arrêté deux fois par la police antiterroriste. Et je pense que le fait qu'on soit aussi nombreux ici démontre qu'avec des mobilisations comme il y en a eu, on a pu avoir des victoires. In fine, la situation, elle change, ce qui démontre que la justice est un endroit où les pressions politiques, les pressions médiatiques peuvent avoir des impacts, tout comme les mobilisations des militants et des militantes. Ouais, peut-être que je peux répondre à des questions s'il y en a, mais voilà en tout cas mon intervention sur la décision qu'on vient de recevoir pour Gino, donc je le répète, qui est un rejet du pourvoi en cassation, ce qui fait qu'à partir de maintenant, le mandat d'arrêt européen de l'Allemagne est exécutoire.
3: Qu'il puisse se consigner, il va améliorer la situation ou pas, le fait qu'il puisse se consigner à la police, il pourra améliorer la situation ou pas.
2: Se rendre. J'ai pas de commentaire sur ça, okay. Je peux pas répondre. Okay. En l'état, Gino est libre pour l'instant et okay. Je peux pas répondre sur comment ça va se passer à partir de maintenant, à partir de cette décision. Ouais.
3: Okay.
0: Donc là, comme...

0: Donc là, comme vous venez de l'entendre, on vient d'avoir le rendu de la Cour de cassation. Gino et le mandat d'arrêt européen est exécutable à tout moment. Donc ça a beaucoup de sens d'être à la Bourse du Travail aujourd'hui à Paris. Nous vous invitons toutes et tous de venir nous retrouver, nous rejoindre ici. Il va y avoir un meeting public à 18h30, mais il faut savoir que la Bourse du Travail est ouverte. Vous pouvez venir ici, parler avec les personnes qui sont présentes, vous organiser, réfléchir à donner une suite à cette décision de la Cour de cassation. Et donc, il est plus que urgent que les forces antifascistes en France, en Europe et au niveau global puissent s'organiser et affirmer la... Comment dire, la teneur et l'importance de la lutte antifasciste aujourd'hui. Je vais essayer de faire tourner un peu le micro, étant donné qu'on avait prévu un live normalement sur la question du syndicalisme et extrême droite. Je ne sais pas si on va le décaler ou si on le maintient.
1: On peut le maintenir, je pense. Mais juste, j'ai fait un petit point technique sur qui apparaît et après
0: Ok, mais je passe le. Je vais faire tourner le micro.
2: Plutôt juste un petit point technique. La personne qui avait pris la parole pour annoncer la décision de la cassation est un des avocats de Gino. Et d'autres camarades de ces procès. Ouais, donc, non, ça je ne sais pas, mais c'était un des avocats de Gino qui annonçait les rendus. Et donc, voilà, bien évidemment, comme il le disait, c'était malheureusement quelque chose d'attendu. Donc là, on est bien évidemment tous et toutes un peu... petit moment de... Je ne sais pas. Pas trop des mots, voilà, quoi. Et j'imagine que dans cette situation-là, un des trucs à faire, c'est de ne pas plonger l'ambiance dans sa tête et collectivement. Donc, de toute façon, la journée continue. Il y aura ce soir un meeting de prise de parole des différents députés intellectuels, etc., qui nous rejoindront à la Bourse du Travail à partir de 18h30, 19h, pour s'exprimer sur cette situation et sur... comment est-ce qu'on continue la lutte. Donc voilà, la journée n'est absolument pas finie. Et voilà, on est là et je pense qu'on va bientôt essayer de... On va bientôt essayer donc, d'appeler cette amie, cette copine pour... discuter de dans quel type de terroir peut-être sur lesquels peut-être aussi on n'arrive pas suffisamment à agir, etc. L'extrême droite peut trouver de l'espace pour structurer les frustrations liées à la précarisation extrême des gens. Ouais, carrément. Et il y a un autre camarade qui va prendre la parole ici à la Bourse.
3: Du coup, demander aux journalistes de foutre les têtes. Il y a pas de.
2: Ah ouais, vas-y. Non, c'est. Je m'interromps pas un moment parce que peut-être ça retentit un peu trop. Voilà, c'était un petit appel pour flouter les têtes. Très bon appel. Voilà, vous savez qu'est-ce qui se passe ici. Comme on vous l'avait promis, on fait des retours sur la journée, ce qu'on s'est dit, etc. Et si vous me laissez un petit moment où vous allez juste entendre peut-être les bruits de la salle, on fait un micro-point technique, peut-être on passe la musique, après on revient avec l'appel de la copine. Et à super vite. Bon, d'accord. Du coup, petit souci technique. Je vous laisse un moment juste avec du bruit de fond, de la parole errante, et pas du tout de la parole errante qui nous retransmet. Et merci à la parole errante, mais de la bourse de travail. Alors, en attendant de voir qu'est-ce qu'on met en place, on fait un micro-point technique sur un petit point technique et rappel sur les rendus d'aujourd'hui. Donc, depuis Paris, on a eu la nouvelle qu'on craignait de recevoir. La Cour de cassation a validé la demande d'extradition de Ginon en Allemagne. À partir de ce moment, l'extradition est exécutoire. Ça veut dire que Ginon doit être rendu aux autorités allemandes, aux autorités allemandes par la France. Et ensuite, de Budapest, on a eu des nouvelles sur l'appel de Maya, Gabriel et Anna. Et donc, on a eu la nouvelle que l'appel a obtenu une réduction des peines d'un an pour Maya, dont la peine de détention passe de 8 à 7 ans. Et pour Gabri, dont la peine de détention passe de 7 à 6 ans. C'est pas encore hyper clair parce qu'il y a eu un problème de traduction majeur. Au tribunal à Budapest pendant les rendus de la cour, qu'est-ce que ça a donné dans les cas de Anna? Apparemment, ce qu'on a à moitié compris mais à reconfirmer, c'est que la condamnation à 2 ans était confirmée, mais il y avait un enjeu que ça pouvait peut-être être suspendu. On n'aura pas très bien compris, on aura des informations plus claires après. Donc là, j'ai fait ce petit passage de laisser un peu les micros, juste vous restituer les sons de la salle, de la grande salle de la Bourse du Travail de Paris. Et bon, on revient dans pas trop longtemps.

là pour un moment.

0: Alors, déjà, j'ai une micro-mise à jour sur qu'est-ce que le père de Maya a déclaré par rapport à la décision de la cour allemande. Donc, le père de Maya a déclaré que face à cette réduction des peines ridicule, ils vont demander le rapatriement de Maya en Allemagne, ce qui n'était pas possible de faire pendant que l'appel était en cours. Donc, voilà, maintenant, c'est ça c'est la direction dans laquelle la situation de l'incarcération de Maya va continuer. C'est que la famille cherche à faire depuis longtemps, mais là maintenant ils vont avoir les conditions de possibilité, comment dire, du dispositif juridique pour procéder à la demande des rapatriements. Et donc on va suivre ça. Et du coup, on va essayer d'appeler On va essayer d'appeler cette copine et on sera là. Alors, en attendant le live, on fait un tour pour voir les camarades comment ils et elles réagissent à cette nouvelle à chaud.
1: L'avocat Gino vient de nous transmettre la décision de la.
0: Alors, en attendant le live, on fait un tour pour voir les camarades comment ils et elles réagissent à cette nouvelle à chaud.
1: L'avocat Gino vient de nous transmettre la décision de la cour.

0: tôt que prévu. On partira en action avec plus de monde que prévu. On fera plus de bruit, on sera plus remarqué. Et il y a quelqu'un qui a dit, quand on a appris la nouvelle à propos de la décision de la Cour, que ça représentait la fin de l'affaire, la fin de l'histoire, que ça y est, il n'y avait plus rien. En fait, pour nous, c'est très clair que c'est l'opposé de ce qui va se passer. Là, on a tous envie de s'engager encore plus dans la lutte. On a tous envie d'accentuer la mobilisation. Et on a tous envie que le rapport de force il se structure d'autant plus. Donc là, nous, notre message, il est très clair. C'est qu'on va prendre la rue pour défendre Gino, pour défendre tous les antifascistes réprimés. On va prendre la rue et on va faire perdurer l'héritage antifasciste des résistants français.
1: Merci beaucoup pour cette réaction. Je fais un tour encore pour le public, pour voir s'il y a des personnes qui pourraient prendre la parole, parler par rapport à ce qui s'est dit.
2: S'il y a quelqu'un, juste pour prendre la main, attends, sur la radio, dire deux, trois trucs par rapport au truc à chaud. C'est une radio un peu.
1: Alors, il y a beaucoup de résistance et de... Ok, je continue ma route, je continue ma recherche. Alors, il y a une personne qui veut bien prendre la parole un peu. C'est quoi ta réaction à chaud, ta réaction face à cette décision de la Cour de cassation?
3: Bah, malheureusement, on n'est pas étonné. On n'est pas étonné de voir que la France, finalement, au moment où elle doit honorer les valeurs de la résistance, au moment où elle parle de l'importance de continuer de se souvenir de la Seconde Guerre mondiale, de l'importance de résister contre le nazisme, bah, que finalement, elle fasse le pas d'elle-même collaborer. Parce que c'est de ça qu'il est question, c'est utiliser les leviers du droit international pour opprimer, pour réprimer l'antifascisme. Donc malheureusement, on n'est pas surpris, mais on reste très choqués, très en colère. Et ce qui est sûr, c'est qu'on ne va pas s'arrêter là, on continuera, et la répression, ça ne nous fait pas peur. Malgré la répression, on continuera de se mobiliser, parce que l'antifascisme, c'est juste, parce que notre lutte, elle est juste, et que c'est impossible d'accepter que les fascistes puissent marcher dans la rue, que les fascistes puissent s'organiser, et que nous, parce qu'on est antifasciste, on doit finir en prison, et que nous, on doit abandonner de lutter pour nos valeurs.
1: Très bien, je te remercie. Et un mot pour dire aux personnes de venir nous rejoindre ici aujourd'hui, peut-être ?
3: Ah bah, c'est extrêmement important. En fait, d'être impuissant seul, c'est aussi ça qui va nous ruiner. On doit garder l'espoir dans cette période, on doit garder l'espoir et montrer notre solidarité. Là où ils veulent nous briser, ils veulent utiliser ça pour briser notre résistance, pour briser notre morale. Nous, on doit se réunir ensemble, on doit se retrouver, on doit construire des perspectives, voir que loin d'être fini, la lutte, elle fait que commencer. Parce que c'est aussi en s'inspirant des antifascistes qui ont lutté, qui se sont levés au moment du nazisme et qui ont dit, bah, en fait, non, on ne va pas se laisser faire, on va faire un pas en avant. Nous, il faut qu'on fasse la même chose. Et donc, ce soir, se rencontrer, être ensemble, construire de nouvelles perspectives et jamais se laisser briser parce que c'est ce qu'ils veulent.
1: Très bien, je te remercie infiniment. Je vais continuer le tour. Un autre camarade prend la parole.
4: Bah, c'est vrai que là, les nouvelles sont mauvaises et ça fait vraiment mal au cœur. Après tout ce qu'on a fait et le fait que ça soit une personne qui soit souvent présente dans le milieu parisien, c'est vraiment triste et on va tout faire pour faire entendre sa voix.
1: Je te remercie. Et donc, a priori, nous pourrons lancer le podcast qui a été fait par les camarades qui sont présents avec nous, l'actualité des luttes. Donc de l'émission qui passe sur la radio Fréquence Paris Pluriel, radio FPP. C'est un podcast qui a été enregistré en décembre lors d'un rassemblement pour Zaïd. Et donc,

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8: Vous êtes bien dans l'actualité des luttes du lundi au vendredi, de 12h30 à 13h30 sur Fréquence Paris Pluriel 106.3 FM. Et aujourd'hui, en cette émission du jeudi 12 mars 2026, nous revenons sur l'affaire du procès de Budapest. En effet, depuis plus de 2 ans, la Hongrie traque une vingtaine d'antifascistes à travers l'Europe, accusés d'avoir attaqué des néo-nazis en février 2023, à l'occasion du Jour de l'Honneur, un rassemblement à la gloire du Troisième Reich qui se tient chaque année à Budapest. Depuis, le régime hongrois, via des mandats d'arrêt européens, poursuit 19 antifas qui auraient été impliqués dans des agressions de militants d'extrême droite. Et c'est donc face à de nombreux mandats d'extradition que le mouvement antifasciste a dû s'organiser en solidarité avec ses camarades. En décembre 2023, Maya, militante allemande, avait été donc remise à Budapest dans les heures qui avaient suivi son arrestation par la police allemande. Transfert qui, par ailleurs, avait été désavoué par la Cour constitutionnelle, notamment car les conditions de détention en Hongrie n'avaient pas été suffisamment prises en compte. Le 4 février 2026 dernier, Maya Gabri et Anna sont donc passées en procès. Maya est écopée de 8 ans de prison, un verdict qui a été rendu 30 minutes à peine après des plaidoiries de la défense. Et Gabri et Anna, jugés par contumace, ont écopé de 7 et 2 ans de réclusion. Pour ce qui est de la France, c'est Gino et Zaïd dont il a fallu être solidaire ces 2 dernières années. En effet, en avril 2025, la justice française s'opposait donc à l'extradition du militant albanais Gino, soutenu par un comité très actif. Elle a refusé de remettre Gino à Budapest en invoquant le risque de traitement inhumain en détention et l'incertitude sur les garanties d'un procès équitable. Mais en décembre 2025, arrêté par la police, il est arrêté par la police antiterroriste qui, à ce moment, l'informe qu'il fait l'objet, pour les mêmes faits, d'un mandat d'arrêt européen émis cette fois-ci par l'Allemagne. C'est le même enjeu qui se pose aujourd'hui pour Zaïd, un jeune syro-palestinien de 22 ans embarqué dans cette affaire. En effet, résidant en Allemagne avec un statut de réfugié après avoir fui la guerre civile syrienne, il s'est retrouvé de nouveau en cavale. Épuisé, il a fini par se rendre à la police allemande. Il a passé 108 jours de prison à Cologne, puis a été libéré sous contrôle judiciaire et est venu se réfugier en France. La cour d'appel de Paris devait se prononcer le 18 février dernier sur l'extradition de ces 2 militants. Néanmoins, l'audience a été renvoyée au 18 mars. Et c'est donc en appel à un mouvement de solidarité concernant ces 2 camarades que nous réalisons cette émission. Nous vous diffuserons donc, dans un premier temps, une partie des prises de parole qui avaient été réalisées le 12 novembre 2025 dernier à l'occasion d'une première audience concernant l'extradition de Zaïd, dans laquelle vous pourrez entendre plusieurs collectifs revenir sur l'importance de la solidarité au sein du combat antifasciste.
9: Aujourd'hui, le 12 novembre, le procès à l'encontre de notre camarade Zaïd va avoir lieu. Comme pour Gino, Nous nous réunissons donc pour montrer que Zaïd n'est pas seul et que les forces antifascistes et révolutionnaires resteront à ses côtés jusqu'au bout. Il fait de nouveau froid en Europe. Une nouvelle vague fasciste menace encore une fois d'ensevelir sous les décombres et la cendre tous ceux qui ne correspondent pas à sa vision réactionnaire et méprisante de l'humain. L'histoire que les gouvernements européens prétendent avoir apprise semble se répéter, ou, pour être plus juste, cela est déjà en cours. Ainsi, alors que des néo-nazis défilent à Budapest avec des croix gammées, des antifascistes en France et en Allemagne qui se sont dressés contre eux se voient menacés de peines de prison ou d'extradition vers la Hongrie. Un pays comme la France, qui se part encore aujourd'hui de l'héritage de la résistance contre l'Allemagne nazie, mais ne reconnaît jamais le rôle des communistes en tant que tel, devrait avoir honte d'envisager l'extradition de Zaïd. Vous salissez l'héritage de la résistance antifasciste. Avec Maya, nous pouvons voir ceux qui endurent les antifascistes en détention hongroise. Et c'est précisément pour cela que nous n'accepterons pas une éventuelle extradition de Zaïd. Violence physique et psychologique, tout comme l'isolement, sont la règle en Hongrie. Ce ne sont pas des conditions de détention normales, juste la torture pour les prisonniers politiques. Zaïd ne doit pas être extradé vers la Hongrie et Maya doit être ramenée de la détention hongroise. Piétiner ainsi la vie et l'avenir des jeunes personnes uniquement parce qu'elles s'opposent à la haine et à la violence d'extrême droite est une nouvelle preuve de l'orientation politique réelle des États européens. Peu importe combien ils cherchent à dissimuler leur visage hideux, cette période des guerres et des crises dévoile leur véritable but, le pouvoir et le profit. La solidarité avec Zaïd signifie donc aussi l'autodéfense antifasciste. Notre objectif doit maintenant s'ancrer la lutte contre la répression dans la population, défendant nos camarades et nos frères et sœurs de la classe. La solidarité brisera toutes les chaînes, car nous avons un monde à gagner. Merci beaucoup.
2: Le néolibéralisme s'use et se fissure. Et les capitalistes, soucieux qu'ils sont de préserver leur hégémonie face au regain des propositions altermondialistes, n'ont aucune vergogne à ressortir leur rustine de choix, le populisme d'extrême droite, et lui confier le pouvoir. Et une fois au pouvoir, tout va très vite, parfois plus vite que l'imagination. En octobre 1922, le roi d'Italie, Victor Emmanuel III, propose à Mussolini de former un gouvernement. En avril 1924, le régime dictatorial est déjà en place. En janvier 1933, le président conservateur Hindenburg appelle Hitler au pouvoir. Le mois suivant, la République allemande laisse déjà place au régime nazi. La mise en place de ces régimes fait culminer la persécution souvent violente des résistances. Alors quand aujourd'hui on observe aux États-Unis d'Amérique et en Hongrie la classification du mouvement antifasciste comme terroriste et aux Pays-Bas, en France, la volonté de faire pareil, on ne peut que craindre l'imminence du point de bascule. Quand Donald Trump, parallèlement à la traque acharnée aux migrants menée par l'ICE, la police de l'immigration, déploie la garde nationale à Los Angeles, à Washington ou encore à Chicago pour réprimer durement les manifestations antifascistes. Quand ses supporters menacent de mort des universitaires, comme Marc Breil, les forçant à s'exiler à l'étranger, quand des antifascistes participant à une contre-manifestation à un rassemblement ouvertement nostalgique du nazisme sont pourchassés dans toute l'Europe et menacés de 24 ans de détention, se présentant enchaînés à une audience d'un procès manifestement politique, le point de bascule est peut-être à portée de main. La CNTF, la CNT française, s'est forgée dans la douleur de ces anarchistes espagnols n'ayant d'autre choix que de fuir cette terre de révolution libertaire, écrasée par les milices franquistes. Cet héritage construisant notre rapport au monde explique en partie que la lutte antifasciste a depuis lors toujours eu une place particulière de notre activité militante. Nous renouvelons ainsi notre soutien à tous les antifas persécutés qui refusent de baisser le regard face aux oppressions. Et par ailleurs, avec le militant libertaire Daniel Guérin, survivant de l'Allemagne nazie, nous réaffirmons que, comme il disait, sur le plan des idées, l'éradication du fascisme ne sera totale et définitive que le jour où nous présenterons à l'humanité et où nous ferons triompher par l'exemple une forme nouvelle de gouvernement des hommes, une démocratie authentique, totale, directe, associant tous les producteurs à l'administration des choses. Ce type nouveau de démocratie n'est pas une chimère, une invention de l'esprit. Il existe.
10: Bonjour à tous, je parle au nom des féministes révolutionnaires. Dans ce climat de consolidation du fascisme à l'international et de répression politique toujours plus forte contre notre camp social, nous répondons à l'appel du Comité Solidarité Budapest et nous apportons tout notre soutien à Zaïd ainsi qu'à Maya, Anna et à tout et à toutes les antifascistes poursuivis dans l'affaire dite de Budapest. La persécution, la déportation et l'enfermement sont des méthodes bien rodées des puissances impérialistes contre celles et ceux qui mettent leur force et leur corps dans la lutte contre le fascisme, parfois au prix de leur santé et de leur vie. Ces méthodes d'intimidation et de répression arbitraire persisteront tant qu'elles serviront les intérêts du capitalisme et des bourgeoisies réactionnaires et racistes qui s'organisent partout dans une offensive généralisée contre notre droit à sortir de l'exploitation capitaliste, à circuler librement, à vivre en bonne santé et dignement, à disposer de nos corps, à faire famille autrement. Mais tout cela n'est guère profitable. Sinon, comment expliquer qu'en Europe, l'explosion des budgets militaires se fasse au détriment des services publics et au profit des intérêts des industriels de la guerre et des frontières, de la prison et de la répression? Ces derniers seront d'ailleurs tranquillement réunis aux portes de Paris du 18 au 21 novembre pour la 24e édition du Salon de la sécurité intérieure des États, Milipol, emblématique de la guerre que mènent les États contre leur peuple partout dans le monde et de sa marchandisation. Aux côtés des armes à létalité réduite qui tirent dans le tas, mutilent et tuent dans les quartiers populaires, dans les soulèvements contre le néocolonialisme et la vie chère, et jusque dans les manifestations syndicales, écologistes et plus récemment féministes, on peut y admirer des drones, les caméras thermiques et les capteurs qui assurent la traque des exilés comme Zaïd et la militarisation des frontières. On y découvre encore les dernières innovations en matière de surveillance, de reconnaissance faciale, d'identification des menaces par intelligence artificielle, qui sous couvert de lutte contre le terrorisme participent au fichage de la population tout entière, des mouvements de résistance populaire aux militants pour la Palestine et militants antifascistes. Alors que son génocide colonial se poursuit, Israël fait partie du top 10 des pays qui exposent à Milipol avec 37 stands annoncés. Mais la Hongrie n'est pas en reste avec 13 exposants. Comment ne pas faire le parallèle entre l'annonce du Premier ministre hongrois Viktor Orban selon laquelle son pays suivrait le modèle états-unien et classerait Antifa comme organisation terroriste et la marche de la Hongrie vers la guerre annonçant une répression accrue de toute dissidence? La répression contre les militants, la guerre contre les peuples est internationale, notre riposte doit l'être aussi. Si nous sommes pour eux les ennemis intérieurs, nous affirmons aussi comme Rosa Luxembourg et Karl Liebknecht en 1915 que nos ennemis principaux sont les exploiteurs, les geôliers, les sabre-peuples et les fauteurs de guerre dans notre propre pays. Car même si nous pouvons nous attendre à une répression plus sévère, à des restrictions de nos libertés, nous avons au moins un avantage qui ne pourra jamais nous être enlevé. Notre solidarité, notre nombre et notre organisation par-delà les frontières. Comme Zaïd, Gino et Maya, nous ne laisserons pas l'extrême droite parader impunément dans nos rues, ni pendant la manifestation féministe du 22 novembre, ni le 10 mai prochain, ni à aucune autre date. La lutte antifasciste est une lutte féministe. Nous exprimons notre soutien infaillible à Zaïd et refusons son extradition vers la Hongrie. Pour Zaïd, solidarité féministe antifasciste tant qu'il le faudra.
11: Donc merci à toutes et à tous d'être ici. Je m'exprime au nom du MIRA, collectif antifasciste autonome du nord de Paris. C'est primordial pour nous aujourd'hui d'être présents pour soutenir notre camarade Zaïd. Comme pour Gino, on s'oppose à son extradition vers la Hongrie, dont le gouvernement de Viktor Orban soutient les néo-nazis et où les conditions pour un procès équitable ne sont pas réunies. Venir soutenir Zaïd, c'est aussi l'occasion pour nous de réaffirmer notre solidarité avec tous nos camarades poursuivis dans l'affaire de Budapest et d'exiger la libération de Maya en Hongrie et de tous nos camarades incarcérés en Allemagne. Parce que l'affaire Budapest, c'est aussi ça. Des États soi-disant démocratiques qui collaborent activement avec un gouvernement d'extrême droite pour faire la traque aux militants. Elle montre que la fascisation ne s'arrête pas au seul clic électoral d'extrême droite, qu'elle est une tendance, un système dans lequel on est déjà pris. Face à une répression toujours plus féroce et sans frontières, portée par l'ensemble des autorités européennes, notre réponse ne peut être qu'internationaliste. Nous devons construire des réseaux d'amitié, d'entraide et de solidarité solides. En avril, on se réjouissait de la libération de notre camarade Gino. Mais qu'on ne se leurre pas, nous n'attendons rien de l'État et de sa justice de classe. Cette justice, si protectrice des assassins en uniforme, des fascistes et des voleurs d'argent public, s'est pourtant donnée à cœur joie d'incarcérer des centaines de gilets jaunes et d'en mutiler des milliers. Elle se montre bien plus prompte à réprimer les soulèvements dans les quartiers populaires, les voix qui s'élèvent contre le génocide en Palestine, les travailleurs en lutte et le mouvement social dans son ensemble. Enfin, c'est elle qui, chaque année, envoie des milliers de personnes précaires derrière les barreaux. Solidarité avec Zaïd, solidarité avec tous nos camarades enfermés et poursuivis dans l'affaire de Budapest, et liberté pour tous les prisonniers.
12: Libérez Zaïd, libérez les antifas, libérez Zaïd, libérez les antifas, libérez Zaïd, libérez les antifas.
13: Je remercie encore toutes les organisations présentes pour leur prise de parole. Ok, on a la confirmation du coup d'une demande de report, d'une report de l'audience de la part du procureur, ce qui signifie vraisemblablement que le dossier est vide. Ceci dit, c'est là que ça va jouer, donc on vous invite à rester mobilisés toutes et tous pour les prochaines mobilisations. Merci encore pour votre présence et le combat continue pour Zaïd, pour Gino, pour Maya et pour toutes et tous les antifascistes. À bientôt.

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2: Bonjour à toutes et à tous, de retour sur la radio et en direct depuis la Bourse du Travail de Paris, à la Bourse du Travail rue du Château d'Eau. Nous reprenons un peu l'antenne pour reprendre un peu les émissions, le tour des émissions. Donc on vous rappelle que la Cour de cassation a rendu son verdict, Gino est extradable. Le mandat d'arrêt est applicable, donc Gino est arrêtable à tout moment. Donc la mobilisation continue ici depuis la Bourse du Travail. Nous invitons les personnes qui sont à Paris à nous rejoindre dès maintenant. Il va y avoir un meeting à partir de 18h30. Celui-ci sera aussi retransmis en direct sur la radio Al-Haram, mais aussi sur la radio Fréquence Paris Pluriel, donc la radio FPP. Je redonne le micro à la camarade qui va faire un point sur les émissions à venir, mais je vous préviens qu'il va y avoir un gros changement dans les émissions qu'on vous a annoncées ce matin, et on va sans doute faire en fonction de ce qui se passe ici sur le lieu et sonder un peu les personnes, ce qu'elles en disent, ce qu'elles en pensent de ce verdict là et voilà, restez avec nous.
0: Oui, du coup on avait annoncé quelques points thématiques liés à montée extrême droite et syndicalisme, plutôt que, en vrai aussi, dans les quartiers, on aurait bien voulu aborder ces sujets, mais bien sûr, les rendus du verdict changent un peu nos plans. On aura peut-être des camarades de Rome bientôt pour discuter. Thème répression en lien avec Autistisch Inventati aussi. Et quoi dire un petit point technique sur le fait qu'il y a différentes radios en France qui nous rediffusent. Et on est en échange avec des radios italiennes. Peut-être j'ai fait aussi un petit retour sur le fait que à Budapest il y a eu les verdicts sur l'appel de Maya Gabriana. Donc Maya Gabriana qui sont sous procès, dans les mêmes procès que Gino, Zaïd, Angro, avec très peu de différences entre eux, quoi. Et Maya qui est arrêtée à Budapest depuis 2 ans, ou même 3 désormais en vrai. Avec l'appel, sa peine a été réduite d'un an. C'est-à-dire qu'elle passe de 8 à 7 ans de peine de prison. Et Gabri passe de 7 à 6 ans de prison. Les pères de Maya s'est exprimé ce matin et a déclaré que face à cette réduction des peines tout à fait ridicule, la famille et les proches vont demander les rapatriements des Maya en Allemagne, ce qui n'était pas possible de faire pendant que l'appel était en cours. Maintenant, on va retrouver avec un petit essai technique pour un échange avec un camarade des Roms. Donc, on va. Excusez-moi. Pardon. Des petits moments de flottement avec trop écran à tenir sous les yeux. On va faire un petit essai technique avec un camarade qu'on va mettre à un haut-parleur depuis les téléphones et voir si ça marche avec vous. Donc,
3: si on entend
0: on pas, va essayer, on va essayer non, et voir qu'est-ce que ça donne.
3: Avec moi,
4: ah non, lui, son téléphone, il est vraiment...
3: Ça va pas
4: marcher. Je peux pas mettre avec ton téléphone, toi.
0: Du coup, juste un moment, parce que en fait, il y a un petit point technique.
2: On est en train d'attendre de régler le problème technique et on revient à l'antenne dès que c'est réglé.
4: Mais il n'y a pas de... Il ne faut pas oublier un numéro.

0: produit, comme ouais. ça, moi, je vais chercher.
1: Donc, on a repéré dans la salle un camarade qui fait partie du comité soutien Budapest et qui peut-être nous fait un petit commentaire à chaud, peut-être nous partage des réflexions, peu importe, peut-être tu étais en train d'avoir des news de l'avocat ou je ne sais pas, tu as écouté plus de près que moi, du coup si tu veux nous faire un petit retour sur ces rendus, sur la suite, sur je ne sais pas, qu'est-ce que c'est que tu as envie de nous partager.
2: Eh bien, c'est un rendu auquel on pouvait un petit peu s'attendre, même si on avait espoir que possiblement, avec la collaboration entre la Hongrie et l'Allemagne, qu'ils auraient pu voir que les deux enquêtes étaient concordantes. Mais voilà, on savait que c'était la Cour de cassation, qu'elle gérait les formes et pas le fond. Du coup, cette décision, certes, elle a été prise, mais aujourd'hui, je pense qu'on rentre dans une nouvelle étape aussi de notre mobilisation. Car il y a également le cas de Zaïd, donc qui n'a pas encore été tranché ici par la Cour d'appel de Paris, auquel on va continuer à apporter notre soutien. On voit aussi aujourd'hui avec les personnes présentes dans la salle qu'il y a une vraie mobilisation qui s'est générée, qui va continuer encore ce soir aussi avec le meeting. Donc aujourd'hui oui, c'est un peu dur à accepter pour notre camarade Gino, mais en tout cas, voilà, le combat il continue pour nos camarades. Il continue pour Gino. Car aujourd'hui, on demande la libération de Gino. Voilà. On demande également la libération de Maya, qui aujourd'hui a pris en appel 7 ans de prison. Et également, on demande le refus des peines pour Gabriele et pour Anna. Pardon. Voilà, en tout cas, voilà, on va continuer cette journée. On va continuer la mobilisation aujourd'hui, demain et à l'avenir. Pour montrer voilà, que cette inversion des idéologies, cette inversion des faits n'est pas acceptable et on continuera à se battre pour ça.
1: Trop bien, merci beaucoup pour ces retours et ça nous donne beaucoup de terre. Donc trop, trop bien, merci. Et du coup, on va repérer peut-être d'autres personnes dans la salle qui auraient envie de nous mettre un petit mot. Et vous venez avec nous, on vous ramène avec nous dans cette belle salle en bois de la Bourse du Travail avec les toits vitrés et des pancartes et des banderoles surtout géantes partout, etc. Donc je suis la copine qui m'amène probablement à interviewer quelqu'un d'autre et donc voilà. On se dirige plutôt vers l'extérieur de la bourse, on passe à côté d'une table avec des brochures. Il pleut. Bon, parce que piove sempre sul bagnato, n'est-ce pas? Et on ne repère pas tout à fait la personne qu'on cherche. Mais pendant qu'on cherche cette personne à laquelle on voudrait poser quelques questions ou un petit retour, je peux vous raconter quand même que tout à l'heure, mais malheureusement, on n'a pas eu manière de l'envoyer en live, même si j'ai tout enregistré avec un autre enregistreur. Il y a eu un très beau moment et un moment très très déter où j'arrive dans un second comme ça, je termine ça. Du coup, il y a eu un moment qui était franchement pas mal où un gros groupe de personnes a pris les centres de la salle. D'abord, elles ont fait une banderole sur les moments. Un soutien à Maya et à tous les autres camarades, mais c'était du coup un moment de soutien à Maya. Et ensuite, donc il y a beaucoup de gens qui se sont rassemblés derrière cette énorme banderole rouge qui avait comme sous-fond, genre comme background, la tribune en bois de la grande salle de la Bourse du Travail. Et donc, il y a eu un gros moment d'acclamation et des slogans qui ont été criés et c'était trop bien. Et après, comme il y avait une réunion syndicale juste à côté, on nous a quand même demandé de baisser un peu les tons. Et heureusement, nous, on avait quand même terminé de faire ces petits moments de réchauffement collectif. Et on a trouvé peut-être quelqu'un qui veut nous parler, peut-être en anglais. Is that right?
3: Yes.
1: Okay. So I'm going to switch to English and I'll let a comrade share some thoughts with us. I'll let her speak and maybe I'll take a few moments every now and again to try and translate to French.
3: Mm-hmm.
1: Okay.
3: No problem.
1: Welcome. Thanks a lot.
0: No problem. Thank you for having us. We are here right now with many comrades because we are awaiting the verdict for Gino. This verdict has now arrived and it shows again the reality of the European states in their criminalization of anti-fascism in multiple countries. You want to?
1: Yeah, sure. So, du coup, la camarade, qui, if I may ask you,
3: where do you come from?
0: Yeah, I'm sorry, Algeria.
1: Oh, so this is a ça c'est une camarade d'un groupe de camarades de l'Allemagne et qui sont avec nous aujourd'hui parce qu'effectivement aujourd'hui il y a plein de camarades de l'international et du coup elle a partagé le fait qu'elle et elles sont tous ici pour attendre les verdicts autour de la situation de Gino qui maintenant est tombée et du coup pour montrer d'un côté la solidarité, d'autre côté qu'on ne va pas se laisser faire avec ces prises de décision qui renversent la réalité des faits.
0: Today we heard news of Gino's situation, but also in Hungary Maya was retried and again the 7 years, it's 1 year less, but still 7 years were confirmed by the state. In Germany, Gabriel and Anna, it's an overall picture that internationally anti-fascism is supposed to be criminalized in this time and that all of us are supposed to be scared. It is a form of intimidation of the anti-fascist movement that the states are coordinating between each other.
1: Donc, comme la camarade dit, au mieux, la camarade dit que, donc elle rappelle qu'aujourd'hui il y avait les rendus de Maya, Gabri et Anna, comme on l'a raconté tout à l'heure, comme on les répète, et ce qui montre une coordination entre les États dans un projet, dans une volonté de criminaliser l'antifascisme de manière systématique. Et donc, c'est sur ça qu'on s'alerte, contre ça qu'on s'organise.
0: This makes it even more important for us as an anti-fascist movement to be close to our prisoners, to show our solidarity with these prisoners and to make it at the very heart of our struggle. Because in this time of rising fascism, where we see from France to Germany to Italy, all around Europe, we see the fascists are moving closer in improving their power in society. Anti-fascism is not only necessary, it's legitimate. In this time, our prisoners are, of course, just as they are around the world, our moral compass. That's why we are very proud of comrades such as Gino, such as Zaid, who have come forward and shown us the legitimacy of anti-fascism.
1: Du coup, moi je fais confiance sur le fait que beaucoup de personnes qui nous écoutent peuvent comprendre l'anglais parce que tout ce qui a été dit, j'arriverai pas à les traduire mot par mot comme j'oublie très rapidement, mais ce qui a été dit, c'est super important. Et du coup, en gros, la camarade, pour résumer, souligne la nécessité d'être solidaire avec nos camarades qui sont en prison, être solidaire avec les prisonniers, qui montrent de façon très très claire comment, d'autant plus en ces moments, c'est légitime et nécessaire.
4: Ouais, bonjour à toutes et à tous, moi c'est fort.
1: Pardon. La lutte antifasciste.
4: Voilà, déjà, avant tout,
1: intervention
4: merci à
1: dans la salle.
4: D'être ici, d'avoir été aussi ponctuel, je pense que c'est hyper important. Évidemment, le moral n'est pas au point fixe, c'est pas un jour victorieux. Néanmoins, on vous invite du coup à prendre connaissance de la programmation qui commencera à 19h. C'est important que vous disiez aussi aux personnes qui sont susceptibles de venir de bien être là à l'heure. On commencera donc avec une introduction du comité, celui d'une intervention de Yuri Krasnoya, l'avocat, ainsi que le camarade Gino et Zaïd, qui viendront donc introduire cette journée de prise de parole pour le meeting. Suivi de Zéro Carré, de Louis Ayoussoui, de Xavier Moitieu, de Françoise Vergès, de Norman Ajari. Ce sera la première table du groupe qui concerne les artistes et les auteurs. La seconde, ce sera sur les luttes et les mouvements sociaux avec Salah Amouri, Aurélien Bourdon de Solitaire, Amal Bentounsi, Samia El Khafaoui et Yessa Belkhodja. Et on finira donc avec des députés, des représentants politiques, dont Elsa Marcel, Olivier Besancenot, Thomas Porte, Éric Coquerel et Damien Carême. Deux, trois trucs en plus. Ici, vous avez la possibilité d'écrire des lettres à des prisonniers, notamment à notre camarade Maya, qui est toujours détenue dans des conditions qui sont absolument épouvantables. À 99% d'entre vous êtes au courant de son cas, mais si ce n'est pas le cas, je vous invite à vous renseigner. Il y a aussi des stands et des ateliers banderoles. N'hésitez pas non plus à intervenir avec nos camarades de Radio Blockout qui sont là. Et je pense qu'on peut aussi applaudir chaleureusement toutes les personnes qui sont présentes, dont vous, celles et ceux qui ont pris leurs responsabilités par rapport à ce combat qui, je ne vais pas dire, ne fait que commencer, mais dans lequel on rentre maintenant dans une deuxième étape. Pour Gino, pour Zaïd, pour Maya et pour tous les antifascistes, je pense qu'on peut aussi lâcher un petit siamo histoire de se donner de la force. Bonne journée à toutes et à tous. À tout à l'heure. 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Siamo tutti antifascisti! Siamo tutti antifascisti! Siamo tutti antifascisti! Siamo tutti antifascisti! Et dernière chose, ça a été dit, mais il y a un certain nombre de personnes ici qui, pour des raisons évidentes, ne souhaitent pas avoir leur visage qui se retrouve dans vos stories Instagram. Donc prenez vraiment vos précautions, évitez de faire des vidéos, il y a déjà des journalistes qui le font et qui ont eu des consignes là-dessus. Voilà, on sait que dans une période, les militantes et les militants antifascistes sont particulièrement scrutés. Ils ne sont pas toutes et tous prêts à se griller comme c'est mon cas actuellement. Donc voilà, faites gaffe à ça, bonne journée à toutes et à tous et à tout à l'heure.
3: Bonjour Jonathan. Bah écoute, on fait le live un peu ici pour suivre un peu cette journée, ce qui se passe, les résistances qui s'expriment depuis la Bourse du Travail. Je ne sais pas si tu as un mot à dire d'abord sur le rendu de la Cour de cassation.
5: Malheureusement, c'était un résultat auquel on s'attendait, mais c'est voilà, ça fait jamais du bien d'apprendre une mauvaise nouvelle. Maintenant, il ne faut pas voir non plus que le négatif, c'est-à-dire que dans la bataille juridique qui a été menée, Gino a pu obtenir une première victoire, que là, c'est clairement la pression des institutions allemandes qui a joué un rôle malencontreusement décisif dans cette affaire, mais quand même qu'il y a une véritable mobilisation et une prise de conscience. Malheureusement, l'utilisation frauduleuse du mandat d'arrêt européen risque de créer un précédent, et ce qu'on est en train de vivre est un véritable tournant dans le cadre de la répression et de la coopération internationale entre les États pour réprimer les militantes et les militants antifascistes, quoi.
6: Oui, aujourd'hui, en ce moment, il y a beaucoup de mobilisations en France, aussi des lycéennes qui sont en train de bloquer les lycées. Et l'antifascisme, ce n'est pas une question marginale à l'intérieur du mouvement social aujourd'hui, mais ça fait partie des principales revendications et caractères. Est-ce que tu peux nous dire un peu plus par rapport à ça?
5: Je pense que je ne serais pas chauvin, mais on a quand même la chance d'être dans un pays où il y a effectivement un sursaut en termes de mobilisation, bon, qui est porté, à mon avis, je pense, depuis 2005, le rejet de la Constitution européenne, depuis les émeutes qui ont marqué la mort de Zied et Bouna, et que depuis, il y a vraiment eu un tournant entre 2016, la loi travail, et 2023, avec un certain nombre de mobilisations, comme les Gilets jaunes, comme le combat contre les violences d'État, pour l'écologie, etc. Et que dans une séquence où tout s'accélère, où malheureusement la fenêtre d'Overton vers la droite est de plus en plus décalée, le curseur de l'hégémonie à droite s'est encore décalé de plus en plus à droite, il y a quand même eu un véritable sursaut qui se matérialise à la fois avec les mouvements qu'on voit. Alors on le voit, hein, la plupart des lycéens en fait revendiquent, qui sont dans la rue là, revendiquent le fait d'être antifascistes. Moi j'étais trop content de voir par exemple qu'ils ont dégagé BFM en disant nous on veut pas de racistes, et qu'ils ont littéralement plus ou moins pourchassé frontières, ce qui est un réflexe civique, enfin ce qui est un devoir civique, hein, pour moi, de chasser des militants d'extrême droite, parce que frontières, bon bah c'est encore pire que BFM, on s'en doute. Mais de manière générale, je pense que c'est vraiment l'enjeu de toute façon des prochaines élections, et que là on va vers une polarisation de la société, en tout cas en France, qui nous amène vers deux choix, pour reprendre un certain courant marxiste, qui est tout simplement socialisme ou barbarie.
6: Oui. On va dire qu'il y a les mobilisations des lycéennes, il y a les mobilisations aussi des quartiers qui vont sans doute se mobiliser le 17 octobre. Il va y avoir un appel des ex-gilets jaunes le 17 octobre contre la vie chère, on va dire. Et en même temps, la question électorale, on s'attendait qu'il reste juste un débat médiatique comme ça. Et en fait, non, cette rentrée a démontré que c'est dans la rue, c'est dans les lieux de travail, dans les lieux de l'école, etc., que cette lutte, ça s'amène. avant. Juste pour dire que la question de la répression des antifascistes aujourd'hui, ça n'arrive pas par hasard en France, mais ça fait partie d'un projet de répression à l'échelle générale. Mais et contre une société qui est en train de se mobiliser, et surtout les nouvelles générations, c'est que la France insoumise, il appelait la Nouvelle France,
5: ouais.
6: Elle est déterminée à poursuivre cette lutte. Pour revenir à la question des combats internationalistes, l'antifascisme, c'est une lutte internationale en ce moment pour les prisonniers, mais aussi on pense aux États-Unis et toute la répression qu'il y a encore là-bas.
5: Ouais, bah. Plusieurs choses. Hein. Ce qui s'est passé au sein de cette affaire Budapest, bon, en dehors du fait que je l'ai dit tout à l'heure, c'est quand même aussi une utilisation frauduleuse du mandat d'arrêt européen qui était initialement destiné à aller chasser des grands criminels et des pédophiles, et puis qui s'est retrouvé très rapidement mobilisé pour aller traquer des militants d'extrême gauche, comme ça paraît. Ça a été le cas dès les années 2000 avec les contre-sommets, notamment celui de Gênes, et j'en passe. Mais du coup, ce qu'il faut retenir, c'est que nous-mêmes, on est en train de créer nos propres cadres de coopération. Je pense au travail salutaire qui a été mené par Yuri Krasulia et Laurent Marinacci, qui sont du coup les deux avocats de Gino et qui se sont impliqués dans la création d'un bureau de résistance juridique qui s'appelle Le Berge, hein, que j'invite les auditrices et les auditeurs à découvrir, qui justement dépasse la frontière française et se retrouve aujourd'hui en Italie, se retrouve en Suisse, se retrouve dans différents pays. Et de toute façon, cette coopération va être indispensable pour plusieurs raisons. En admettant qu'on ait une hypothèse qui nous soit un peu plus favorable avec une élection de la France insoumise, la France peut devenir aussi, je n'irai pas jusqu'à dire une terre d'accueil, mais un centre de formation, devrait devenir, enfin j'espère, un centre de formation militant pour d'autres pays. Et de toute façon, le cadre dans lequel on est, c'est-à-dire du néolibéralisme qui tend vers... de la fin de l'ère du néolibéralisme qui tend aujourd'hui vers plus d'impérialisme, vers un capitalisme encore plus sauvage et vers plus de fascisme. C'est un combat qu'on va mener par-delà les frontières. Par exemple, quand il s'agit de soutenir les exilés, je pense que l'Italie et la France sont deux pays qui sont intimement liés dans cette lutte, à travers les réseaux qu'on appelait avant les No Borders. Je pense aussi, et on le voit aussi dans certaines luttes écologistes, hein, comme le Notav. Là, aujourd'hui, il y a des personnes qui sont présentes, qui viennent de, au moins une dizaine de pays différents en pleine semaine pour soutenir nos camarades Gino, Zaïd, mais plus généralement pour soutenir tous les militants antifascistes. Et pour moi, il n'y a que comme ça, enfin, il n'y a pas que comme ça qu'on arrivera à créer un front, mais cette bataille, elle va être juridique, elle va être européenne, puisqu'on voit que là, ça va marquer une nouvelle étape, que ça crée un précédent qui fait que la criminalisation des antifascistes va être amenée à être confrontée à une coopération de plus en plus forte entre les différentes polices et les différents États-nations. Et c'est ce qu'on voit à travers cette affaire, quoi.
6: Oui. Nous, on est là, à la bourse, on vous rappelle, on est à la Bourse du Travail de Paris. Pour ceux qui nous écoutent, ils veulent nous rejoindre. À partir de 18h30, il y aura un grand meeting. On vous a dit les invités qui vont prendre la parole tout à l'heure. En attendant, on repart avec la directe.
3: Rebonjour à toutes et à tous. On est toujours à la Bourse du Travail. On attend encore des nouveautés, on attend l'arrivée d'autres camarades pour pouvoir reprendre les lives. En attendant, ce qu'on vous propose, c'est d'écouter un podcast de notre camarade Atiya Khan, qui est basé à Cape Town, du collectif Future Nostalgia. Elle nous l'avait envoyé dans le cadre de la deuxième session du programme 24 heures Palestine qui s'était déroulée le 6 et le 7 avril 2024. Comme on a besoin d'une petite pause musicale, on vous propose de lancer ce podcast en attendant qu'il y ait du nouveau et de nouvelles nouvelles. Voilà. Restez avec nous.
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0: Rebonjour à toutes et à tous. On est de retour sur le live depuis la Bourse du Travail à Paris, donc depuis le meeting de solidarité pour Gino, Zaïd et tous les camarades antifascistes aujourd'hui poursuivis par les différentes justices et pays qui criminalisent notre lutte aujourd'hui de part et d'autre. Donc on interrompt le podcast pour profiter de la présence d'un camarade et pour partir en live. Je donne le micro à mes collègues.
1: Salut, on reprend la direct. On vous rappelle qu'on est à la Bourse du Travail à Paris. Et s'il y a des personnes qui ont envie de nous rejoindre, sont bienvenus. Là, on va parler avec un camarade, Max, qui fait partie du comité Solidarité Budapest. Et il va nous expliquer ce qu'il va se passer après cette décision de la Cassation et qu'est-ce qu'il va se passer pour Gino. Salut.
2: Salut, merci pour l'invitation. Donc, tout le monde a dû le voir, mais la cassation a du coup décidé aujourd'hui d'extrader Gino vers l'Allemagne. C'est une décision qui est dure, on s'y attendait quand même, après la première décision de la Cour d'appel de Paris le 19 août dernier. Donc on était déjà voilà, dans l'attente de cette décision, et là c'est tombé. Donc à partir de maintenant, son arrestation, son incarcération, avant d'être remis aux autorités allemandes, c'est imminent. Donc en fait, voilà, on est dans l'attente. Aujourd'hui, du coup, là, on est, comme on l'a dit, à la Bourse du Travail pour cette journée contre la répression de l'antifascisme, qui va encore s'étaler pendant la journée. Ce soir, il y a un meeting qui est organisé. Parce que là, avec cette décision de la Cour de cassation et l'extradition de Gino, on rentre dans une nouvelle phase de soutien auprès de Gino. Là, on va essayer de construire la mobilisation la plus large possible et surtout la plus déterminée pour obtenir sa libération. Là, on change un petit peu de fenêtre et de position. Voilà, on n'est plus dans l'attente d'une décision. La décision a été prise, donc on en prend acte et on va tout faire pour obtenir sa libération. Ce qu'il faut dire aussi, c'est que cette affaire, comme elle est européenne et que la répression qui s'accompagne est européenne, donc en Allemagne, en Italie, en France et dans d'autres pays, notre solidarité doit aussi être internationale. Donc on construit déjà depuis maintenant plusieurs mois et même années cette solidarité avec les camarades. Donc on va continuer là-dessus. Il y a d'autres camarades qui aujourd'hui étaient en procès, notamment à Budapest. Maya, Gabriele et Anna qui ont été jugés en appel ce matin. Maya qui est emprisonnée en Hongrie depuis 2 ans maintenant et qui du coup là ce matin a écopé de 7 ans de prison. Gabriele, lui, est jugé alors qu'il est, il est en Italie, mais du coup il a pris 6 ans et Anna a pris 2 ans. Aussi, elle est en Allemagne. On a une dizaine de camarades qui sont encore poursuivis en Allemagne et surtout en France, on a notre camarade Zaïd qui est toujours là, qui est poursuivi dans la même affaire. Lui, c'est toujours la Hongrie qui demande son extradition. Et du coup, on appelle aussi le comité à venir nombreux et nombreuses le 7 octobre. C'est la date de sa prochaine audience devant la Cour d'appel de Paris. Ça ne sera pas le verdict, mais c'est une audience qui... On se rapproche de la fin. Donc c'est important de montrer notre solidarité avec Zaïd et de continuer en fait, à se mobiliser, surtout pour Gino. Voilà, là, c'est cette décision-là qui vient mettre un coup, mais ça nous... Ça ne va pas arrêter la mobilisation qui est en cours, juste elle va se remodeler, elle va avancer et on attend de voir un peu la suite qui s'annonce.
1: Oui, il faut rappeler que la France, elle avait refusé l'extradition de Gino en Hongrie et ça c'était une victoire pour nous, en général une victoire pour tout ce qui se reconnaît dans les valeurs antifascistes. Et là, voilà, et du coup, on espère que ça va se passer la même chose pour Zaïd, qu'elle va refuser l'extradition en Hongrie, vu que c'était déjà passé. Pour cette extradition d'aujourd'hui, pour la validation de cette extradition, on n'exclut pas des pressions politiques de la part de l'Allemagne, comme on sait dans le cadre, dans le contexte de la communauté européenne. L'Allemagne a un pouvoir, on va dire, majeur aussi par rapport à la France. Et peut-être vraiment des questions d'information du cousin, il va être extradé, il va avoir un procès en Allemagne.
2: Alors du coup, la situation, c'est que là, du coup, comme la décision de la Cour de cassation vient de tomber, son arrestation et son incarcération en France sont imminentes. En fait, ça peut tomber à n'importe quel moment. Et derrière, il va être remis aux autorités allemandes qui ont annoncé qu'ils allaient le juger. Mais le problème, c'est qu'on a toujours la situation qui est la même que pour Maya. C'est qu'en fait, nous, on estime que on fait pas confiance aux autorités allemandes qui ont déjà décidé d'extrader Maya il y a 2 ans et de manière illégale. Elle avait été sortie de sa cellule pendant la nuit, emmenée en hélicoptère vers l'Autriche, puis emmenée vers la Hongrie. Donc on peut pas, on s'enlève pas de la tête de l'idée que potentiellement Gino, une fois arrivé en Allemagne, sera de nouveau extradé vers la Hongrie. En Allemagne, il risque 10 ans de prison, là où en Hongrie, il risque jusqu'à 24 ans d'emprisonnement. Donc voilà, ce qui est bien de rappeler, c'est que là, la France aujourd'hui, on le savait déjà, mais a entériné sa participation à une offensive contre le mouvement antifasciste. Et décide de participer activement et en âme et conscience à cette répression internationale et à cette coopération policière, en fait, puisque l'enquête allemande est basée sur l'enquête hongroise. Les Français ont refusé l'enquête hongroise, mais de fait acceptent le mandat d'arrêt allemand. Donc voilà, on est dans cette situation où il va falloir qu'on serre les coudes, qu'on continue de construire cette solidarité internationale pour obtenir la libération de tous nos camarades, à commencer par Gino aujourd'hui et tous les camarades qui sont en Allemagne, qui sont en Hongrie, et plus largement aussi dans le contexte international de cette répression de l'antifascisme. On l'a vu avec les États-Unis et la décision de placer Antifa, c'est les mots de Donald Trump, sur la liste des organisations terroristes, là où le mouvement antifasciste est encore plus réprimé en Europe, avec en Allemagne la volonté de faire passer certains groupes pour des organisations criminelles. Voilà, c'est tout un continuum de répression dans lequel s'inscrit la France aujourd'hui. Et d'autant plus que c'est quand même, on est dans un pays où il y a quelques semaines, Misak Manoukian a été panthéonisé. On a fait de la résistance, voilà, un élément central de l'histoire française. Mais en fait, aujourd'hui, la réalité, c'est que le mouvement antifasciste s'inscrit dans l'histoire de la résistance, là où l'État français s'inscrit, lui, dans l'histoire de la collaboration. Donc c'est en fait une continuité, ça permet de tracer aujourd'hui une ligne claire, politique et définitive sur dans quel camp se trouve l'État français et dans quel camp se trouvent ses institutions. Donc on va voir sur la suite.
1: Oui, absolument, aujourd'hui ça a été, on va dire, plutôt la magistrature française, elle a pris les parties de la collaboration. Ça, il faut les crier, il faut les répéter. Il ne faut pas s'oublier de ça, parce qu'on est en mesure de combattre cette dérive. Il ne faut pas penser que c'est quelque chose de désormais de fixe comme ça. On est encore en mesure de combattre cette dérive. Et c'est pour ça qu'on est là et on se mobilise. Et voilà, là, on est toujours, on attend toujours l'arrivée de plus du monde, on attend l'arrivée de plusieurs personnes, dont des députés de la France insoumise, des intellectuels, des écrivains, des militants des quartiers antifascistes qui vont prendre la parole pour Gino tout à l'heure à partir de 19h. Sinon, voilà. Merci Max pour cette mise à jour.
2: Merci à vous.
1: Ouais. Là, bientôt, on va rentrer en contact avec un camarade aux États-Unis qui va nous parler des questions de lutte antifasciste et antiraciste aux États-Unis, notamment la lutte contre la milice ICE. Et justement, comme elle nous rappelait pas tout à l'heure, camarade du comité, la répression de l'antifascisme, elle est internationale actuellement. Alors, et du coup, c'est pour ça qu'on veut aussi parler d'autres contextes. même dans cette situation de direct live.
3: Il y a du Wi-Fi ici parce que...
4: Oui, la mairie de Paris, non. Oui, Paris, oui.
3: Sinon, c'est pas intéressant.
5: Comme il vous le disait, bientôt il va y avoir une discussion avec un camarade depuis les États-Unis. On est toujours à la Bourse du Travail en live à Paris, la Bourse du Travail rue du Château d'Eau, dans le meeting en solidarité antifasciste à nos camarades Gino, Zaid, Maya et toutes celles et ceux qui se retrouvent aujourd'hui sous le coup de la justice. Nous restons encore en live ici. Il y aura un meeting à 18h30 qui va être streamé en live depuis 16 ondes même, donc la radio Al-Hara, en plus de la radio FPP, radio Fréquence Paris Pluriel. Voilà, restez avec nous. On essaye de joindre le camarade en ligne pour pouvoir discuter des États-Unis.
3: Bon, maintenant.
5: Dans cinq minutes, on va pouvoir joindre notre camarade en ligne depuis les États-Unis, depuis New York exactement, pour qu'il nous puisse expliquer un peu ce qui se passe au niveau des États-Unis aujourd'hui avec ICE, etc. En attendant, peut-être, on peut parler avec...
3: Maintenant, on ne peut pas.
5: Ok, bah, du coup, il peut tout de suite, le camarade.
3: Ok.
5: Luc, c'est toi qui gère avec moi. Ok.
3: Ok. Yeah. I just explained.
6: Ah, you just explained. You can explain, okay?
7: No, you need to be
6: okay. You can make this in English, huh?
3: It's going to be in English, but...
6: Yes.
3: Okay.
6: Or translate it in French.
5: Ah, mais en anglais, ça va aller.
3: Okay. But I'm gonna put it on speaker, yeah?
6: No.
5: Oui, mais tu dois mettre le speaker ici.
3: Oui, exactement.
5: Oui, voilà, lui il dit non. Tiens, vas-y, comme ça, moi j'écoute. Moi je vais écouter et je vais vous dire si ça marche ou pas. Et regarde, Emma, tu veux faire la technique? Pour augmenter le son en mic, c'est juste là, ici. Et puis, si je vois que c'est tout bas, on essaie de faire du gain, mais sinon ici, c'est déjà... Ah non, là, c'est pas au max. Voilà, on met ça au max déjà. C'est au max, c'est bon.
3: The person I'm talking to is facing two phones.
5: Mais il faut vraiment parler comme ça. Tu tiens le truc. Si ça marche pas.
8: Au cas, j'ai monté à internet.
3: Okay. Okay, 1 second.
5: Voilà.
3: Let me just get the name again. Renzo. Okay. Hello, Renzo? Hello? Hi, yeah, I can hear you.
9: Great.
3: Renzo, thank you so much for joining us.
9: Yes, no problem.
3: So we're here today at the Bourse du Travail in France, where I just walked into the unfortunate and news that Gino is indeed set to be extradited to Germany. 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But before we get into that, Renzo, why don't you give us a kind of overview of, let's say, let's get into the anti-the joining between anti-ICE and anti-fascist activity since Trump's second term. If you can give us an overall context.
7: Actually kind of pretty difficult to try to summarize what's been happening, just because, well, at the beginning there wasn't really like self-described anti-fascist resistance. I don't know if it's whether due to just fatigue or just like, overall kind of like reactionary sentiments that was kind of like overtaking the U.S. If you know, compared to the first term, but things 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Here in Dallas, actually, or Fort Worth, the same city, Dallas Fort Worth Metroplex area, where around 10 protesters outside of ICE detention facility were called an Antifa cell for
3: protesting
7: due to noise demo outside of ICE.
3: Okay. Renzo, I'm going to have to interrupt you. Unfortunately, we're having, it's a live radio, so there's always sound issues. We're moving to another area where the reception will be better so that folks can hear you clearly on the radio. I can hear you clearly, but the folks listening at home, as they say, can hear less clearly. Is this a good place?
5: Let's try here, yes.
3: We're going to try here. Okay. Should he continue? Should they continue from where they left off? Or
5: yes,
3: okay,
5: yes.
3: So please just go ahead and continue from where you left off. Hello.
5: Maybe here it doesn't cut well. It doesn't work well.
3: I don't know the Wi-Fi. Sorry.
5: No problem.
3: Can you hear me?
7: Yes, I can hear you.
3: Okay, I'm waiting for the signal from the. From the boss,
7: yeah.
3: From the coordinating director. Can we do it from here?
5: Yes.
3: Okay, go ahead.
7: Yeah, so as I was saying, around 10 people were facing federal charges for protesting outside a ICE detention facility just south of here. And unfortunately, they were indicted. 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

0: understand why they're resisting, which is, you know, you're already kind of like making it hard yourself by trying to government, trying to work by creating community at the press by just the amount of work and the amount of like just self-organization that people in my family have through their existing communities. Like, just knowing that, you know, when I got arrested, my parents already kind of like had systems in place to minimize any kind of like any knock-on effects if federal agents had gone to my door and you know, God forbid, this person just got arrested, be careful, or, you know what we need to do if X or Y happens. So it's kind of that type of organization that's like already kind of existing and already know what to do and how to act. And especially because this comes from years of having to kind of like resist, or not having to resist, but having to avoid detection by ISP, because any kind of here in Texas especially, and the South more broadly, can turn into deportation, in, you know, really quickly, which isn't necessarily the case in other parts of the U.S., where there's a much bigger separation between local police 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
1: That's also very interesting. I would ask just two more questions. The first is to what... Okay, sorry, I lied before. We're going to do one more translation and then I'll ask the two last questions.
2: Mais vraiment, en fait, okay. Ça va être hyper rapide parce que j'ai raté un peu des choses. Mais du coup, là, les copains, ils donnaient un peu, ils faisaient un peu un retour sur comment c'est la situation localement, là où il y a, là où on vous racontait tout à l'heure que ces groupes de camarades ont été donc arrêtés dans le cadre de ces luttes contre les centres de rétention et ICE. Et donc, en fait, ce qu'ils nous racontent de comment c'est la situation localement, en fait, c'est assez galère. Rien d'être hyper joyeux. Il y a 12 supports localement pour les gens qui sont sous procès, mais les camarades soulignent comme ces supports arrivent surtout des proches, quoi. Proches, famille, potes, mais c'est assez difficile de mobiliser les gens sur les terrains. Comme on a dit tout à l'heure, il s'agit des lieux où qui ne sont pas densément populés, qui sont très à droite, et où c'est difficile de créer des liens sociaux, quoi. Et ça se voit en termes de comment ils arrivent à gérer à peu près difficilement la répression. Donc, bien évidemment, en plus, la répression a eu un effet, pas frustrant, mais d'intimidation, bien sûr, localement. Donc, les gens sont un peu partis dans tous les sens. Et quand même, il dit aussi que les personnes qui sont restées, qui continuent à s'organiser, sont vraiment des organisateurs, des camarades qui savent organiser de façon très, très forte, très précise. Ils arrivent, du coup, à collecter l'argent, à diffuser les informations autour de ce qui se passe. Il a mentionné, mais j'ai raté les liens, une publication qu'on vous signale pour les coups.
1: Oh, so it's the concrete under the...
3: Beneath the prairie.
1: Beneath the prairie, the concrete, in something called the Heat Wave, Volume 3.
2: Okay, et l'autre publication, c'est Heat Wave, Volume 3. Mais après, on pourra peut-être penser de faire une petite bibliographie, je sais pas, sur
1: oui,
2: un site derrière ces podcasts. Et de toute façon, en général, ce qui se passe dans ces territoires, c'est qu'il y a surtout du support communautaire, de la communauté. Et très souvent, ça implique aussi des personnes sans papier. Donc, c'est aussi assez complexe de tenir ensemble la lutte politique, l'effet de reconstruire la communauté, l'effet d'avoir une bonne stratégie quant à la condition d'être sans papier. Et donc, c'est assez, la situation qu'il nous rapporte, elle est très, très complexe. Il y a une énorme quantité de travail à faire, quoi, justement pour ces deux trucs parallèles, de résister politiquement et créer de la communauté en même temps, et d'autant plus à un moment où on subit de la répression féroce qui implique de l'incarcération. Et du coup, oui, voilà, je m'arrête sur ça et peut-être avec. Je repasse la parole aux camarades.
1: Non, mais je veux juste ajouter deux choses qui sont assez intéressantes. Première chose, notre camarade a souligné en fait la différence entre les personnes qui sont sans documentation, qui sont bien ancrées et qui eux-mêmes, à travers de leur monde social et de famille, ils connaissent aussi des moyens de survivre et d'échapper le contrôle de la policière, même les choses très pratiques qui, malheureusement, normalement, l'organisation de gauche qui sont plutôt blancs, qui sont plutôt classe moyenne, urbaine ou même suburbaine, ils connaissent pas. En revanche, les personnes qui sont la communauté, les personnes pas documentées et même la communauté qui habite cette communauté, ils comprennent plus de choses, même de changer l'huile dans la voiture, des choses très très pratiques. Et c'est intéressant parce qu'en fait, c'est peut-être utile pour le camarade de en fait aider le fonds d'organisation qui sont déjà existants. Beaucoup de camarades, ils veulent créer de nouvelles communautés. Mais c'est un peu une contradiction de, un fois créer de nouvelles communautés, même si tu as des communautés qui sont déjà existantes, à hauteur de ces personnes non documentées qui en peuvent aider, en place de créer notre propre communauté qui c'est une autre tâche. Deuxième chose qu'il a dit qui c'est assez intéressant, c'est aussi de différentes, parce qu'on comprend qu'aux États-Unis c'est 50 États. Et chaque État, il y a une différente relation entre la police de l'État et la police du FBI, du fédéral. Donc il y a deux États qui sont plutôt libérales, qui le police de l'État a résisté, mais il n'est pas chaud de travailler avec le FBI. Mais par contre, en Texas, parce que c'est hyper conservateur, le FBI de Trump et le police de Texas, ils fonctionnent tout à fait ensemble comme un mois. Et ça, ils rendent les choses bien évidemment plus difficiles.

0: BA, animateur radio depuis un petit moment déjà,
1: Ouais.
0: avec le camarade Martin. Que dire
1: Dain Altignon.
0: aujourd'hui? Aujourd'hui, il y a chronique, il y a journalisme, il y a musique, il y a rap, il y a chant. Et ça, jusqu'au bout de la nuit, du 12 de midi jusqu'à 24 heures. Êtes-vous prêts pour cette radio endiablée?
2: On est prêt.
0: Ensuite, à côté de moi, j'ai Moussa qui va.
3: Et à côté de toi, il y a un monsieur qui
0: T'inquiète, on va
3: est
0: faire le
3: gentil,
0: tour.
3: gentil aussi.
0: T'inquiète,
3: Il
0: il y en
3: va
0: a qui
3: faire la
0: je le connais.
3: présenter lui aussi.
2: Vas-y, Moussa, présente-toi.
3: Moi, je m'appelle Moussa Benabi. J'ai 18 ans, je vais avoir 19 ans. Je vais avoir 19 ans en décembre. Voilà. Je ne les ai pas encore eu les 19 ans, mais Inch'Allah, si Dieu veut bien que je les ai, ben je les aurai. Voilà. Parce que c'est la vérité. Et voilà, aujourd'hui, on n'est pas là pour parler de moi, on est là pour parler de mes camarades d'établissement, Mamadou et
2: Jérémy.
3: Jérémy.
0: Jérémy.
3: Voilà. Du coup, pour l'instant, c'est à eux de faire les présentations, c'est à eux de chanter, c'est eux les patrons de maintenant. Et moi, je chanterai plus tard. Quand le monsieur Fashion me mettra du Joule. Voilà. C'est tout.
4: Attends, moi je vais me présenter, Lunas.
3: Lunas, enchanté, Lunas. On s'est vu à la mairie, Lunas. Rappelle-moi, Lunas. Le jour où je suis venu faire ma pièce d'identité. Ouais, tu te rappelles de moi. Enchanté,
4: Juste
3: Lunas.
4: qu'on mette un petit son vite fait. Booba, écoutez Booba un peu.
3: Bah vas-y,
2: Allez, go.
3: Voilà, pas de
2: Go.
4: nouveauté, juste
2: Je peux mettre tes paroles, moi.
3: J'espère que
0: Boulba,
3: tu connais les
0: Boulbi,
3: paroles, hein.
0: mes Boulbi.
4: Booba, Boulbi, ouais. Hein, Boulbi.
2: Et
4: Sur,
2: Mamadou,
4: comme
2: tu
4: tu veux.
2: t'appelles comment, du coup? Présente-toi.
5: Mamadou.
2: Ok.
0: À nouveau?
3: Mamadou, c'est comme la musique que qu'on nous racontait quand on était jeune. C'est tout, c'est une bonne
2: Vas-y,
3: personne.
2: Mamadou.
3: C'est une bonne personne.
5: Vas-y,
0: Mams, Mams. Mams.
3: Très fashion, Mamadou. Très fashion. Comme vous, monsieur.
0: Ok, c'est quoi le programme alors, Jérémy? Enfin, Black Ace. Bah, on fait de la musique directe. Black Ace, ton micro, il est pas placé. On fait de la musique directe, c'est ça mon programme. Ça
6: D'accord.
0: veut dire, on fait sur Jul. Laquelle tu mets de Jul?
3: Moi, c'est toi, tu veux quoi? Moi, t'inquiète, quand je
0: Wesh
3: voudrais.
0: alors.
3: Voilà, mets
5: Wesh
3: Wesh
5: alors.
3: alors et on
0: Wesh
3: chantera Wesh
0: alors.
3: alors.
0: Et après, Boulbi?
4: Vas-y, il n'y a pas de problème.
0: Vas-y, ben, direct.
3: Voilà. Parce que peut-être qu'on a
0: C'est
3: entendu
0: quoi?
3: par la France entière, on ne sait pas.
0: Ouais.
3: Tu
0: Et
3: vois?
0: Caris après? Celle que tu veux. De Or Noir. Vas-y, on commence par Boulbi.
2: Ah, pas de Jul, wesh alors, on a dit?
0: Ouais, wesh alors.
6: Si tu veux mettre un
0: Wesh
6: peu
0: alors, wesh
6: de
0: alors, wesh alors, wesh alors. Wesh
4: Wesh
0: alors,
4: Wesh la
0: ouais.
4: chaleur.
0: Wesh alors, wesh alors. On va pouvoir faire un refrain. Différencier un refrain, vous avez. Faut juste le bon beat.
2: Avec l'ordi, vous pouvez pas?
0: On va pas juste faire wesh alors.
2: Viens dans mon
7: Wesh alors.
3: Peut-être qu'il n'y a pas de connexion, monsieur Fashion. Faut
0: T'inquiète, ça va
3: regarder le
0: faire
3: réseau.
0: wesh alors.
3: Faut regarder le
0: J'ai
3: micro.
0: pas le
2: Allez.
0: temps de faire wesh
4: Martin.
0: alors.
2: Wesh alors. Tu veux chanter laquelle
4: Sur
2: de Caris?
4: Internet, Martin.
0: Ah, ça, c'est une de mes instrus.
2: C'est
0: Ah,
2: ton
0: mais c'est
2: instru?
0: du bouillon, ça.
2: Bah ouais. Tu connais le bouillon, dingue.
0: Ouais,
2: Wesh alors.
0: attends. 1, 2, 3, 4. 1, 2,
2: 2,
3: 3,
0: Ça fait trop
2: 4.
0: bien.
5: 2, 3, 4. 1, 2, 3,
0: Ok.
5: 4,
0: Ouais, mais le bouillon, c'est
5: 1,
0: chaud, normalement.
5: 2,
0: Ok.
5: 3,
0: J'aime tartiner toutes
5: 4,
0: les filles.
5: 1,
0: 1,
5: 2,
0: J'aime tartiner toutes les filles.
5: 3,
0: Un, 1,
5: 4,
0: J'aime tartiner
5: 1,
0: toutes les filles.
5: 2,
0: Un,
3: 2,
0: 1. C'est mieux, hein.
5: 1, 2,
0: J'aime tartiner toutes les filles. Un, J'aime tartiner toutes les filles. J'aime tartiner toutes les filles. Un, J'aime tartiner toutes les filles. Un.
2: Moussa, il est choqué. Moussa, faut pas être choqué.
1: Fashion, c'est fashion. C'est pour ça qu'on aime bien, c'est parce que c'est fashion, comme vous, monsieur. Du coup, maintenant, est-ce que on peut écouter Jules Kaiser Sosé, s'il vous plaît?
2: Il l'a pas pour régler aux iPhone. Aux iPhone.
3: C'est sur YouTube, hein.
2: Ouais, mais je crois sur l'ordi, il faut de la connexion et il n'y en a pas.
3: Ah bah, je crois qu'avec son téléphone, il peut faire partage vu qu'il a la 5G.
7: Non, c'est juste qu'il faut que tu l'écrives ou le mettes sur quelque chose. Je ne connais pas le nom. C'est quoi le nom?
8: Jul.
2: Jul.
8: J-U-L.
1: Et merci. Et merci. Non, non, non. Et merci, ça a sorti il n'y a pas longtemps.
8: Tu la connais, Moussa?
7: On va chanter des choses à nous plutôt, non? Parce que si on fait.
8: Mettez Jul, wesh alors.
1: Il dédicace le 9-3. C'est pour ça que vous mais voulez pas le mettre.
7: Non, si, ça va. C'est juste que Black Ace, il a composé plein de trucs pour nous.
2: Ah, parce qu'en fait, Jérémy, il a fait des compositions.
0: Non, c'est, on peut faire les rap qu'on veut. Et si jamais on est en rupture de stock, on utilisera les instrus.
2: Ok.
7: Ouais, mais ouais, parce que sinon c'est toujours le même morceau de... Non ? Qu'est-ce que tu penses? Attends, on avait retour notre chroniqueur de système solaire. Après, il faut que tu le passes.
0: Ouais. Il faut que je passe à Ignatino.
7: Ouais. Après, attends. Ignatino, avant que Vokosuna, il faut profiter, vas-y. Ouais. Qu'est-ce qui se passe au système solaire?
0: Qu'est-ce qui se passe au système solaire?
9: Je sais pas trop. Toi, tu m'aurais posé si je passe sur la Lune ou les autres planètes, peut-être. Mais
0: bah, sais pas. C'est nous.
9: Je sais pas. Système solaire, je sais pas ce qui se passe là-dedans.
3: Non,
9: je sais pas.
3: C'est perso. Vas-y.
9: Mais j'ai donné un soleil à Igualtino, il a fait n'importe quoi avec. Donc, je sais pas. Il a donné, donc.
3: Tu as donné quoi? Vas-y.
9: J'ai donné
0: comme Dieu donnait.
9: J'ai donné une... Non, pas, commence pas, toi. Je donne à ceux qui méritent, ceux qui ne méritent pas, je donne pas, t'inquiète pas. Après, Igotino, je lui ai donné un beau soleil, je sais pas ce qu'il en a fait, il a donné, je crois, c'est dommage pour lui, une carte solaire. Je crois qu'il a donné à quelqu'un, mais je sais pas pourquoi, peut-être il avait trop chaud, je sais pas. Mais il aurait pas dû le donner, hein.
7: Mais qu'est-ce qui se passe dans le... Tu es toujours à la système solaire, à la galaxie? Tu es en quel niveau aujourd'hui?
9: Moi, Voie lactée, tout ça, Voie lactée, galaxie...
1: Eux, c'est les premières personnes à avoir marché sur la Lune. C'est ça la vraie vérité.
9: Ouais,
1: voilà, c'est peu, ça. C'est les premières personnes. Les personnes, ils le savent, mais maintenant, les gens, ils le savent.
3: Ouais. C'est vous, les deux premières personnes. Les trois, parce qu'il y a même un...
0: Parce qu'il y a Shakira. C'est ça la vraie vérité.
9: C'est un peu vrai. C'est un peu vrai. Deux jours. On va dire de deux jours. On vient d'arriver.
7: Mamadou, tu as marché sur la Lune ou pas?
0: De Cassie ou pas?
9: Cisco ou pas?
1: Bah, moi je peux chanter si vous voulez.

0: Que vous dites, moi j'aime tartiner ci, j'aime tartiner ça. Mais avant tout, on aime notre famille, tu vois. Ouais, du coup, c'est pour vrai. Ça que nous, on chante le rap français. Vous pouvez nous mettre MRC, s'il vous plaît, de Jules avec Rof, avec que des rappeurs à l'ancienne.
1: Ouais.
0: Vous
1: voyez,
0: okay. Et vous allez voir, ils remercient qui au début, et vous allez voir, c'est qui va les remercier à la fin. C'est okay. Nous, on va les remercier. C'est nous, okay. C'est le 9-3. Parce qu'ils nous remercient.
2: Okay.
0: Nous, on ne sait pas pourquoi ils nous ont remerciés, mais nous, on sait pourquoi on va les remercier, regardez.
3: Il y en a beaucoup qui se croient dans le 9-3 ici, ils ne sont pas dans le 9-3.
0: Eh oui.
2: Y a pas... Moi, je suis dans le 9-3. 9-3 plus 9-7-3.
1: Ouais, mais Black Cage, tu es dans quelle galaxie en ce moment? Parce que j'ai l'impression que tu vas à Ignatigno, tu n'es pas loin. Hein.
2: Je suis
1: de l'école d'Ignatigno, quoi.
2: Je suis sur Poséidon, là. Je suis sur Neptune.
0: Il est encore sur la Lune, il est encore. Sur la Lune, c'est pour ça.
4: J'avoue, ouais. Encore dans Neptune. T'as pas fini encore.
1: Ouais. T'as pas fini à Neptune.
0: Faut que tu redescendes.
1: C'est la galère à Neptune.
0: Ouais. Faut que tu redescendes, mon frère, de la Lune. C'est bon. Ils ont compris que
1: ouais.
0: Les premières personnes à avoir marché sur la Lune. Ouais. C'est faux, c'est pas nous, c'est pas vous. C'est faux, tout ça, c'est un scénario. Ouais. Maintenant, soit on chante la vraie musique, ou soit les gars, moi je vais descendre, rester dans ma chambre.
2: Moi, chante la vraie musique.
0: Et ben voilà, dites-leur qu'ils nous mettent du Jules et merci. Vous allez comprendre pourquoi je vous dis ça.
1: Ok, on va essayer de mettre ça. Je sais pas ce que si tu dis, c'est ça, hein, mais moi je sais pas.
0: C'est sur YouTube.
1: Ça.
0: Jules et merci.
1: Trop tard.
0: C'est Marseille bébé.
2: Ouais,
5: tu la connais celle-là, chante.
2: Oui, on la connaît.
5: Chante celle-là.
0: Je suis sur le quartier nord. 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Quitter.
2: Voilà, t'as quitté. Fais des back.
5: Ouais.
4: Chantez,
0: c'est
4: vous chantez.
0: Moi, je suis sur
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0: Mais
4: ça,
2: Personne organisé, personne pour nous canaliser dans la zone la plus amusée, c'est pas les banaliser, hasta luego, ouais, hasta luego.
5: Hasta luego.
2: Ouais.

0: 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Hey, je préfère avoir un BPM. Un BPM. Trap. Un BPM trap.
1: Il écrit des sons.
0: Ouais.
2: Ah non, mais il plaît.
0: Un autre son.
3: Mamadou.
2: Il plaît.
0: Pas celui-là, un autre. Celui-là, il est trop lent. Il est trop lent.
2: Il y a un coin droit.
4: On aime Mamadou.
2: Ah ouais. Un coin droit.
0: Chante, t'inquiète, monsieur. Un autre BPM.
3: Chante, Mamadou.
2: Un coin droit.
0: Ouais, sur celui-là, il connaît une droite. Ok.
1: Mamadou, chante.

0: Je fais de la top line. Quand j'ai commencé mes affaires. Ok, on y va. Quand je commence mes affaires, il en reste mignon derrière. Putain, j'ai pas ta parole. Faut attendre. Quand je commence mes affaires. Ok. Ok. Quand je commence mes affaires, il y en a d'autres derrière. Pourquoi je fais mes affaires? Parce que je dois le faire. Quand je commence mes affaires, il y en a d'autres. D'un côté. Ah, c'est si je peux faire pour toi. C'est... Pull up les trucs. Je me rappelle de cet instru.
1: Là maintenant, c'est moi, je vais chanter un peu.
0: Vas-y.
2: Vas-y, mets ça.
1: Moi, quand j'ai arrêté, j'avais peur de quoi? J'avais pas peur de la police. J'avais peur qu'on appelle ma mère et qu'on l'inquiète.
2: C'est vas-y, chante, ça chante.
1: Là, je chante, vas-y. Je parle.
2: Vas-y.
1: Voilà. Je chante, mais je parle. Parce que la chanson, c'est pas forcément chanter. Tu vois, je peux parler et les gens, ils peuvent te comprendre. Tu vois, c'est tout. Voilà. Tu vois, comme moi, quand je me faisais arrêter, j'avais peur qu'on appelle mes parents. Parce que quand ma mère, elle venait me chercher, elle était pas contente, tu vois. Et mon père, encore moins. Mon père adoptif, tu vois. Parce que nous, on a été adoptés. Ça, c'est la vraie vie, tu vois. Et comme les gens fashion, on sait qu'ils sont gentils au fond d'eux. Mais, tu vois, ils veulent pas nous mettre la musique qu'on veut.
0: On les adopte pas.
1: On ne peut pas chanter, on ne peut pas coopérer ensemble. Désolé.
0: Difficile est la coopération. Difficile est calme. Ah ouais, là, c'est mieux. Ok, là, ça va vite. Ok. J'ai ce fort. Non, ça part plus lentement. Ah, c'est du. On dirait du Snoop Dogg, bateau.
3: Bonjour le monde.
2: Hello.
3: Ici les planètes.
1: Si tu te rappelles de moi à la mairie, moi je m'en rappelle de
0: toi. Planète Scarlet. Planète
3: Scarlet. Désolé, mais je me souviens pas.
0: Je suis avocat.
3: Je me souviens pas.
1: T'étais accompagné. T'étais pas tout seul.
3: Je me souviens pas.
1: Vraiment, quand je repasse derrière

0: Moi je pensais pas que c'est pas écrit, même les mois de l'année, je ne pouvais pas partir. Je te dis à toi. Je travaille de l'autre point, j'ai ma tête, tu vois. Je connais ma famille, je sais qui est qui.
1: On va pouvoir bien rapper, t'inquiète, on va pouvoir bien rapper.
2: Allez, on va chanter.
1: Me chanter. Ah mais celle-ci là, cette instru, elle vient de Mars ou quoi? C'est comment?
3: Elle voulait du.
0: Moi je voulais du coup là là-bas.
1: Ouais du. Wesh alors, on met Wesh
3: alors. Allez Wesh alors, vas-y.
4: On est trop dans le futur.
1: Train du futur. Wesh, ben on peut le commencer, c'est Wesh alors. Wesh alors. Ouais, je la connais. Et on remix. Ok. Ouais, c'est bon.
0: Jules le patron.
1: C'est
2: Jules le patron.
1: Oui, c'est Jules le patron. Maintenant. Jules le patron.

0: quatre sur ton téléphone, comme ça il est sur le monsieur Fashion.
1: Non, c'est on met n'importe quel BPM. N'importe quel BPM et on chante sur Jules le patron. N'importe quel BPM. Trap. Wesh alors, wesh alors. Wesh alors.
0: Lui aussi c'est mon ami. Alors qu'on se connaît depuis peu de temps.
2: Ouais, mais il y a mon
0: Philippe. Le Philippe, il est encore hein, avec eux, tu vois. Mais pas avec les gens fashion, les gens qu'on a jamais vus, les gens qu'on a jamais côtoyés, tu vois. Comme lui, moi, celui qui est assis sur la chaise, c'est lui, il a voulu me côtoyer. C'est lui, il est venu s'asseoir à la mairie quand je suis parti au terme, quand j'ai invité avec ma mère. Tu vois, c'est pas moi. C'est la vérité ou c'est faux, ma
3: mère? C'est pas moi.
1: Ouais, chaque là.
0: Le PTC, t'as ton crâne, t'inquiète, moi je sais pas faire ton crâne, j'ai vu des gens qui étaient la crâne, c'est vraiment, c'est pour ça que je te dis ça. Et là, moi, je suis pas...
1: Martin, sinon on l'a fait sur du clavier, hein, et de la guitare. Ouais, c'est celle-ci. Merci à Martin.
4: Vas-y, à ton tour maintenant.
1: Si je le fais bien, c'est pour voilà. Les miens.
5: Pour les miens, pour les miens.
1: Non, je ne braque pas, mais oh les mains.
5: Oh les mains, oh les mains.
1: La main. Oh les mains.
4: La main.
1: Oh les mains.
5: Oh la main.
1: Oh les mains.
4: C'est pas
5: la main.
1: Oh les mains. J'ai la ce fort.
5: J'ai la ce fort.
1: J'ai la ce fort.
5: J'ai la ce fort.
1: J'ai la ce fort.
5: J'ai la ce fort.
4: Pète ton crâne, c'est pas bien pour les jeunes d'ici.
5: Dis,
4: c'est bien pour les jeunes d'ici. Les jeunes de Bondy. Les jeunes de 93.
1: Dis.
4: Faut arrêter, voilà.
1: Dis.
5: Allez, Moussa, vas-y, continue. Ça va
4: bien. C'est bon.

0: Aïe, aïe, aïe.
1: Mamadou.
0: Tranquilos.
1: Aïe, aïe,
2: aïe.
1: Aïe, aïe,
0: aïe. Aïe, aïe,
1: aïe.
3: On enlève quoi? On enlève le moignon. On enlève le moignon.
2: Ok. Les mains en l'air.
3: Les mains en l'air.
0: Quand je le fais bien, c'est pour les miens.
2: Pour les miens. Pour les miens.
3: Non, je le moignon. Le moignon. Quand on dit les mains en l'air, c'est le moignon.
2: Okay.
3: Le moignon. Le moignon et pas les deux mains. Voilà, quand on dit fashion, c'est qui sont vraiment fashion.
2: Fashion.
3: Voilà.
0: Fashion.
2: Fashion.
3: Quand on dit pète ton crâne et on parle de.
4: Ah non, structure notre ADN.
3: Voilà.
0: Quand je dis.
2: Vas-y, Moucha.
3: Voilà. Faut arrêter. T'as dit un truc bien tout à l'heure. Faut arrêter ce que t'as dit. T'inquiète, toi t'es un bon. Tu l'as dit. Tu l'as dit non.
2: Allez, on continue.
5: Non, vas-y, vas-y, Jérémy, continue.
0: Je craigne.
3: Je parle au monsieur derrière toi, t'inquiète.
2: Allez, on continue.
0: Le travail sur soi, c'est un soin.
2: C'est un soin.

0: c'est mieux qu'avant tout. Et la famille, c'est d'abord
1: le travail avant tout. Sur soi, est un soin. Là,
2: c'est un soin.
0: C'est vraie chose.
1: Le travail sur soi
0: la
1: est un soin. Soin, soin, soin, soin. Le travail sur soi.
0: On n'a pas besoin d'écouter, non. Soin, mais juste le casque.
1: Soin, soin, soin, soin, yes, soin, soin, soin, yes, soin, soin, soin, yes, soin, soin, soin, yes.
0: Le téléphone.
3: Vas-y Moussa. Vas-y Moussa. Soin, soin.
0: Le moignon.
3: Le moignon. Le moignon.
0: Le moignon. En fait, non, je peux même tenir le micro avec le moignon pour vous montrer que je peux chanter avec le moignon, mais non.
2: Vas-y Moussa, chante.
3: Vas-y. Dis-nous une phrase, vas-y.
4: Il est trop lourd le micro.
0: Moi, la seule phrase que j'ai, c'est que nous, dans le 93, on aime tout le monde. Que ça soit Bondi, que ça soit Alnay, que ça soit Bobigny,
3: Sevran.
0: Que ça soit Sevran, ouais. Que ça soit... On est tous la bienvenue chez tout le monde. Il n'y a pas de bagarre, c'est pas vrai. Ça, ouais. C'est un message aux jeunes qui vont au collège encore et qui vont au lycée et qui vont en primaire même. Parce que nous, on est passé par là.
3: C'est
0: et
3: très
0: nous,
3: bien,
0: malheureusement,
3: exactement.
0: On n'a pas suivi le bon chemin. Mais on peut se rattraper.
2: On peut se rattraper.
3: On peut se rattraper.
5: Ouais, ouais.
0: On a une chance encore. Du coup, faut faire des choses bien. Voilà, de notre vie.
1: Parce
0: faut pas écouter les fashion, les mecs fashion, tu vois. Les gens fashion, faut pas les écouter. T'inquiète. C'est mon frère,
2: ça. Vas-y, mais... Jérôme Ryan.
1: Ok.
2: Go.
1: Ok.
2: Hey. Go.
3: Ouais, ouais.
2: Hey.
1: Attends,
2: vas-y.
1: J'ai une autre plan, c'est bon.
2: Monte le micro, voilà.

0: Mamadou,
1: Mamadou, c'est mon co-détenu, c'est mon co-détenu Mamadou. On habite dans la
2: à côté. Camarade de chambre.
1: C'est mon camarade de chambre, il habite en face.
3: Voilà, c'est bon, j'ai un refrain.
1: C'est vrai ou pas, Mamadou?
2: Ah oui, vous
3: trop de violence au quotidien. Je déflingue.
2: Vas-y, elle était bien.
3: Trop de violence au quotidien, jeu de flingue, jeu de vilain. Trop de violence au quotidien, jeu de violence, jeu de vilain.
1: C'est pas
3: bon. C'est pas bon. Ok.
2: C'est pas bon.

0: On va la pervertir la jeunesse, nous on veut la sauver la jeunesse. C'est pour ça qu'on est là. On est devant le micro, c'est pour pas. C'est pour pas pervertir la jeunesse. Tu vois, comme on dit à quelqu'un, t'es pas
1: yes.
0: On sait

0: jeunesse, faut pas croire ce que vous entendez. Tout ça, c'est éphémère.
1: J'ai la seule force. Ah, j'ai plus.
0: C'est éphémère tout ça. Ici, c'est que du rap.
1: C'est que du rap, rap. Ouais. C'est
0: et
1: du
0: après,
1: chant.
0: On a une vie, on va rentrer, on va aimer notre famille, on va aimer tous les gens qui nous aiment, on les aime.
2: Exactement.
1: En direct du studio, du studio musical de la Colombière, voilà. Et du cinéma.
3: De la Colombie.
1: De la Colombie hier.
2: Colombie.
1: On est en Colombie ici. Ok, ouais. On est en Colombie ici.
0: On est
1: en Colombie ici.
0: Voilà. Il y a des vrais arts, mais c'est une
1: satire. Ça fait.
2: Zumba café.
1: Pistolet. Mais justement, on peut la faire maintenant sur le. Ah, nouvelle instru. Changement d'inspi, changement de feu, changement de mots.
0: Mamadou.
1: Sinon, c'est ça, celui-là. On va essayer sur cet instru. Sur cet instru. Mams rap trop bien.

0: Mams Ratopia. Mams Ratopia. Mams Ratopia. Mams Ratopia.
1: Ouais, ouais, ouais.
0: Ouais, ouais, ouais, avec les poires du genre de la base.
2: Hey, c'était pas mal, là, viens.
0: Cool.
2: Il y a MTR qui arrive au plateau. Attention, le public. MTR, ça va? Attends, vas-y, tiens. On prend son... Attends, tu peux le faire, le... prends ce micro, MTR.
0: Attends, c'est un des meilleurs rappeurs.
2: Prends ça, tu vois.
3: C'est l'équipe Zabia.
4: Ça va. Tu
2: prends ce micro en terre.
0: Prends
2: ça, tu
3: vois.
4: C'est
3: l'équipe Zabia.
4: Ça va toujours.

0: ça, moi j'ai 18, t'as 10 ans plus que moi. T'as 2007.
1: Hein?
0: 97.
2: En 1997.
3: Mais
4: pas,
3: c'est possible.
4: C'est quoi ce truc là?
3: Moi j'ai 19 ans.
2: T'as 19 ans toi?
3: Depuis que je suis à Minerva.
2: T'as un master et t'as 19 ans, ouais, Jérémy.
3: J'ai 35 ans, j'ai 35 ans.
2: C'est ça.
0: Non, faut pas mentir, faut dire la vérité.
2: Non, il a 35 ans.
3: J'ai 35 ans.
2: Il a vraiment 35 ans.
3: 1993.
0: Lui, c'est ton petit frère et moi, je suis ton petit frère.
3: Ah non, ça, je sais pas si...
0: T'inquiète, t'inquiète.
2: Et Mamadou, c'est votre grand frère à tous.
0: Mamadou, c'est notre grand frère à tous, on l'aime.
2: Mamadou, t'es leur grand frère à tous. Tu les invites au mariage avec Binta.
5: Bientôt, il y a le mariage avec Binta.
3: Ouais, bon, Binta.
5: Ouais.
3: Tu peux commencer ton freestyle, comme d'hab, cherche.
0: Le mec fashion, est-ce qu'on peut mettre du Jules, s'il te plaît, Kaiser Sosé?
2: Là, il va faire son petit freestyle, le monsieur qui vient d'arriver.
3: Attends, je joue à toi.
2: Mais si tu veux, on fait les bacs.
3: Ouais, les bacs.

0: J'arrive.
1: Tu vas où, Jérémy ?
2: Ouais, vas-y.
0: Je vais faire pipi vite fait.
1: Tu veux qu'on t'ouvre les toilettes ?
2: Non, mais bah, bon, c'est plus bien. Bon. Oui, mais...
1: Attends, je vais.
2: Eh, mais c'est quoi ça, le tuyau ?
3: La toilette.
4: Tu vas aux toilettes, Mamadou ?
3: Ouais.

0: Je sais pas, il a fait de forêt, il a des bruits bizarres. Hey Martin, enlève s'il te plaît.
1: Bah ouais, faut pas.
0: Hey Martin, s'il te plaît, je peux enlever ça. Ça me gêne. Là, ça fait de forêt tous les jours.

0: Marthe, arrête. Oh, laisse ça.
1: La discothèque.
0: Je crois que c'est Francky Vincent, ça, quoi.
2: Purchase your tracks today. Ah, on va écouter un vrai rappeur, quelqu'un qui écrit. Moi, j'écris pas, moi. Moi, je chante des musiques.
1: Ouais, elle est bien.
0: Vas-y, remets, on va faire.
1: Celle-là, elle est bien.
0: Remets. MTR 83 1300. Purchase your tracks today. Tu crois que tu me dis Francky Vincent?

0: Mais tu crois que c'est 2005, l'époque de Cynic. Moi, quand je te dis à l'époque, quand j'étais petit. Eh, remets, je suis perturbé.
1: Je fais les bacs, je peux les faire, les bacs.
0: Remets.
1: Si tu veux que je fais les bacs, je peux les faire.
0: Mais tu crois que des francs qui Vincent quand ta vie. Tu mets un short d'un Levis quand t'étais petit. Là-bas c'était bien calé dès que ça a pé. Tu sais un peu en Bermuda quand t'étais petit. Mais quand t'as grandi. T'es petit au début quand t'as grandi. Tu crois ces familles d'abord. Tu vois ça à télé TNT. Et tu vois ça à télé.
2: Normal. Tu veux faire les bacs, vas-y fais les bacs.
0: Mais quand tu mettais un Bermuda, tu crois que t'étais quand t'étais petit. Moi j'ai grandi, j'étais comme un arbre géant. Mais t'es un petit.
2: Il veut quoi? Il casse ta tête lui aussi, il veut quoi?
3: Voilà. Ouais, comment tu joues
2: moi? Ah, c'est Zouzou qui lui casse ta tête.
4: Allez, j'irai
2: c'est du reggae, c'est du vieux.
4: Jérémy, t'as pas froid?
2: Non, j'ai pas froid.

0: Allez, go. Allez, je rêve.
1: On travaille du dimanche au dimanche, du dimanche au dimanche, dimanche au dimanche. On travaille. Attends, je vais. C'est banane, mais c'est du chata. Attendez, ouais, attendez, ça. Merde, c'est ça. C'est du chata. Et comment je vais faire ça?
2: T'inquiète,
1: on
2: va t'aider avec la guitare.
0: Moi, il marche pas trop mon micro là. Pas beaucoup. Ah, là,
1: celui-là, c'est quoi comme type d'instru? Parce que chata, c'est tout le temps sexuel, mais ça, c'est quoi comme type d'instru?
2: Rap, ouais.
1: Rap quoi?
2: Wave.
1: Ah, c'est de la wave. Ah, c'est de l'électro. Ouais, on va
0: aller. Allez, vas-y, Jérémy.
2: Bonjour, amis, bonsoir. Bonjour.
0: Allez, go, vas-y, Jérémy. Ouais.
1: Voilà, ça va être chaud, ça va être chaud. Ça va être chaud. C'est celle-ci d'instru.
3: Non, ça gueule, il a moins un
1: truc. Vas-y.
4: Tu crois que t'as vu du chocolat, t'as du parfum en mode chocolat, des convertibles. Eh ben là,
1: Ça fait. Wesh alors, wesh alors. Si c'est Jude, wesh alors. S'il fait Boulbi, ça fait. 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Plus d'un flow dans ce corps. 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Que faut-il pour s'en sortir? Trouver une porte de sortie. Que faut-il pour s'en sortir?
3: Attends, vas-y, je vais
1: mettre
3: mon instru.
1: Vas-y.
3: Viens.
1: Tu galères à inventer M&M's.
3: Vas-y,
1: mais
3: les
1: MMS,
3: je crois que c'est
1: MMS. Vas-y, MMS. Zéro
3: MMS.
1: C'est comment? On veut rapper l'Italie, mais faut commencer par soigner ses Italiques. Ses Italiques. Ils savent plus signer une cigarette. Ils veulent déjà aller en Italie. En Italie. Là, c'est qui l'instru? Vas-y.
4: Tu fumes du terre parce que t'as pris un petit terre, tu crois que t'es un super tard derrière.

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Ah, MDR 93100. 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

0: C'est de la forme 19 millions d'euros.
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1: Faut que tu t'en souviennes.
0: Je t'éteins.
1: C'est 9-3, 7-3,
0: 9-3, 7-3. 9-3,
1: 9-7-3. 9-3, 9-7-3. Rappelle-toi. 9-3-9-7-3. Rappelle-toi. Yeah.
2: Jérémy.
1: Yes, mon pote.
2: Jérémy, il est tombé.
1: Il y a les condés. Alors, on voit comment. Hein? Les condés.
2: Un, deux, un, deux, mais micro.
1: Les condés, on les baisse tout seul parce que c'est. Les condés, ils les baissent tout seul. Les condés, elle les baisse tout seul, même si c'est des portugaises, là, je suis en scène rapide. Ok.
3: Pas, les gars.
1: Les condés, on les baisse tout seul plus vite que Speedy Gonzalez. Elle est bien, cette instru, elle est bien.
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1: étoiles
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2: On entend.
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1: conti. Allora, bonjour. On est en live depuis la Bourse du Travail à Paris, la Bourse du Travail rue du Château d'Eau. Si vous êtes à Paris, n'hésitez pas à venir nous retrouver. On est là en meeting de solidarité. En meeting de solidarité pour notre camarade Gino et Zaïd, menacés d'extradition pour le premier vers l'Allemagne et le deuxième vers la Hongrie. La Cour de cassation a aujourd'hui rendu son verdict et donc du coup elle valide le mandat d'arrêt européen. Donc Gino est arrêtable à tout moment. On est là à la Bourse du Travail pour montrer notre solidarité à Gino, Zaïd et aussi à tous les camarades et toutes les camarades antifascistes qui se mobilisent par-ci et par-là. Et donc là, je lâche l'antenne en direct pour une camarade qui va faire un live, un entretien avec Zero Calcare, qui est un dessinateur italien, qui antifasciste et qui dédie beaucoup de son travail aux luttes actuelles, pas seulement en Italie, mais partout. Voilà. Donc je repasse le micro à la camarade qui va poursuivre.
2: Allora, passiamo in italiano adesso. Ah, ma sì, è che noi on peut faire un buon français, vu che l'altro camarade, ouais, voilà. E donc, je suis là avec Zero Calcare, qui a rejoint la journée de solidarité avec Gino et avec les camarades qui sont poursuivis dans les procès Budapest. Donc, on fait rapidement un point, parce que comme ça, après, on les libère pour la suite de la soirée. Et juste, si tu veux partager rapidement, peut-être un petit point sur la bande dessinée qu'il y a là, qu'est-ce que ça raconte, et peut-être rapidement ta pratique hyper utile de faire de la diffusion autour de cette affaire, que ce soit en Italie ou aussi en France et dans d'autres langues, je ne sais pas.
3: Alors, en fait, j'avais commencé avec la BD pour qui racontait l'histoire de Ilaria Salis. Et après, le long des mois et après des années, tout au long des années, en fait, on s'est un peu tous rendu compte que ce procès, c'était pas seulement le. Bah, évidemment, c'était pas seulement le procès à Ilaria, parce que c'est un procès à une vingtaine de personnes, mais c'était un procès qui racontait beaucoup de questions différentes qui traversent cette époque. Et l'Europe, et pas seulement l'Europe, à mon avis. C'est-à-dire que dans la BD, dans cette dernière BD qui parle de Gino et de Zaïd, en fait, il y a plein de thèmes différents qui sont à l'ordre du jour dans nos vies. Il y a la criminalisation de l'antifascisme, c'est-à-dire que il y a tout ce qui est le procès de Budapest, évidemment. Donc, tout ce qui est les accusations que non pas seulement l'Hongrie, mais même l'Allemagne font aux antifascistes, à savoir le fait d'être une association, et ce qui est évidemment faux, parce que c'est des gens qui souvent qui vivent dans des villes différentes, parfois même dans des pays différents, parfois ils se connaissent même pas, mais le fait de les accuser d'association sert à leur infliger des peines plus lourdes qu'ils ne pourraient jamais leur donner si on regardait seulement les faits, parce que les faits dont ils sont accusés sont en fait très faibles. Les ITT des nazis, soi-disant victimes, sont de 3 à 8 jours, donc ce serait impossible d'enterrer quelqu'un en prison avec des ITT aussi légers. Et après, il y a tout le rapport avec les nouveaux Européens, entre guillemets. C'est-à-dire, Jean et Zaïd sont deux personnes qui ont grandi en Europe. Toute personne normale considérerait Gino italien et Zaïd allemand. Mais en fait, ils n'ont pas de papier pour. Ils n'ont pas les papiers. Ils n'ont pas la nationalité européenne. Et donc, au cours de ce procès, ils sont encore plus pénalisés par rapport aux autres. Parce que ils ne peuvent pas bénéficier de la protection des institutions des pays où ils ont vécu. Et en plus, ils risquent après de. S'ils seront condamnés, de purger dans leur pays d'origine. Mais c'est des pays où ils ne connaissent personne, où souvent ils ne parlent même pas la langue. Donc voilà, j'ai l'impression que ce procès, c'est vraiment un prisme qui nous permet de regarder plein de trucs différents.
2: Merci beaucoup. C'est super bien d'avoir fait ces points, notamment liés à la question des papiers. Tout à l'heure, on a discuté avec un camarade états-unien qui nous racontait de la répression subie par les camarades qui s'organisent notamment contre les politiques des déportations de Trump. Donc ça, je pense, ça permet très bien de faire les liens avec ça et en général avec l'effet que la criminalisation de l'antifascisme manipule et profite d'autant plus de la précarité administrative de ses camarades et qui, quelque part, fait écho de la précarité administrative des plans des gens normaux qui on croise dans nos vies, qui sont nos potes, qui sont peut-être des personnes qu'on croise sur les lieux de travail quand on va faire les courses. Donc je pense que oui, ta BD qui est sortie maintenant en italien, peut-être un jour en français, parle très bien de cet aspect-là, effectivement, de la répression qui subissent nos camarades et qui est effectivement hyper liée au fait de vouloir chercher de la part de l'Europe qui suis pas fasciste de plus en plus, de mettre des barrières à qui, à l'étroit, à une vie digne et même tout court à une vie libre dans les territoires au nord.

0: la Méditerranée et qui ne l'a pas du tout. Du coup, merci d'avoir fait ces points. Je ne sais pas si peut-être...
1: Il y a toujours une part, surtout avec les nouvelles lois, même en Italie, je pense. Il y a toujours le chantage que si tu participes à des luttes, si tu relèves ta tête, tu risques d'être viré du pays, tu risques de jamais avoir la nationalité. Donc c'est même une façon de les garder dans un état d'esclavage pour toujours.
0: Complètement, de garder les gens dans un état de subalternité radicale. Du coup, merci beaucoup.
1: Merci.
0: Et après, on va te réécouter, j'imagine, pendant les meetings qui va bientôt commencer. Mais merci pour ton temps. À plus. Et bon, voilà, du coup, là, on a eu ces petites conversations retour avec Zero Calcale, qui, du coup, est un auteur de BD. Qui est un auteur de BD italien de Rome et qui est un camarade et qui, depuis son jeune âge, entre autres, produit des BD pour faire de la diffusion, pour raconter les mondes des luttes et qui encore les fait au-delà de ces procès spécifiques. Donc, je vous conseille de les checker si vous ne les connaissez pas. Il est déjà traduit en français. Donc, vous pouvez trouver ces BD aussi, notamment sur les cas, mais pas uniquement sur les cas d'Ilaria Salis et de Gino Zaïd, de Maya et des camarades impliqués dans les procès de Budapest traduits en français. Et les causes simplici, les titres de cette nouvelle courte BD qui explique la situation de Gino et Zaïd en tant que camarades qui n'ont pas les bons papiers et qui, du coup, s'étapent une répression particulièrement féroce et avec des implications particulièrement néfastes et oppressives en raison de ça. Donc on remercie en vrai Zero Calcare d'avoir soulevé cet aspect qu'on n'avait pas encore eu trop le temps peut-être d'aborder aujourd'hui. Et voilà. Là, j'ai d'autres camarades qui nous rejoignent. La Bourse du Travail, donc on est à la Bourse du Travail de Paris, aux 30 rues du Château d'Eau, qui s'est énormément remplie. Vous pouvez entendre les bruits autour de nous. Il y a des tables qui vendent des t-shirts, des BD, des magazines, des affiches. Il y a de la bouffe. Il y a bientôt les meetings qui vont commencer où pas mal de personnalités vont venir prendre parole sur cette décision qui, on peut le dire, ne fait pas trop d'honneur à la France par rapport au fait de remettre à l'Allemagne un camarade antifasciste alors qu'on panthéonise Marc Bloch, n'est-ce pas, etc. Et du coup, on vous invite à nous rejoindre ici à la Bourse du Travail. Il y aura, pour qui ne peut pas venir, la rediffusion de ce qu'on raconte ici toujours sur Radio Al-Hara et tous les autres radios camarades qu'on remercie énormément de faire de la rediffusion. Voilà. D'ailleurs, il a même arrêté de pleuvoir, donc c'est bien. Il y a plein de gens qui sont aussi à l'extérieur de la bourse. C'est vraiment chouette de voir tout ce monde qui amène beaucoup de force dans ces contextes où les rendus de la cassation a été, comme vous le savez, négatif, c'est-à-dire d'extrader notre camarade et de le remettre à une Allemagne qui se nazifie de plus en plus. Voilà, donc je vous laisse entendre un peu du bruit de fond et on se coordonne un peu avec les autres.
2: Bonsoir, on est encore en live depuis la Bourse du Travail à Paris. À côté de moi, il y a Salah Hamouri qui vient d'arriver. Bonjour Salah.
3: Bonjour.
2: Salah fait partie des invités qui vont prendre la parole tout à l'heure pour s'exprimer contre cette décision qui a été rendue aujourd'hui. Je ne sais pas si tu veux nous dire quelque chose.
3: On est surtout là, on soutient notre camarade Ginou, à ses camarades, qui aussi, c'est nos camarades. Malheureusement, cette décision ne m'a pas trop surpris, parce que la France qui va livrer un militant antifasciste en Allemagne et après il va être livré en Hongrie, je pense que la France a déjà choisi son camp. Deux bourgeoisies qui luttent contre tout ce qui est antifa et contre les causes justes. Du coup, on l'a vu, cette répression aussi dans le mouvement pour la Palestine. Et je pense que tous les combats sont attachés, que ce soit l'antifascisme, l'antisionisme et l'antiracisme. Je pense que ces combats sont liés. Et du coup, la répression, je pense que ce soit ici, en France, comme elle s'exprime aujourd'hui contre Ginou ou le génocide en cours à Gaza, je pense que ça, c'est des combats qui sont liés. Et je pense que oui, la répression, je pense qu'il faut être de plus en plus nombreux pour lutter, parce qu'après, ça peut toucher à tout le monde.
2: Absolument. Peut-être que tu as une question pour ça.
4: Là, je n'ai pas une question. J'ai pensé que... Non, oui, en fait, c'est un nouvel stade dépassé par rapport à la répression en Europe, et l'antifascisme, c'est une valeur partagée. Au même temps qu'il y a la répression, il y a beaucoup de camarades qui sont en train de s'organiser pour résister à ce énième virage. Et en ce moment, il y a beaucoup de mobilisations étudiantes, de lycéennes. Voilà, juste moi, que ça.
3: Moi, je pense aujourd'hui, cette décision, elle montre clairement à quel niveau la France, elle ne veut pas lutter contre le fascisme et l'implication de la France dans le fascisme. Du coup, aujourd'hui, je pense que cette décision, elle fait encore une fois de plus de faire tomber le masque du gouvernement, du président, du système capitaliste qui contrôle ce pays, qui l'a choisi son camp, il a choisi la répression des peuples et la déportation et l'extradition de notre camarade.
4: Ouais. On dit la France des collabos. Aujourd'hui, c'est la France des collabos. En fait, finalement, que ça acte, qui livre des antifascistes à l'Allemagne, à l'Hongrie. C'est, finalement, c'est ça. Et on continue. Merci beaucoup, Salah. Et tu veux parler ?
0: Oui, c'est la même chose. Et du coup, on profite aussi de la disponibilité de notre personne qui est présente ce soir, Françoise Vergès, pour prendre parole au meeting bientôt. On l'a croisée ici à l'entrée de la Bourse du Travail. On lui laisse les micros pour partager un mot par rapport à cette journée, ces rendus de la cassation, vos réflexions par rapport à tout ça.
5: Oui, bonsoir. La décision de la Cour de cassation confirme ce qu'on sait, c'est-à-dire qu'il y a quand même une contre-révolution globale, une panique des classes dominantes, des classes dirigeantes, de la bourgeoisie, et qui donc se met à taper de tous les côtés, quoi. Et quand on voit des pays qui ont assis leur légitimité sur la victoire contre le fascisme et le nazisme, qui se mettent à criminaliser l'antifascisme, il y a quand même quelque chose quand même qui est là, devrait nous faire réfléchir. Et comment l'antifascisme est devenu l'ennemi intérieur, enfin un des ennemis, parce qu'il y a les musulmans, il y a les jeunes arabes, les jeunes noirs. Tout. Mais le fait que ça, c'est surtout parce que cette Europe se construit sur cette idée de la victoire sur le nazisme et le fascisme, hein, cette Europe libérale, cette Europe démocratique. C'est une Europe qui aujourd'hui vire, je veux dire, c'est l'extrême droite, elle retrouve des racines aussi qu'elle a, ces racines qui sont les racines fascistes, les racines de la collaboration, les racines coloniales de massacre et de génocide. Elle, on la voit, on voit revenir ce visage. Moi, je ne suis pas tellement étonnée, parce que quand on connaît l'histoire impérialiste et coloniale, on n'est pas étonnée que l'Europe fasse ça. Mais souvenons-nous aussi d'une scène au Parlement européen il y a quelques mois où toute la droite et l'extrême droite s'était levée en disant « send them back » après avoir voté cette loi qui justifiait le renvoi de migrants et de réfugiés. C'est pas demain, là, on y est, et donc il va falloir s'organiser. Et il faut dire, faire de l'antifascisme quelque chose de non seulement de légitime, mais d'indispensable, absolument, sans hésitation. Il ne faut pas se dire oui, mais peut-être non. l'antifascisme, c'est de l'anti-impérialisme, c'est de l'anticapitalisme, c'est de l'antiracisme.
0: Carrément. Et d'ailleurs, j'en profite pour rebondir sur ce que vous dites, parce que c'est l'Europe, et c'est l'Europe qui, encore une fois, se réexprime dans son alignement avec les États-Unis, dans cette lutte coordonnée avec un fantasme qu'ils ont, qui est ce qui est Antifa, cette connerie absurde, c'est-à-dire quelque chose qui est fantasmé, qui en même temps, on ne sait pas de quoi on parle, en même temps, on sait très bien de quoi on parle. Et du coup, peut-être si vous voulez répondre sur
5: ça. Ils ont raison d'avoir peur des antifascistes, puisqu'ils sont des fascistes.
0: Voilà.
5: J'ai raison. Je veux dire, en fait, dans leur peur, quand ils disent ça et quand ils essayent de renvoyer des antifascistes à la violence, c'est d'eux-mêmes qu'ils parlent. Je veux dire, c'est vraiment. Et qu'il faut criminaliser l'antifascisme parce que le fascisme qu'ils défendent, c'est celui qui est en train de préserver l'impérialisme et le capitalisme. Le fascisme est la dernière, une des armes de ces systèmes, de ces régimes. Ce n'est pas quelque chose de différent. En Europe, on pense que c'est quelque chose de différent qui est arrivé. Non, c'est quelque chose qui est mal. C'est sa dernière milice, quoi. Sa dernière milice. Il a ce pouvoir à l'armée, la police, le tribunal, les médias, et il a les milices fascistes.
0: Bon, alors, merci pour nous avoir aussi restitué ces cadres larges et à tout à l'heure. Merci beaucoup. Du coup, là, on a eu cet échange avec Françoise Vergès et on continue un peu à se balader ici à la Bourse du Travail, du coup. C'est vraiment rempli de monde. Je pense qu'on va vous ramener du hall, d'où à l'extérieur on voit beaucoup de monde vers la grande salle où les gens sont en train de s'installer pour les meetings. Et on garde les trucs ouverts en attendant qu'on s'installe. Ah, et peut-être on peut peut-être parler avec Louisa Youssoufi. À voir. On lui demande si elle peut nous passer un mot tant qu'on est là. Et je vous laisse entendre un peu des bruits ambiants, comme d'hab. Eh bien, bonsoir.
6: Bonsoir.
0: Merci de partager un petit moment avec nous à la radio. Du coup, on est en direct depuis ce matin ici à la Bourse du Travail pour rapporter sur cette journée de solidarité. Oui. Et on te laisse les micros, ça te va, pour partager ce que tu veux par rapport au rendu de la Cour de cassation que malheureusement un peu tout le monde s'attendait. Et tout ce dont tu as envie de partager par rapport à ces cas de criminalisation de l'antifascisme, entre autres. Processus de criminalisation auquel on fait face de façon de plus en plus radicale en ces moments et auquel on a intention de s'opposer.
6: Oui, moi je pense que je suis là aussi pour donner à voir le fait que ce qui se passe avec Ginos s'inscrit dans un contexte plus général et que ça se déploie à d'autres endroits, à d'autres types de luttes, notamment au niveau de la lutte pro-palestinienne, qu'on a affaire à une époque, à une période où en fait des lignes politiques étaient possibles de tenir il y a quelques années sont aujourd'hui interdites. Enfin, elles ont été tellement criminalisées qu'aujourd'hui on se retrouve avec un champ des possibles de la lutte qui est extrêmement réduit. En fait, on est absolument acculé. Ce qui fait que aussi, paradoxalement, si on se met à reculer sur ces questions-là, notamment sur la solidarité avec Gino, puisque ce qui nous est demandé aussi, c'est une forme de désolidarisation, étant donné que voilà, lui, il serait allé trop loin, etc. Et ben en fait, nous, si on se recule sur ces questions-là, en vérité, c'est la fin. En fait, c'est juste la fin de la lutte pour nous tous. C'est parce qu'on n'a plus du tout. Enfin, on n'a pas de champ de manœuvre. On est à la limite de ce qui est encore possible de lutter ou pas. Donc, c'est une solidarité qui est presque de l'ordre organique. Enfin, je veux dire, c'est existentiel pour nous d'en être aujourd'hui. Tu voulais dire quelque chose?
4: Non, mais je suis complètement d'accord sur le fait que c'est une résistance organique, même qu'est-ce qui se passe aujourd'hui dans les lycées en France, et surtout il faut se souvenir, c'est des lycées de la banlieue, les premiers qui se sont mobilisés. Et là, c'est aussi de la résistance antifasciste, dans le sens qu'ils savent qu'est-ce qu'ils vont attendre avant avec les élections de 2027. Et du coup, la question de l'antifascisme, elle est déjà intégrée dans les mobilisations actuelles. Est-ce que tu as suivi un peu par rapport aux mobilisations?
6: Le mouvement lycéen, ouais. Oui, bah, le mouvement lycéen, c'est une nouvelle donnée là, dans la conjoncture actuelle. C'est une conjoncture qu'on avait imaginé être celle des présidentielles. Et ce qu'on craignait en tant que militant, c'était qu'on se retrouve à être piégé un peu dans des questions purement parlementaires qui on va voter, qui on va pas voter face à quand même une force politique et l'extrême droite et qui a de fortes chances de prendre le pouvoir. Là, en vérité, avec ce qui se passe, le mouvement lycéen, ça nous ouvre comme une fenêtre, une brèche qui va nous permettre de faire sauter le temps purement électoral face à quand même une force politique et l'extrême droite et qui a de fortes chances de prendre le pouvoir. Là, en vérité, avec ce qui se passe, le mouvement lycéen, ça nous ouvre comme une fenêtre, une brèche qui va nous permettre de faire sauter le temps purement électoral pour

0: chose que nous, on connaît très bien en tant que militants décoloniaux, militants antiracistes. On sait qu'on est déjà la cible prioritaire de l'État racial intégral, comme on dit. Et donc là, il y a quelque chose avec la mobilisation pour Chino. Là, il y a des liens qui sont évidemment qui sont évidents à faire. D'ailleurs, le mouvement, un des représentants, des représentantes du mouvement lycéen sera présente aujourd'hui pour dire sa solidarité vis-à-vis de. Et faire le lien, en fait, parce que c'est des liens là qui sont vitaux, qui sont stratégiquement importants. Il y a d'autres, en vérité, il y a plusieurs niveaux. Il y a même la question de la lutte contre l'islamophobie qui a été, comment dire, tellement criminalisée en France qu'elle a mis au pas tout le monde. Là, elle a été purement silenciée, la Palestine également. Là, on a une nouvelle effervescence, mais qui est une chance pour nous, c'est-à-dire qu'il va falloir l'investir à tout prix. En fait, dès que ça bouge là aujourd'hui en France, il faut y aller, il faut en être absolument, parce que ça veut dire que c'est des zones qui résistent, qui essaient de faire encore, de maintenir vivant une énergie révolutionnaire, quoi, dans un contexte qui est proprement fascisant et absolument réactionnaire, quoi.
1: Merci beaucoup, Louisa, pour nous avoir donné du temps.
0: Merci d'avoir donné la parole, voilà. Et bah, force à tout le monde, ne lâchez rien, nœud de solidarité avec tous les inculpés de Budapest, tous les militants antifascistes et tous les militants tout court et la mobilisation et tous les lycéens aujourd'hui en lutte.
1: Là, il y a de plus en plus de monde qui vient à la Bourse du Travail. On est très heureux de voir qu'il y a autant de monde pour soutenir notre camarade Gino. Et, en fait, on est beaucoup. On est vraiment beaucoup en France à défendre l'antifascisme. Beaucoup plus de ce qu'ils vont...
0: De ce qu'on imagine. Absolument.
1: Et surtout de ce que les médias ils vont dire par rapport à tout ça. Ouais. Merci.
0: Merci.
1: Voilà. Là, on est toujours en direct. Et là, on attend encore du monde. Il rentre dans la salle est déjà presque pleine. Un moment, attendez, je l'ai mis en pause un moment. Là, on rentre. Pour vous rappeler, le jugement, la réponse de la cassation aujourd'hui qui a été donnée autour de 15 heures a été favorable à l'extradition de Gino. Et du coup, à partir de maintenant, Gino peut être prélevé et ramené en Allemagne. En Allemagne, il risque 10 ans de prison et en Hongrie, il risque 24 ans de prison. Et tout ça juste pour ses idées, pour le fait qu'il est un antifasciste. Il n'y a pas d'autre. Des peines complètement disproportionnées et qui ne seront valables dans aucune démocratie.
2: Bonjour à toutes et à tous et merci pour votre ponctualité. Je crois que je suis un peu long, on va faire deux fois un réglage. Il y a des places, si vous mettez devant, là, devant les caméras, s'il vous plaît. Essayez de respecter les cadres et les cadreurs et de ne pas vous mettre debout dans le champ, de ne pas passer par là. C'est pas un problème si vous asseyez par terre, mais il y a bien qu'à ça.
3: Du coup, on a fait coller. Ça va être à côté d'eux. Ah bah le gain il est là, on va le laisser. Là, elle est là, le gain. Ouais, et là aussi. Ah, je pense que ça aussi. Je pense que ça aussi, il faut le baisser.
4: Ah ouais. Bon, on fait des tests.
3: On va faire des tests. On fait des essais.

0: さばえれるし、やっぱりさ、et carrément. On vous laisse le micro sur la table.
1: Vas-y, vas-y.
0: Je pense que ça va être plus simple que ce soit ici que on se colle à des trucs.
2: C'est possible, mais sinon après on murmure des trucs et tout, c'est pas ouf.
0: Ah oui, bon bah alors. Bon, vas-y.
3: C'est qui les gens qu'il faut aller chercher partout? Il faut aller chercher.
0: On fait ça là. Ouais, vite.
3: Ok. On va commencer, donc on va vous inviter à prendre une place, même si il n'en reste pas beaucoup.
4: Si
3: c'est pas du tout un problème si vous asseyez par terre avec vos pieds il y a quelques minutes. On vous invite vraiment à pas vous lever face aux quatre, ouais, face aux quatre caméras qu'il y a ici, afin de ne pas être dans le champ. Puisqu'on parle des caméras et des poteaux, un petit point sécurité. Vous allez voir qu'il y a quelques personnes qui ont été autorisées à prendre des poteaux, mais l'ensemble des gens qui sont ici sont floutés. Il y a des militantes et militants antifascistes qui n'ont pas vocation à finir sur vos stories Insta. Donc, on vous prie de bien vouloir préserver leur identité, de bien préserver l'anonymat de leur identité, particulièrement dans cette séquence. C'est tout simplement une marque de respect. Encore une fois, merci à toutes et à tous d'être aussi nombreux et nombreux à l'heure. Ça témoigne d'un véritable engouement. Ce qu'on observe là, il y a une sociologie qui est assez large de ce qui est représentatif de l'antifascisme. On va commencer directement. Évidemment, on aurait aimé se retrouver pour célébrer une bonne nouvelle. C'est pas le cas pour celles et ceux qui n'ont pas suivi, ce qui s'est passé aujourd'hui. Le pourvoi en cassation de notre frère Gino a été rejeté et il peut du coup se retrouver à être extradé en Allemagne du jour au lendemain. Ce soir, on a un large banc de ce qu'on peut appeler les gauches de rupture qui sont représentées. On va donc donner la parole à des militantes et à des militantes de différents bords de cette gauche de rupture, de l'autonomie, du mouvement social et de la politique institutionnelle. Et je vais commencer par lire un petit mot d'intro qui sera donc ensuite suivi par différentes prises de parole du comité de Budapest dont on fait partie. Encore une fois, merci à vous pour votre ponctualité d'être aussi nombreuses et nombreux. Et je pense qu'on peut applaudir, que vous pouvez vous applaudir et qu'on peut remercier toutes les personnes qui ont rendu ce moment possible. Et celles et ceux qui ont joué le jeu, qui ont accepté d'intervenir. Alors, au cas où certaines et certains d'entre vous connaissent encore mal cette affaire, ce qui n'est pas si grave, moi je vais vous proposer de revenir brièvement sur ce qui nous mobilise maintenant depuis des mois. Et puis je donnerai du coup la parole à mes confrères et consoeurs du collectif. En février 2023, à Budapest, des militantes et des militants antifascistes ont manifesté contre le jour de l'honneur, qui est littéralement une parade néo-nazie, une des plus grosses d'Europe, où ces fascistes commémorent la chute du Troisième Reich et du régime collaborationniste hongrois du Parti des Croix Fléchées, qui est responsable de la déportation de centaines de milliers de juifs et de dizaines de milliers de tziganes. La justice hongroise, à cette époque, elle est aux ordres de Viktor Orban, qui ordonne un mandat d'arrêt européen pour traquer des activistes aux quatre coins de l'Europe. L'Allemagne va immédiatement livrer Maya, il me semble, en hélicoptère, et Ilaria Salis, qui est italienne, sera condamnée sur place, puis relâchée après avoir été élue députée européenne, en bénéficiant du coup de facto d'une immunité parlementaire. Les témoignages qui nous proviennent d'elle concernant leurs conditions de détention ainsi que le poids arbitraire des procès dans la cour hongroise, ça fait littéralement froid dans le dos. Ilaria, elle a été maintenue à l'isolement sans même pouvoir changer de sous-vêtements pendant plus d'un mois. Est-ce que vous imaginez le truc? Et Maya, elle a été présentée à son procès, littéralement tenue en laisse. Et le verdict et ses lettres témoignent de conditions de détention qui sont tout simplement épouvantables, où le juge est littéralement nommé par le gouvernement. Il n'y a pas de jury, etc. C'est une justice expéditive. Elle a été condamnée il y a quelques jours à 7 ans de prison après 2 années passées derrière les barreaux. Et évidemment, on lui adresse une pensée et nos solidarités internationalistes. La Hongrie, c'est le centre névralgique de la fascination. Le régime hongrois, il est à la fois adulé par Trump, par Netanyahou, Poutine. Il a déjà été sanctionné, il avait déjà été sanctionné à plusieurs reprises pour son absence de respect des droits fondamentaux. Et c'est du coup dans ces conditions que nos camarades Gino et Zaïd se retrouvent en France au cœur d'une bataille juridique. Notre frère Gino a d'abord été incarcéré puis placé en liberté provisoire avant d'obtenir un premier non-lieu qui sera malheureusement et finalement d'un court répit parce que la justice hongroise a tout simplement été incapable de fournir des preuves d'un éventuel procès équitable et d'un traitement qui respecterait les droits humains. Et pour autant, en sachant ça, à peine les poursuites hongroises abandonnées en France, c'est la justice allemande, j'ai envie de dire fidèle à ses traditions, qui demande son extradition, et la justice française qui accepte de collaborer avec elle. Aujourd'hui, je l'ai dit tout à l'heure, au cas où vous venez d'arriver et que vous ne le savez pas, la Cour a refusé le pourvoi en cassation et la demande d'extradition de notre camarade Gino. Et pour Zaïd, il y a une audience décisive qui aura lieu la semaine du 7 octobre. Dans les deux cas, le combat continue, et on vous invite vraiment à vous mobiliser aussi pour Zaïd. Voilà le prix à payer pour avoir refusé que des militants d'extrême droite, je le redis. Voilà le prix à payer pour avoir refusé que des militants d'extrême droite puissent manifester en uniforme de SS, arborer des symboles du Troisième Reich ou de la collaboration dans le laboratoire, dans un des plus gros laboratoires de l'extrême droite contemporaine. Voilà à quoi sert l'utilisation frauduleuse du mandat d'arrêt européen, qui d'abord était censé prioritairement être mis en place pour traquer le grand banditisme, mais en réalité il a déjà été mobilisé par le passé pour traquer des activistes, par exemple lors des contre-sommets. Cette affaire, en fait, ça crée un précédent qui est très inquiétant, qui confirme toutes les anticipations les plus négatives et pessimistes qu'on pouvait avoir concernant les dérives autoritaires des pays d'Europe. Et ce qui joue ici, c'est l'existence même de l'antifascisme face à la coopération répressive internationale entre la police et les États d'Europe et de parcours en réalité envers le monde. Et du coup, nous partons du principe que tous les moyens sont bons pour y faire face. C'est à nous d'être à la hauteur du moment. Et ce qu'on doit quand même retenir, c'est que cette affaire est parvenue à obtenir une première victoire, même si ça ne se conclut pas comme on le voulait. Cette affaire, elle a rassemblé toute la gauche de rupture et permis des rencontres et des ponts assez importants, qu'il s'agisse de la politique institutionnelle, du mouvement social ou de l'autonomie des luttes, et elle a engendré une dynamique internationale, on l'observe. Il y a des personnes ici présentes qui sont venues d'Italie, qui sont venues d'Allemagne, qui sont venues, d'ailleurs je ne peux même pas énumérer tous les pays, tellement il y a des personnes, et du coup, ça, c'est un moment qui est précieux, et il tient qu'à nous d'entretenir ça. Et enfin, pour finir, l'affaire de Budapest, elle a aussi impulsé la création du BERJ, le Bureau de Résistance Judiciaire, un réseau transfrontalier d'avocats, d'universitaires, de journalistes et d'éditrices que je vous invite à découvrir, et Yuri en parlera probablement mieux que moi. Donc ce soir, je le redis, nos pensées s'adressent avant tout à toutes les militantes et tous les militants antifascistes emprisonnés de par le monde, évidemment à Maya, à Gino, à Zaïd, et aussi à nos camarades de Lyon, en France, en Italie, en Allemagne, en Finlande et partout dans le monde. Nous répondrons présents pour affirmer que plus qu'un droit, l'antifascisme est un devoir civique, une nécessité et actuellement, plus que jamais, la condition de notre propre survie.

0: Je vais donc donner la parole à mon camarade Quentin du comité de Budapest qui va nous lire une lettre de Gino.
1: Bonsoir à toutes et à toutes, camarades. Je salue toutes les personnes présentes ici qui m'ont été proches durant cette période, celles qui ont lutté et qui luttent pour moi. Je n'aurais pas pu traverser toutes ces épreuves sans votre aide précieuse. Je ne me suis jamais senti seul et c'est le plus beau cadeau que vous m'ayez fait. Je tiens à m'excuser de ne pas pouvoir être présent parmi vous aujourd'hui. Je suis actuellement en cellule de crise avec mes avocats pour préparer la suite des événements suite à la décision de la Cour de cassation. Comme vous le savez, la Cour a autorisé aujourd'hui mon extradition vers l'Allemagne. Je m'y attendais, nous nous y attendions, nous n'avons pas été surpris. Cette extradition est un choix politique, comme l'ont été toutes les décisions judiciaires liées à l'affaire de Budapest. La persécution est évidente, puisqu'elle est liée à la théorie absurde de l'association de malfaiteurs qui apparaît comme un énième exemple de la criminalisation de la lutte antifasciste qui s'étend de l'Amérique jusqu'à l'Europe. Les condamnations de Maya et Gabriele ce matin à Budapest, tout comme les situations des autres camarades arrêtés impliqués dans cette affaire, sont liées au climat actuel de persécution contre les antifascistes. Des procédures pour terrorisme antifasciste contre les personnes arrêtées aux États-Unis, qui se mobilisent contre l'ICE, en passant contre les personnes par l'inscription du collectif Hostici Aventanti sur la liste des organisations terroristes et le blocage de leurs comptes, ainsi que ceux de Rothe-Hilfer en Allemagne. Le climat qui règne est évident. En France, 12 antifascistes sont encore incarcérés dans l'affaire de Lyon suite à la mort d'un militant néo-nazi en février dernier. Être antifasciste et résister à la dérive de la société actuelle ne peut plus se limiter à des mots, mais plutôt à une prise de responsabilité qui peut être lourde de conséquences. Face à cela, nous devons nous préparer. Je suis de nationalité albanaise, mais j'ai grandi en Italie, pays où je vis depuis l'âge de 3 ans. Ma famille est albanaise, mais elle est aussi italienne. Moi, non. La famille de Zaïd est aussi allemande. Lui, non. Ce privilège ne nous a pas été accordé. Nous ne nous posons pas en victime, mais nous sommes conscients que les vies des migrants qui choisissent de lutter subissent ce chantage. Nous aurions pu devenir citoyens européens si nous étions restés silencieux. Mais ce n'est pas le choix que nous avons fait. La criminalisation de l'antifascisme est absolument liée à celle des migrants, comme nous le voyons aussi bien en Europe qu'en Amérique, où sévissent les chemises brunes de l'ICE. Tout semble aller dans le mauvais sens, et pourtant, nous avons vu des gens de toute l'Europe, et d'ailleurs se mobiliser, être présents, lutter, pour nous et pour les autres. Et pourtant, nous avons été les témoins d'une solidarité non pas seulement de façade, mais bien réelle.

mais qu'il est une lutte constante. Aujourd'hui, si nous, moi, vous, nous renouvelons la promesse que nous serons là pour celles et ceux qui luttent et qui lutteront, nous sommes et nous serons là pour Zaïd. Nous nous promettrons que personne ne sera jamais laissé seul. Je garde la tête haute, je vous aime, Gino.

0: Du coup, tout à l'heure, je vous ai parlé du bureau de résistance judiciaire et comme, pardon, le bureau européen de résistance judiciaire. Et comme le temps nous est compté, qu'on a beaucoup d'interventions, on va enchaîner tout de suite avec Maître Krasulia, qui est donc l'un des avocats de Gino.
1: Merci beaucoup. Donc là, on est dans une ambiance assez grave et on peut avoir un peu le cœur serré. Après cette décision de la Cour de cassation, après la fin en réalité de cette épopée judiciaire, parce qu'aujourd'hui la décision qui a été prise, c'est de rejeter donc ce pourvoi en cassation, c'est donc de considérer qu'on peut remettre Gino à l'Allemagne pour qu'il soit jugé sur le fondement d'une enquête qui a été faite par les Hongrois, par ces mêmes Hongrois pour lesquels les Français ont considéré par le passé qu'ils n'étaient pas indépendants. Et donc, on peut être assez bouleversé de se rendre compte que, par un retournement de situation, la personne qu'on voulait protéger, en tout cas que la justice française voulait protéger, maintenant, elle le laisse aux griffes d'un État comme l'Allemagne qui pourchasse largement les antifascistes et avec ce risque évident d'extradition in fine en Hongrie qu'on craint tous au regard de comment ça s'est passé, notamment pour Maya, qui, comme tu l'as très bien dit, a été remise alors même qu'elle avait fait un recours, comme là on a fait le recours devant la Cour de cassation, en étant amenée de nuit en hélicoptère jusqu'à la Hongrie. Il faut quand même retenir beaucoup de choses, parce qu'au-delà de ce goût de défaite et de ce moment assez solennel qu'on vit, on doit retenir, comme je l'ai dit, que c'est une épopée judiciaire qu'on a vécue avec des victoires. Et ces victoires, c'est pas du tout celle de nous, les avocats de Gino, qui avons porté la voix des militants, mais aussi c'est la victoire de, en réalité, tout un mouvement qui s'est mis en branle au niveau européen, avec la création de réseaux, la transmission d'informations, et aussi au niveau international, avec des pressions, des intellectuels, des personnes qui se sont positionnées pour Gino, pour les antifascistes, et qui ont permis de colorer politiquement et de démontrer que collectivement, on pouvait avoir un impact dans des procédures qui semblaient perdues d'avance, parce que Gino, il avait déjà fait l'objet d'un mandat d'arrêt européen avant par la Finlande, qui avait décidé de le remettre à la Hongrie, et il avait pu se rendre en France, où là, on avait eu une première décision très positive. Donc c'est des éléments qu'on doit retenir quand même. C'est-à-dire que certes, nous sommes dans un contexte aujourd'hui en France où l'on criminalise de plus en plus les antifascistes, où on les met en prison lorsqu'ils se défendent quand ils sont attaqués et qu'ils protègent une conférence, ou même quand ils n'étaient même pas là, et là je parle évidemment de l'affaire de Lyon et de la mort du néo-nazi Quentin de Ranque. On a aujourd'hui 12 militants antifascistes qui sont emprisonnés, et aucun militant évidemment fasciste qui pourtant s'était organisé pour attaquer cette conférence n'a été aujourd'hui mis en cause, qui démontre une volonté politique judiciaire de s'attaquer aux antifascistes. On a aussi des dissolutions administratives des groupes antifascistes. Et pour autant, regardez cette salle, regardez combien nous sommes. L'antifascisme est plus que jamais vivant, j'ai l'impression. En tout cas, on a pris conscience du danger et on constate qu'il y a des soutiens très forts qui permettent de mettre des pressions et parfois d'avoir des victoires. Donc je pense que c'est quelque chose qu'on doit parfaitement retenir de cette épopée judiciaire. Parce qu'en fait, moi, en tant qu'avocat, je ne suis que la voix parfois des militants, mais le vrai geste qui compte, c'est celui du militant politique, celui qui refuse de détourner la tête, de baisser les yeux, et qui va s'investir et se mettre en danger, ou aller, comme on voit en ce moment dans tous les lycées, bloqués pour des meilleures conditions d'études, ou aller s'opposer à des militants nazis qui attaquent ou paradent avec des vêtements nazis. Et la réalité, c'est ça, c'est qu'on est démunis sans les militants, et c'est ce qui importe le plus en réalité, c'est l'engagement qui existe aujourd'hui et qui ne se relâche pas. Et ça, pour ça, j'ai beaucoup de respect, évidemment pour des Gino, pour des Zaïd, et pour toutes les autres personnes qui sont mises en cause dans ces procédures. Ce qu'on doit prendre en compte aussi, c'est que aujourd'hui, c'est une journée qui est difficile parce qu'il y a également une décision qui a été prise à Budapest, aujourd'hui même, de grosses peines de prison pour Maya, 7 ans, et pour Gabriele, 6 ans. Donc, pour des faits qui, en France, on encourait au maximum ces peines-là, 7 ans de prison, aujourd'hui, c'est la peine qu'on donne à ces militants qui auraient commis des violences sur des néo-nazis qui, eux, aussi avaient commis des violences dans cette procédure et pour lesquels ils ont juste reçu, pour les pires d'entre eux, des petites amendes. Et je pense que la dynamique qu'on a vue se mettre en place, l'engagement, la volonté vraiment de s'investir, elle doit se reporter aussi sur le combat judiciaire qui continue d'exister pour Zaïd, qui est juste là et qui va parler après moi. Il encourt, lui, non pas la remise vers l'Allemagne, mais la remise vers la Hongrie. Cette Hongrie-là qui réserve des conditions de détention épouvantables, où on est filmé 24 heures sur 24 dans la cellule, où on a l'interdiction de rester dans son lit après 5 heures du matin, sinon on se fait tabasser. C'est ça les conditions de détention en Hongrie. Et pour les militants antifascistes, on est isolé, amené au parloir avec la famille ou les avocats, chaîne aux pieds, chaîne aux mains. Ça, ce sont les conditions que vivent les antifascistes en Hongrie. Et c'est ce que demande le parquet général. C'est pour ça que l'audience de mercredi prochain est fondamentale, parce que le parquet général de la Cour d'appel de Paris demande la remise immédiate de Zaïd. Au regard même de tous ces éléments-là, sans les prendre en compte, en considérant que, en un claquement de doigts avec un changement de Premier ministre, toute la situation a changé, ce qui est absolument faux. Donc l'audience de mercredi prochain, elle est fondamentale et j'invite toutes les personnes qui peuvent venir à s'y rendre et à continuer le combat qui a été mis en branle pour Gino, parce qu'il faut se rappeler que Gino, il y a eu une première décision de refus, une décision qui a des portées hyper importantes et qui doivent se reporter sur la situation de Zaïd, sachant que sa situation, elle est aggravée aujourd'hui parce qu'entre les deux décisions, il y a un décret qui est passé en Hongrie qui classe sur les listes terroristes tous les mouvements antifascistes. Voilà, donc on me demande de m'arrêter, mais je voulais vous remercier et je vais donner la parole à Zaïd.
2: Yes, thank you for also letting me speak, and of course for all the solidarity I've been getting since I'm here in France, and also generally for the Budapest affair.
3: Merci aux gens qui ont parlé, et merci aussi pour toute la solidarité que je reçois et dans laquelle je vis depuis que je suis en France, et pour toute la solidarité autour de l'affaire de Budapest.
2: Yeah, now also in France we got the chance to see the solution, the effects of this European-wide collaboration of the states against this anti-fascist events.
4: On peut voir la collaboration entre tous les États européens face à ces affaires.
2: And of course, we have to understand that this collaboration exists in the European Union. However, I think what we can clearly see in our cases is, especially in Germany and Hungary with this case, and the political pressure that was done on France by Germany is that, besides the juridical persecution, there comes also a very big political offensive on the anti-fascist movement, which we see worldwide right now.
4: On peut voir que la collaboration entre les États de l'Hongrie et de l'Allemagne et avec la France ont été très fortes sur notamment la lutte antifasciste.
2: And yeah, we fight against the complicity of France on extradite in sending comrades to prison, but of course they do it in their own country. The same thing we were hoping for Germany, and we saw what they did to Maya during the night, where Maya faced since 2 years in isolation prison in Hungary. I think at this point we can of course ask ourselves what is the expectation from states also before, of course, as long politically active comrades, from the expectation from the states towards progressive anti-fascist and anti-capitalist movements. I think this is clear.
3: Il faut aussi continuer à se mobiliser contre la complicité de la France dans cette affaire et se rappeler que Maya a fait 2 ans en isolement en Hongrie, dans des prisons, dans une prison très surveillée, dans des conditions inhumaines.
2: And I think the essential thing in the times of repression, in times of political prisoners and trials and is that we can see that even though there are harsh conditions that the comrades face in prison and during the trials, a solidarity movement, a wide movement behind comrades in prison all over the world. We could see this also to the comrade Mehdi from Morocco, to other comrades all over the world, from Iran to America to everywhere. The essential thing in these moments of repression is the solidarity.

0: J'ai bougé d'un pays à un autre et j'ai subi la répression d'un pays à un autre sans avoir la nationalité d'aucun de ces pays. Et malgré tout ça et malgré tout ce process dur, je continue de lutter.
1: Eh bien, merci beaucoup. Je pense qu'on peut applaudir chaleureusement l'ensemble du comité de Budapest. On adresse une pensée à notre frère Gino et vraiment, soyez présents le 7 octobre pour soutenir Zaïd. Sans plus attendre, je vais accueillir Éric Coquerel, député de la France Insoumise, Damien Carême, membre de la France Insoumise et député européen, membre du parti européen The Left, ainsi que Olivier Besancenot, membre du nouveau parti, militant du nouveau parti anticapitaliste, et Salah Hamouri, avocat franco-palestinien, également membre d'Urgence Palestine. Merci d'être parmi nous.
2: Merci, chers camarades. Je dois dire ce qu'il m'a demandé, je devais être là avec Thomas Porte, que vous connaissez évidemment, et qui a eu un contretemps, il m'a demandé de s'excuser. Qu'est-ce qui nous amène ici? 5 militants antifascistes, Clara, Maya, Gabriel, Gino et Zaïd, qui sont traqués, poursuivis, emprisonnés en Europe, tout simplement pour avoir organisé une contre-manifestation de néo-nazis qui arboraient des insignes de la Waffen-SS. Voilà ce qui nous amène ici. Et aujourd'hui, effectivement, les nouvelles sont mauvaises. Celle de Maya, extradée depuis l'Allemagne en Hongrie, qui prend 7 ans de prison, et celle de Gabriel, 6 ans de prison. Celle, effectivement, pour Gino et Zaïd, qui sont, depuis maintenant plusieurs mois, menacés aussi d'extradition à partir d'un arrêt d'expulsion venu de l'Allemagne. Et on a appris aujourd'hui, effectivement, pour Gino, que la Cour de cassation avait entériné cette expulsion. Il risque désormais 24 prisons en Hongrie, si on veut bien supposer que son extradition en Allemagne, si elle se faisait, aurait finalement le même résultat que Maya. Je dis aujourd'hui de la manière la plus claire possible, la solidarité pleine et entière de France Insoumise, de Jean-Luc Mélenchon, avec Gino et Zaïd, qui ne doivent pas être extradés. Voilà comment aujourd'hui on traite les antifascistes dans un pays comme la France, dans un contexte où partout le fascisme, le nazisme, leurs idées se développent de nouveau en Europe. L'Italie, l'AFD en Allemagne, Reform UK en Angleterre et évidemment le Rassemblement National en France, dont on se demande parfois si en réalité ils ne gouvernent pas déjà le pays, tant il y a des lois racistes, des lois autoritaires, et des mesures de justice qui criminalisent les antifascistes, mais qui criminalisent même aujourd'hui, en tout cas c'est leur volonté, simplement un élu parce qu'il va soutenir des lycéens, puisque Bali Bagayoko y a des poursuivis par la justice, je cite, pour en gros pour avoir incité à un délit, chacun comprendra. Bien. On est dans un moment où toute interprétation automatique du mandat d'arrêt pour faciliter les expulsions, peut recouvrir en réalité un risque criminel. C'est aussi entretenir une idée factice, celle d'une Europe de la démocratie et des droits de l'homme et de l'état de droit. Si on applique ce type de politique, c'est en réalité une collaboration avec des régimes autoritaires. À bien des égards, nous sommes dans les années 30, celle où les classes possédantes ont préféré Hitler au Front populaire. Et de ce point de vue-là, il suffit de lire les bouquins actuels de Johann Chapoutot sur, par exemple, la bascule pour voir que, effectivement, malheureusement, les ressemblances sont nombreuses. Il appartient donc à chacun de choisir son camp. Et il serait quand même paradoxal pour ceux qui amènent au Panthéon les cendres d'Emmanouchian ou de Marc Bloch de choisir le camp des héritiers, des vaincus de la Seconde Guerre mondiale. C'est ça, aujourd'hui, le choix qui est proposé au gouvernement français. Alors, sans me faire trop d'illusions, mais je le dis, Macron et le gouvernement ne doivent pas procéder à l'extradition de Gino. C'est ce que nous exigeons. En attendant, évidemment, nous exprimerons partout où c'est nécessaire une résistance citoyenne par rapport à cette extradition. Je redis ma solidarité pleine et entière à Gino et Zaïd Nopassaran.
1: Merci Eric. Je donne donc la parole à Damien Carême, député européen de la France Insoumise.
3: Merci. On ne va pas se mentir, on a un peu la gueule de bois aujourd'hui, car les deux décisions rendues par les cours françaises dans le cas de Gino sont évidemment extrêmement inquiétantes. Au vu du dossier et de toutes les garanties violées tant par l'Allemagne que par la Hongrie, la France se rend aujourd'hui, c'est un peu ce qui est noté là derrière sur le panneau, complice de la criminalisation de l'antifascisme initiée par la pire des extrêmes droites en Europe. J'ai été amené en tant que député européen à m'intéresser à deux points sur cette affaire. L'extradition de Maya de l'Allemagne vers la Hongrie et la situation actuelle en Hongrie. Tous deux convergent vers une même conclusion. De graves manquements aux normes européennes sont en jeu et il faut en conséquence craindre pour Gino aujourd'hui et pour Zaïd demain. Premier point, le précédent de Maya montre que l'Allemagne n'est absolument pas digne de confiance. Ni le droit de Maya à former un recours, ni l'injonction de la Cour constitutionnelle fédérale de suspendre l'extradition n'ont été respectés par l'Allemagne. Maya, comme ça a été dit tout à l'heure, a été livrée à la Hongrie quasi immédiatement après la décision, apparemment d'ailleurs sous la pression de certaines figures politiques locales. Avec la poussée actuelle de l'extrême droite en Allemagne et la faiblesse de la CDU face à elle, la situation ne peut qu'empirer. Second point, la Hongrie. On pourrait nous opposer que l'état de droit y a été rétabli à coup de baguette magique depuis la large victoire du conservateur libéral Péter Magyar au printemps dernier. Il n'en est absolument rien. Un tel processus prend des années et la Pologne nous en montre l'exemple. En quelques mois, Magyar n'a pu procéder qu'à quelques nominations et constituer des commissions, mais les figures orbanistes, elles, restent en place, en particulier dans les institutions judiciaires, ce qui nous inquiète en premier chef. Le procès en appel de Maya a prouvé ces derniers jours que rien n'a changé. On l'a par exemple revu sur les vidéos, et vous l'avez vu comme moi, conduite en laisse, comme les premiers moments, les premiers jugements jusqu'au tribunal. Et ce matin même, la farce de l'allègement de sa condamnation de 8 à 7 ans en appel en fournit une nouvelle illustration. Il y a pire encore. La Hongrie, ça a été dit tout à l'heure par notre avocat, s'est illustrée par un décret promulgué par Orban en 2025 sur le modèle de Trump qui assimile les groupes antifascistes à des organisations terroristes. Il aurait pourtant fallu que quelques minutes à Magyar pour l'abroger, rien n'a été fait. En un mot, on ne peut pas se fier non plus à Magyar qui s'est d'ailleurs illustré au Parlement européen par sa participation aux alliances désormais régulières de la droite avec l'extrême droite européenne. C'est donc aujourd'hui un jour noir pour l'antifascisme en Europe, mais nous sommes là ce soir, plus nombreux et nombreux avec le temps, et cela prouve une chose, une force inédite s'est construite pour soutenir les inculpés de cette affaire. Une force européenne, ça a été dit et tu l'as répété tout à l'heure, avec des responsables politiques, des hommes et des femmes de loi, de culture, des militantes et des militants de terrain réunis par la même urgence. Et c'est ce front qu'il nous faut nourrir dans les jours qui viennent pour Zaïd dès la semaine prochaine et dans les mois qui viennent jusqu'à ce que la France redevienne un refuge pour les antifascistes, mais aussi pour faire en sorte au niveau européen que le fascisme qui infuse partout aujourd'hui recule, qu'on fasse reculer ce fascisme en Europe. La tâche va être rude, mais ensemble nous y parviendrons. Merci.
1: Merci beaucoup d'ailleurs. Prochain intervenant, Olivier Besancenot, militant infatigable du nouveau parti anticapitaliste.
4: Chers amis, chers camarades, je ne vais pas faire de longs discours, je vais ajouter ma voix à ceux et celles qui, évidemment, réclament aujourd'hui la vraie justice pour Gino, pour tous les antifascistes qui sont inculpés, qui sont dans le collimateur de la répression, affirmer notre soutien indéfectible à Maya, à Zaïd, et à tous les antifascistes qui sont inculpés actuellement en France ou à travers le monde. Vous rappelez qu'on se mettra au service militant, puisque nous on sait faire que ça, comme d'autres ici dans cette salle, de ce que réclamera Gino et ses soutiens pour que le combat continue dans ce cadre-là. Dire aussi du fond du cœur merci à toutes les générations antifascistes qui ont su tenir bon ces dernières années et qui savent encore tenir bon. dans un contexte qui est compliqué parce qu'on ne va pas se raconter d'histoire, dans cette salle que je prends aussi au-delà du meeting de soutien et de solidarité pour un acte militant à part entière, j'ai une pensée pour Clément Méric. C'était il y a 13 ans, le rassemblement qu'on a organisé à ce moment-là, le cycle de mobilisation qui s'est enclenché à ce moment-là. Amis et camarades, nous le savons tous et toutes, à des degrés divers, parce qu'on n'est pas confrontés à la même répression, au même lieu, c'est vrai. Mais on le ressent tous dans notre chair, nous rentrons à travers l'affaire de Budapest dans un nouveau cycle. Cette fascisation qui arrive en effet avant même que l'extrême droite soit vraiment au pouvoir. Ce que Brecht résumait d'une citation, le fascisme, contrairement à ce qu'on pense, n'est pas le contraire de la démocratie, c'est son prolongement en temps de crise. C'est ce temps de crise auquel nous sommes confrontés, et dans ce temps de crise, je voulais juste terminer là-dessus, amis et camarades, il va falloir qu'on se serre les coudes. C'est pas évident de se serrer les coudes, parce que dans les milieux militants, dans les traditions militantes, il y a des discussions, il y a des débats, il y a des désaccords parfois existentiels, importants, il y a parfois même des contentieux. Camarades, la perspective de l'extrême droite au pouvoir, c'est qu'il va falloir qu'on fasse front, et pour de bon. Quelle que soit l'issue électorale, puisqu'il paraît que nous sommes dans une année électorale. Quand bien même l'extrême droite s'est battue par la gauche, même une gauche de rupture, amis et camarades, face à la fascisation en cours à l'échelle internationale, le combat contre le fascisme continuera. Et si par malheur l'extrême droite gagnait, bah, va falloir qu'on ait du souffle. Ça ne sera pas qu'un sprint, ça sera une course de fond. Et là aussi, il faudra qu'on se serre les coudes. Donc je tire de l'antifascisme deux fortes valeurs qu'on retrouve dans l'affaire de Budapest. Un, l'internationalisme, parce que les fachos savent le faire. Et il serait temps qu'en France, toute la gauche sociale et politique renoue avec l'internationalisme. Et la portée politique de l'antifascisme en termes d'émancipation. Parce que dans l'histoire de ce pays, on ne comprend pas les plus belles pages de l'histoire de l'humanité, de son émancipation, quand on ne pense pas à l'antifascisme. Si on pense aux grandes grèves générales de 1936, qui nous ont permis d'obtenir les congés payés, qui n'étaient pas dans le programme du Front populaire, quelles que soient les promesses politiciennes à ce moment-là, c'est qu'on comprend les mobilisations de 1936 sociales. Mais pour les comprendre, il faut comprendre les grèves antifascistes générales qui ont eu lieu durant le mois de février 1934, parce qu'elles étaient aussi porteuses de ces mobilisations. Donc, liberté pour Gino, liberté pour tous les antifas. Merci à vous.
1: Je donne la parole à Salah Amouré.
5: Bonsoir à toutes et à tous. Merci à tous les camarades. Merci pour l'invitation. Malheureusement, aujourd'hui, et c'est une décision qui ne m'a pas trop surpris, la décision de renvoyer un camarade Antifa, Gino, en Allemagne et après sûrement en Hongrie. Cette décision est clarifiée encore que la France a décidé clairement de plus en plus de ne pas lutter contre le fascisme, mais aussi de ne pas respecter les droits humains, alors qu'elle-même, en 2025, elle a dit qu'il n'y a pas du respect du droit humain en Hongrie. Moi, je suis là parce que je pense qu'il y a un lien qui est très important à faire entre la lutte du peuple palestinien et l'antifascisme. Aujourd'hui, Gino, ses camarades qui sont visés, je peux le dire clairement que devant ces machines de destruction bourgeoise que notre société, notre camarade, ils sont en train de confronter, il y a un seul mot qui peut leur faire reculer, c'est résistance. Résistance sans reculer devant aucune machine de destruction. On l'a vu avec le peuple palestinien qui est en train de confronter la base avancée de ces pays fascistes, que ce soit la France, l'Allemagne, les États-Unis ou d'autres. Ça me fait rappeler Gino, sa souffrance, la souffrance de ses camarades, à mes camarades au fond des prisons israéliennes qui se font torturer, qui se font tuer, qui se font assassiner. Parce qu'ils étaient aux côtés de leur peuple aux côtés de leur résistance. Gino, ses camarades, les camarades qui sont présents dans la salle, qui étaient là tout le temps à l'appel de la Palestine, qui étaient là à côté de nous. La répression en France, on connaît. On a lutté contre toute façon de répression depuis 2023 jusqu'à aujourd'hui. Je parle de mouvement pro-palestinien en France. Notre destin en commun et notre résistance est aussi commune. On continue cette résistance. La Palestine, c'est aussi une lutte antifasciste et votre lutte accomplie, celle du peuple palestinien. Et on continue ensemble. Merci.
1: Merci, Salah. Et au nom du comité, évidemment, on sera aussi présents et présents pour soutenir nos sœurs et nos frères d'urgence Palestine qui ont été sous le joug d'une dissolution et qui subissent une répression inouïe. Je pense notamment à notre frère Omar, dont on a gelé les avoirs. Je profite juste de cette interlude pour vous dire qu'il y a des petites places pour les personnes qui sont dans une situation inconfortable. Juste essayez de ne pas vous lever en vous mettant devant le champ des caméras. Mettez-vous plutôt sur le côté. Et bref rappel, il y a des personnes qui n'ont pas vocation à finir sur vos stories Instagram, notamment parmi les militantes et militants antifascistes. Donc évitez de diffuser les visages. Pour la prochaine table, j'accueille Elsa Marcel. J'accueille Françoise Vergès, Elsa Marcel, Xavier Mathieu et Soumaya du collectif RED. Est-ce que vous êtes toutes et tous là? C'est bon? Et voilà, sans plus attendre, je donne donc la parole à Françoise Vergès qui est politologue, autrice et militante décoloniale. Ça, c'est bon. Le troisième, tu l'acceptes?
6: Bonsoir. La Cour de cassation a donc validé la remise de Gino à l'Allemagne, c'est-à-dire qu'elle l'a condamné à des décennies d'emprisonnement et de torture. C'est la France des collaborateurs qui a parlé. Quand l'Europe qui proclame qu'elle est fondée sur les principes de la démocratie libérale et qui fonde sa légitimité sur le récit de la défaite du fascisme et du nazisme, criminalise l'antifascisme, fait des procès à des militants antifascistes et prête à les condamner à la torture et à la prison, sa complicité avec le fascisme extrême droite est exposée plus que jamais. N'oublions pas que le récit de cette victoire, d'une victoire sur un mal absolu, est aussi contemporain d'Hiroshima, de Nagasaki et de la Nakba. Commencer par ces crimes fait alors apparaître les racines de la naissance du monde dit libre et le spectre du fascisme, enfant des génocides coloniaux, continue à hanter l'Europe. Quand la bourgeoisie désigne comme ennemis celles et ceux qui barrent la route aux brigades fascistes, elle expose sa peur de l'antifascisme, car sinon, qui la protégera des peuples? Nous vivons une époque de contre-révolution globale, de Javier Milei à Narendra Modi, de Donald Trump à Giorgia Meloni, d'Elon Musk à, ici en France, une Labande, Marine Le Pen, Ciotti, Wauquiez, quelques macronistes et quelques socialistes. Son but est de précipiter la défaite du camp révolutionnaire anticolonial, décolonial et anticapitaliste. Ces contre-révolutionnaires parlent avec désinvolture de la fin du monde et de la classe défavorisée permanente dont il faut programmer la disparition. Son rêve est d'assurer la domination dans une apocalypse de destruction. Tous les coups sont donc permis. L'extrême droite se saisit de l'étendard de la liberté d'expression, le tribunal condamne, l'État autorise les tirs tendus de la police, lui accorde le permis de tuer, vote des lois qui légitiment plus de surveillance, plus de militarisation, plus de production d'armes, plus de fabrication de la pauvreté. Le génocide à Gaza n'en est plus un. Toute insurrection doit être écrasée, tant est grande la panique des classes dominantes. Le raciste se dit victime de racisme, le soldat sioniste viole, mutile, torture et tout en toute impunité. Le colon est sanctifié, le pouvoir arme les milices privées. Un féminisme se fait même le fer de lance du tout carcéral. Une gauche se fait l'avocate de l'ordre. Le punitif devient un terrain de jouissance pour tout ce petit monde. Tous en prison pour eux. Antifa, arabes, noirs, kanaks, musulmans. Il faut protéger la société. L'ennemi est partout. Le lycéen, la femme voilée, le gilet jaune. Il faut punir, réprimer, expulser. Et l'on entend la majorité du Parlement européen se lever et chanter « Send them back, send them back ». Pour fêter une loi d'expulsion des réfugiés. Comment croire alors encore que ce libéralisme nous protégera du pire? Et le pire est déjà là. Dans les humiliations quotidiennes, la dégradation des conditions de vie, dans l'état des prisons, rats, cafards, pas de douche, pas de soleil, l'extension de la cruauté à tous les domaines de la vie. Nous sommes dans le long temps de la guerre de la terreur à la terreur proclamée en 2001. Depuis, ce monde dit libre a répandu le feu et le sang sur le monde. Depuis, le cercle des terroristes, ce qu'il appelle les terroristes, s'est étendu et n'arrêtera pas de s'étendre. Ce pouvoir a besoin pour se maintenir d'une guerre permanente dont il désigne constamment les prochaines cibles. Il a besoin de prisons qu'il ne cesse de construire, où il enferme des êtres humains en les privant de tout accès à leurs besoins. L'heure est grave, car les classes dominantes sont acculées et se déchaînent. Il a été question de défaite, mais c'est effectivement dans la défaite, dans la reconnaissance des causes de la défaite, que de nouvelles étincelles vont jaillir. Et dans son temps sombre que résonnent nos voix, liberté pour Gino, Maya et Zaïd, liberté pour tous les antifascistes, et que vive l'antifascisme.
1: Je vais donner la parole à Soumaya, qui est membre de Red Jeune et aussi une des porte-parole du mouvement lycéen. Et d'ailleurs...

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0: rentrant sur place, tu sais plus. Le problème n'est pas de court-circuit raccourci, c'est explique, allume, actionne, permute. 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
1: Face à être écrasé, écrabouillé, enculé ou par en enculant la caméra, l'image file même tout plat. Des énoncés intacts relèvent un porte préexiste en train de sont ensuite agencés. Plus ou moins apparents semblent être à la suture, ces ponctions qui défilent à fois angoissant, parfois drôle, hot-up, montage, uture, dériva. Une piste en roue libre comme une inspiration, une porte éhérique qui en dit long, qui se laisse orter, qui s'accroche à un thème, non, oui. Et au thème du thème, en fait, en réalité, un mot des mots des énoncés, les. Une voix. Un flux, un souffle, du fond qui se décompose, qui se maintient par un prétexte, un axe, un thème, structurant un mollement, gagnant à la fin, il n'y a pas de fin. Trouver un positionnement dans la langue, un agencement, un rythme, une vibration portant sur un épandage. Je vais aller vers la rose, le roman qui part des bouts de phrases en bouture, suture, hésite, avance, se morcelle, troulique, patte, grumoise, pisse. Tu regardes ta copie, tu te dis ça décolle à bloc. Un discours énonce indit dans une langue que j'ai inventée. Une langue à base de fer de trou, des compenses radioactives et métastables qui se met à parler, raconte tout et n'importe ce qu'on veut, qui parle, est passé de l'autre côté, directement dans la matière des. C'est comme ça que j'ai écrit, ça vient dans ma. Faut laisser les pisser, tomber, faut casser la statue en sel, le moule où ça cuit, crispe, bien déplier le bras maintenant. Laisser tomber tout seul en un plié, laisser partir la main toute seule en jeter, ne plus retenir ses.
2: Quoi, qu'est-ce que vous dites?
3: Oui, une de mes positions préférées. J'aime bien tout faire, finalement allongé, je me rends compte en vous parlant que.
4: Madame, il dit que j'ai.
3: Même mon corps est paresseux.
4: Madame. Il dit que je n'impatiente pas, mais on parle bien à son aise, le bonhomme.
3: En fait, on peut difficilement écrire devant quelqu'un, c'est presque aussi indécent que.
4: Vous vous trompez, prodige de nos jours.
3: Je lavais les dents.
5: Oui, nous trichons, là, mais c'est pour la bonne cause.
3: Ouais. C'est pas la bonne cause, mais.
5: C'est pour montrer comment vous faites.
4: Un amour de votre façon ne reste pas longtemps au berceau.
3: Ça va aller encore plus.
4: Votre premier coup d'œil a fait naître le mien.
6: Bon, il faut que nos amis téléspectateurs y comprennent quelque chose. Vous venez de reprendre mes chiffres, sauf que vous les avez pris en nominal aujourd'hui.
3: J'en ai encore plus empêtré quand j'écris pour devant.
7: Il y a un lien, parce que c'est vrai que notre histoire aujourd'hui va se situer entre deux versions romanesques de la politique américaine. L'élection du président Kennedy, qui était également un moment d'illusion, d'utopie. Il y a quelque chose de nouveau se passe aux États-Unis. Qui se serait peut-être accompli d'ailleurs plutôt avec Robert Kennedy assassiné qu'avec son frère. Et puis là, on arrive au temps Obama. Et d'une certaine façon, votre livre est entre ces deux périodes. Alors, c'est formidable, votre livre. Donc, je l'ai dit, moi, j'ai pas pu le quitter d'une page. Donc, je vais juste m'arrêter sur un passage pour renforcer d'ailleurs l'idée qu'en avait Thomas Baumgartner en vous accueillant tout à l'heure sur la métaphore de l'histoire d'une histoire d'amour et la métaphore de la Révolution. Il y a une métaphore dans la métaphore, je crois, mais vous allez me répondre. Quand donc votre héroïne, donc il y a la phase cubaine de votre héroïne, et puis il y a la phase, c'est un grand roman autour de la psychanalyse également, ce livre. Donc on ne va pas en dévoiler le. Enfin bon, peu importe, sauf sur un point.
3: Non, sans avoir au passage brutalisé sa femme et mis le feu à son domicile. De guerre lasse, Charles s'embrasse, s'engageant dans la résistance. Ça, c'est ma version à moi. Et quand je veux donner ça à la malheureuse dame qui tape pour moi, je suis obligée de ralentir tout ça. Alors, ça donne ça.
8: Voilà, Charles s'embrasse, c'est la résistance.
3: Là, elle comprend.

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2: Quand on dit rendez-vous, un jeune, il peut dire à un autre, on se capte. Vas-y, vas-y, on se capte. Sémantiquement, ça veut rien dire, on se capte. D'accord ? Mais lui, en fonction des éléments qu'il a et que l'autre, son interlocuteur, il a, ils savent qu'ils vont se capter dans tel endroit, à tel moment. Je te donne un exemple. Il y a un jeune qui rentre dans un magasin, il y a un jeune qui travaille. Ça, c'est quelque chose que j'ai vu.
1: Il n'y avait plus qu'à...
2: Il lui dit bonjour. Ouais, ça va ? Ouais, ouais. Vas-y, tranquille. Ouais, vas-y, passe. Ouais, ouais, vas-y, passe, passe. Et il est sorti du magasin comme ça. Ça veut dire quoi ? Quand tu entends la conversation, tu entends 3 fois ou 4 fois le mot passe. Mais tu sais pas, il va passer quand ? Et tu sais pas, il va passer où ? Mais eux, entre eux, ils savent. C'est ce que je veux dire. Donc, les jeunes, ils sont organisés. Il y a des relations super tacites. Il y a des contrats tacites entre tout le monde.
3: Et pour finir, puisqu'il est important de vendre, eh bien, on a mis en place toute la partie négociation commerciale, tout ce qui va permettre à quelqu'un de pouvoir, ce qu'on appelle vulgairement dans le monde du commerce, closer, c'est-à-dire vendre et amener le client à s'engager.

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0: 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Tell me you're going to stop.
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1: No.
0: Yes?
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1: Because I'm lonely.
0: But
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0: 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You have me. You have Haley. 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
1: 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Fuck you. You're only good in your life.
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1: You alive?
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2: 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Omar Kayam! 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
3: Je serai seul DSLP. Je vous dirai bienvenue. Vous remercierez d'être là, puis annoncerai la PDF de ce soir. J'en rappellerai le TELD. Enfin, demanderai à NI de me rejoindre pour présenter le film.
4: JVBB du LM, sans toutefois en RLI.
3: Je te poserai alors quelques questions sur les CDT.
4: Au PM de révéler où et quand a eu lieu ce tournage. J'évoquerai des CF ou des CM.
3: LDSSL. Tu enchaînerais sur des ADT.
4: Je raconterai quelques incidents, SELD.
5: Et c'est maintenant que je jouerai ALO pendant 10 minutes les TP de la BO. Ce moment musical achevé, je vous signalerai que VPPDQ, mais plutôt ALF.
3: Je vous souhaiterais une BP, ferai SAO, la lumière s'éteindrait. Et c'est ici que nous, AAUF, 1h55 en VOSTF.
6: Encore plus que la lutte de classe, abréviation, EPQ.
7: LMAO. J'ai collé mes frelots avant de rentrer dans ce bisgo, alors pas besoin de poteau.
8: LOL. 36% de hausse des salaires en Europe sur 15 ans, 6% aux États-Unis, défalqué de la hausse du dollar, LMAO. Et vous êtes sur ce que je disais.
7: King de la récup, et sans réplique.
8: Donc nous sommes d'accord. Le choix, mais... Ben si.
9: J. Quand il s'arrête, oh, ce cheval, mouvement de la main, ou ralentir son mouvement.
10: Je vais avec moi.
11: JK.
12: Là, tout de suite, là.
9: Ouais. Mais arrête, tant. Ah, arrête, oh, arrête le cheval, tant. Quand il s'arrête, ce cheval, oh, ralentir.
13: Ah, je peux pas.
7: Quoi? Débarqué avec frelot, et pas en mono. Mais en bikini avec solo.
10: J'essaie.
9: Quand il s'arrête, ce cheval, mouvement de mi-arrête. Tant, arrête, arrête, tant, arrête, tant. Oh, ralentir de la main. Oh,
10: pourquoi
9: ralentir,
10: ça t'a eu, tu me dis, franchement, si on joue bien.
7: T'as collabo avec l'autre facho.
10: Franchement, si le tablette t'a eu, c'est pour une fois, je te demande quelque chose à pas demander.
11: VA, fuck.
9: Quand il s'arrête, oh, ce cheval, mouvement de la main. Oh, ralentir.
6: Et si surtout, les OPA de la BE ne stoppent pas les PCI à 0,16 TTC proposés par le CNB à la CE.
10: Perfect. S'il te plaît, reprenez-moi. Vas-y.
12: Ouais,
10: voilà, tu vas pas regretter.
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1: Schring. Dreckig sind ihr Fußstapam, Kevangaria, Kassatrochas. 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
2: chez moi les renois parlent rebeu les rebeux parlent renois même les bobs tout mangent le tchèb avec les doigts
3: il y avait plus qu'à le le bobinet.
4: Bon. Et alors, une fois que vous avez écrit de cette écriture que vous dites illisible, comment ça se passe?
5: Eh bien, après ça, je me relis moi-même.
6: Le second lui a donné des forces et le troisième a rendu grand garçon.
5: Non, sans difficulté, parce que le manuscrit est pratiquement illisible.
6: Tâchons de l'établir au plus vite et ils sont de lui puisque vous êtes
5: sa mère. Je me relis et je le dicte dans un petit magnétophone.
7: Attends. Si c'est un signe par Rosette. Si ce ruban s'indigne, moi, de le conserver, puis si, je me serais déchoué.
8: Déjà, on voit que tu as appris ton texte, ça c'est bien, hein, d'accord. Mais ce serait bien que tu articules un peu plus, tu vois. Tu vas trop vite. Prends bien ton temps, d'accord
0: bon.
9: Ah, c'est un excellent poème, solo.
10: E chi sono genitori? 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Cip, cip, cip.
9: Il neige, ne surtout pas s'endormir, c'est la seule chose interdite, je l'ai lu. Sommeil égale coma, un vent de 60 km ajoute une sensation de moins 20 degrés en plus, etc.

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Je vais vous raconter l'histoire du petit chaperon rouge, telle que Charles Perrault l'a écrite il y a bien longtemps, puisqu'il vivait au temps de Louis XIV. C'est un conte qui, avec la barbe bleue, le chat botté, Cendrillon, le petit Pousset, et bien d'autres que vous connaissez, fait partie des contes de ma mère Loi, que Perrault écrivit à la fin de sa vie, quand il avait déjà 70 ans. Pour que vous suiviez bien l'histoire, je me contenterai au fur et à mesure du récit de vous expliquer les mots trop anciens, qui ne sont plus employés aujourd'hui. L'histoire est très simple, et elle a une moralité.

0: était une petite fille de village la plus jolie qu'on eût su voir. L'amour, bien sûr. Et sa mère grande, plus folle encore. Cette bonne femme...
1: Cette gentille femme... lui fit faire un petit chapeau
0: rouge qui lui saillait si bien que partout, on l'appelait le petit...

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0: le branchement de ses instruments. Il avait des problèmes avec sa tête, avec son cœur et avec tout, avec ses cheveux et avec son t-shirt aussi.
1: Le branchement de ses instruments.

0: le branchement de ses instruments. Il avait des problèmes avec sa tête, avec son cœur et avec tout, avec ses cheveux et avec son t-shirt aussi.
1: Où elle allait.

0: Qui plutôt il sera, Loup voulait dire bien sûr, qui arrivera le premier. Le loup se mit à courir de toute sa force par le chemin qui était le plus court, et la petite fille s'en alla par le chemin le plus long, s'amusant à cueillir des noisettes, à courir après des papillons, et à faire des bouquets des petites fleurs qu'elle rencontrait. Le loup ne fut pas longtemps arrivé à la maison de la mère grand. Il heurte, toc, toc.
1: Qui est là? C'est votre fille, le petit chaperon rouge,
0: dit le loup en contrefaisant sa voix.
1: Qui vous apporte une galette et un petit pot de beurre que ma mère vous envoie.
0: La bonne mère grand, qui était dans son lit à cause de ce qu'on avait mal, lui cria.
1: Tire la chevillette, la bobinette, cher rat.
0: Ceci mérite quand même une explication. La chevillette était la clé du bois des anciennes serrures, surtout à la campagne.

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Yes, Pat 38-53. Effectivement, c'est bien, ça sent les années 80, ça ressemble un peu à notre ami Jimmy Somerville notamment, mais c'est Duran Jones et Duran Jones et je ne sais plus, mais le titre déjà c'est With You et The Indication, c'est donc Duran Jones et The

Et Pomme Cadet, c'était Hugues Le Bar, et avant on avait du Nicolas Kern, voilà, deux, trois morceaux. Il y avait aussi Wilma Archer, Pyramide Virtual, avec Shallow Grave. Eh ouais, j'adore, je kiffe écorcher les noms des gens. Et maintenant, on va enchaîner avec El Michel Affair, Murkid Game. En gros, c'est un peu du coq à l'âne, mais vous avez un peu l'habitude.

Après Salt, juste avant, c'est Hakuna Kulala, c'était Kubali, c'est un de mes tubes favoris, je l'ai déjà passé plusieurs fois. On est dans la perfuse sang, le cathéter sang, le sang, et effectivement, on épluche les tubes que j'ai passés de 50 à 99, mais que du MP3, pas du vinyle, donc on se prive d'un monstre de trésor de musique, mais Little Sims va nous réconforter. Allez, une petite caresse.

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1: 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Je trouve que ça pouvait peut-être s'enchaîner avec From Dog to Dog. Je l'ai déjà passé il n'y a pas longtemps. Wow, scratch your MP3, man, you are on perfuse.

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Sophie Tucker, Purple Hat. Hat, c'est mieux. Il nous reste 10 minutes dans cette centième incroyable. Moi, je me finis avec une petite sucette choupa choups au goût cola. Et c'est l'heure de Sampa the Great.

Estelle Sims, c'est la seule qui a eu droit à deux titres. Et la dernière, c'est pour Ulysse, et la plus grande consommatrice de podcasts ou de SoundCloud sur Perfuse et autres. 144 titres, allez, voilà. Oh oh. Pour finir.

0: sommeil était quelque chose que nous avions oublié. Nous nous mettions des petits morceaux de tabac au coin des yeux pour qu'ils nous piquent et que cela nous empêche de les fermer.
1: Ça tourne.
2: Déjà ?
1: Oui, quelqu'un part, j'enregistre. Vous savez, moi je fais ça à l'oreille. Quelqu'un part, j'enregistre. Si c'est pas intéressant, je coupe.
0: Nous étions énervés, irritables. Et nous avions la trouille.
1: Intéressant, coupé. Intéressant, coupé. Clic, clac.

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Vous êtes au tournant de vos existences, à chaque minute, à chaque seconde. Le temps peut vous réduire à néant en un instant, en un seul instant. Le temps, ce temps tyran, peut vous effacer d'un souffle, vous effacera d'un souffle, effacera même jusqu'à votre souvenir. 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

0: Bonjour Jean.
1: Bonjour Jeanne.
0: Bonjour chers auditeurs de la petite boutique Fantasque.
1: Et bonjour chères auditrices.
0: Nous poursuivons aujourd'hui la découverte des nouvelles d'Armand Sylvestre avec un extrait du recueil Les Mélancolies d'un joyeux, publié en 1883.
1: Elle sera faite à deux voix, avec Jean-Marie Champagne et Dominique Sylvestre.
0: Nous avons annoncé cette lecture avec Le plus doux chemin de Gabriel Fauré par Nicolas Aigueda, avec Michel Plasson à la tête de l'orchestre du Capitole de Toulouse.
1: Nous poursuivrons avec Franz Liszt et le sonnet 123 de Pétrarque, tiré de la deuxième année de pèlerinage, sous les doigts d'Alfred Brendel.
0: Ensuite, la ravissante sonate pour flûte, alto et harpe de Maurice Ravel par Mathieu Calderini, Nicolas Tullier et Christophe Goguet.
1: Nous retrouverons Gabriel Fauré pour la gavotte de Masques et Bergamasques, toujours par l'orchestre du Capitole dirigé par Michel Plasson.
0: Toujours Gabriel Fauré dans Clair de lune avec Nicolas Aigueda et l'orchestre du Capitole.
1: La chanson française de Maurice Ravel sera chantée par Cécilia Bartoli avec Myung Woon Chung à l'accompagnement.
0: Suivra le deuxième interlude de la sonate pour flûte, violon, harpe de Claude Debussy, interprété par Philippe Bernold, Gérard Gosset, Isabelle Moretti.
1: Et cette émission se clora par Gabriel Fauré encore avec sa barcarolle sous les doigts de Lucas Debargue.
0: Très bonne écoute de cette émission classique de la petite boutique Fantasque
2: et Suzo Philistin.

0: jusqu'à la mort. Et ça la bouche sur sa bouche, dans une étreinte folle, sous la caresse profonde d'une nuit d'été, qu'elle lui avait dit ces mots, où vibrait je ne sais quoi de surhumain et de désespéré. Jusqu'à la mort. Il les avait recueillis dans son oreille avide, comme une musique d'outre-tombe, où l'amour défiait l'éternité et la terre le ciel. Il l'avait pénétré jusqu'au moelle, et de tous les souvenirs de leur tendresse passionnée, celui-là devait lui demeurer le plus avant au cœur, là où le sang toujours rajeuni ne permet pas aux blessures de se fermer. Tout un monde se dressait dans sa mémoire à l'écho de ses paroles, dont l'accent l'avait fait frissonner, les grands arbres penchant leur ombre sur leur tête rapprochée, le ciel ouvrant à travers les frondaisons opaques une baie lumineuse d'azur et d'argent, le fleuve invisible roulant au loin son murmure, et la tombe ouverte parmi les fleurs, la tombe prise à témoin, la tombe fidèle où doucement ils dormiraient ensemble le dernier sommeil. Car tout avait été solennel et sacré dans cette scène, et c'est l'âme, plus que la voix, qui avait jeté ce cri dans le silence des baisers.
1: Elle s'enfuit pourtant un jour, celle qui lui avait brûlé les lèvres, enveloppant son être tout entier dans un enchantement. Elle s'enfuit, non pas dans quelque révolte de tendresse outragée, mais par lassitude banale, vaincue par l'ennui, lui donnant d'un seul coup la mesure du néant que la femme apporte, même dans ses abandons. Elle s'enfuit pour aller tenter d'autres amours qui ne dureraient pas davantage, comme ces refrains imbéciles que la popularité d'un moment promène sur les guitares des chanteurs en plein vent, pour suivre son destin de feuilles tombées du grand arbre du paradis et qu'un souffle impitoyable roule sur les terrestres chemins, pour se déchirer jusqu'au bout aux épines et boire son content de fange au ruisseau. Elle s'enfuit pour obéir à la loi de fragilité et de mensonge qui fait la femme pareille à tout ce qui est doux et charmant ici-bas. Mais lui, se rappelant sans cesse cette nuit d'extase, ces mots divins versés sur sa bouche comme un baume, cette invocation suprême et cet inviolable serment vécu dans le désespoir et dans la colère. Le mépris seul l'empêcha de tuer cette bête fausse et cruelle. Mais pour toutes celles qui, comme elle, portaient sur le front la beauté ainsi qu'un vase saint profané sans cesse, il conçut une haine affreuse et sans merci.
0: Et comme il n'avait pas 30 ans encore, et qu'un sang viril lui brûlait le cœur et lui mordait la peau, il se rua en 1000 débauches, dans la foule abjecte des amis d'un jour et des maîtresses d'une nuit, buvant à même la coupe commune où s'abreuvent les honneurs salis et les vertus polluées, odieuse gamelle du régiment des déclassés. Il se grisa avec des ivrognes, joua avec des tricheurs et aima avec des catins. Quand d'aventure quelqu'une de celles-ci lui inspirait une de ces heures de vague tendresse où l'homme oublie le néant des baisers qu'il donne et la honte des baisers qu'il reçoit, il entrait contre lui-même dans d'épouvantables fureurs et poursuivait la malheureuse de paroles insultantes et amères. Et quand elle pleurait devant lui, pauvre brute dont l'outrage secoue encore quelquefois la conscience, il se sentait plein d'une joie méchante, comme si ses larmes de fille le vengeaient. Mais enfin, il comprit que l'avilissement de ce monde perdu, non content de grouiller autour de lui, allait monter en lui comme une mer, aspirée par le vide de son cœur et de son esprit. Et, comme il avait, Dieu merci, gardait une âme fière. Il s'arracha de cette boue si violemment qu'il en eut les pieds saignants et retomba, meurtri, dans une solitude sans espoir.
1: Celle-là n'était pas pareille aux autres femmes qu'il avait connues. C'était la vierge chaste qui, dans le silence du foyer paternel, attend la venue de l'époux. La pudeur exquise de son visage était faite de la sérénité charmante de ses yeux, et tout en elle respirait une telle pureté qu'autour d'elle, le parfum des fleurs prenait des effluves d'encens. Il la vit, et lui sembla que son rêve amer s'enfuyait, qu'une lumière nouvelle rentrait dans ses yeux, que le passé mourait dans son âme, où l'espoir montait comme une aurore, dans une apothéose de chant et de clarté. L'insensé, il osa se dire à lui-même qu'il n'avait peut-être jamais aimé. Comme il était resté beau malgré ses débauches, il plut rapidement à cet ange dont les ailes ne demandaient qu'à souffrir. Et comme il était resté riche malgré ses folies, il ne fut pas longtemps à se faire agréer d'une famille qui joignait à d'excellentes mœurs un juste souci de l'argent. Il crut mourir de joie en échangeant l'anneau de fiançailles avec cette angélique créature et pressa les choses de toute l'ardeur d'une âme vraiment éprise. Une égale impatience le payait de retour et le faisait plus heureux encore par la certitude d'être aimé.
0: La veille du grand jour était arrivée. Ils marchaient, tous deux, silencieux et recueillis dans leur amour, suivant une allée du parc où l'ombre de la nuit était rayée de lumière furtive par les obliques rayons de la lune traversant les feuillages. Derrière eux mouraient les chuchotements familiers de la maison, et devant, du côté de l'horizon, s'éveillait le cœur des choses, voix murmurante des ruisseaux, bruit d'ailes dans les branches, vol d'insectes bourdonnants, derniers appels du cor dans les bois, tout ce qui fait le soir mystérieux et mélancolique. L'allée s'arrêtait à une sorte de carrefour de verdure, dont le gazon était largement baigné par les clartés stellaires. Un banc de pierre, rongé aux angles par les lichens, s'y dressait au pied d'un faune décapité. Ils s'y arrêtèrent et elle s'y laissa tomber, comme vaincue par l'émotion de cette promenade solitaire dans cette immortelle extase de la nuit. Alors il se mit à genoux devant elle et baisa les plis de sa robe, qu'elle ramenait en vain sous ses petits pieds frissonnants de rosée. Il lui prit les mains, ses mains glacées qu'elle défendit à peine, et les yeux dans ses yeux, la bouche effleurant sa bouche, il lui demanda « M'aimes-tu ?»«
1: Jusqu'à la mort, »
0: répondit-elle. Un coup de foudre ne l'eut pas plus violemment secoué. C'était le cri, c'était l'accent, c'était le serment autrefois entendu. Même voix expirante, même décor nocturne, même mensonge sans doute. Il se leva comme un fou, et saisissant avec rage les bras suppliants tendus vers lui, ses bras qui allaient fermer autour de son cou leurs caresses, il la souleva et la repoussa si rudement qu'elle roula à terre, heurtant de son front, avec un bruit assourdi par la mousse, les bords usés du banc de pierre. Puis il mit ses deux mains sur ses yeux, en blasphémant et sanglotant. Un long temps se passa ainsi, un long temps que mesura un long silence. Il sortit enfin de sa torpeur, effrayé de ne rien entendre, et regarda, anxieux, autour de lui. Elle était couchée, inanimée, dans l'herbe étincelante sous un beau rayon de lune, la tête appuyée au granit, et de sa tempe ouverte un mince filet de sang descendait sur son cou parmi l'or pâle de sa chevelure. Son souffle était éteint. La mort qu'elle avait invoquée avait eu pitié de cette âme blanche et n'avait pas voulu qu'elle mentît, même une fois.

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Je ne peux pas lui faire compter ça. 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Il est au-dessus du rond. On va lui laisser. 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J'ai l'impression d'avoir un cœur qui bat en permanence. 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
1: La Quinta.

0: a de radio.
1: C'est une cassette vidéo à toi.
0: Ah bon? C'est quoi? C'est quoi?
1: Un Allemand, je me rappelle plus le nom là, je suis trop cassé.
0: Jürgen Roble? Ouais, toi tu passes mes vidéos à tes potes?
1: Putain,
0: salope. Ça va ma chérie?
2: Ça va.
0: Ça va mon chéri?

0: Oh, le tube de Lionel, encore. Encore, et tout. Voilà.
1: Ah.

0: que quoi des trous, non, y a pas de trous.
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0: Ça va aussi.
1: Non,